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3: Saviez-vous qu'en France, une grande partie des voitures de police que vous voyez dans les séries n'ont jamais arrêté personne? Non, non, elles viennent parfois d'un hangar très discret en Alsace. Oui, oui, ici, entre deux zones industrielles, on fabrique l'illusion du cinéma avec plus de 90 000 objets différents. Aujourd'hui, je teste pour vous Ciné-Régie à Geispolsheim. Nous sommes dans une zone d'activité en périphérie de la ville. Assez classique, hein. Sauf que sur le parking, on peut apercevoir plusieurs voitures de police qui attendent tranquillement. Intriguant, hein. Et là-bas, j'y retrouve Mickaël. C'est le directeur fondateur de Ciné-Régie. C'est une compagnie d'ici, hein, qui propose à la location des uniformes, des costumes, des véhicules, des armes et même de la décoration pour le cinéma et la télévision. Mickaël m'accueille avec un super sourire et une phrase plutôt rassurante. Tu verras ici, tout est faux, mais tout doit paraître vrai. Et il n'a pas tort, hein. En poussant la porte de l'immense hangar, je comprends que je viens d'entrer dans un monde littéralement parallèle où se mêlent des uniformes à perte de vue. Police nationale, gendarmerie, pompiers, militaires. Chaque uniforme correspond à une époque précise. Une couture, un écusson, une nuance de bleu. Tout compte parce qu'un détail faux, eh bien, peut ruiner littéralement la crédibilité d'une scène. Alors, comme le veut la chronique, eh bien, j'ai évidemment tenté d'en porter un. Mais je découvre immédiatement un problème. Ah ben oui, oui, marcher avec assurance quand on porte un uniforme officiel, ah ben ça ne s'improvise pas. Non. Je ressemblais davantage à un agent de sécurité un peu paumé plutôt qu'au commissaire Boulin, si vous voyez ce que je vais dire. On poursuit en changement littéralement d'ambiance, hein. Place aux fusils, aux flingues et autres lance-roquettes. Méga impressionnant. Mais Mickaël insiste, hein. Toutes les armes sont neutralisées ou adaptées pour le cinéma. Ah oui, ici on rigole pas avec la sécurité, hein. Elle est maximale pour une illusion absolument totale. Et je vous le confirme, ici, on n'est pas avec des petits joujoux en plastoc. Non. Et Mickaël a déjà fourni des tournages de films assez balèzes, hein. Si je vous dis Fury avec Brad Pitt ou encore Sherlock Holmes avec Robert Downey Jr. Et même le film Les Rivières Pourpres. La classe quand même, hein. Ciné-Régie peut même livrer ses véhicules et ses équipements sur des tournages partout en France et même en Europe. Alors je vous laisse imaginer la scène, hein. Lorsqu'il y a un contrôle routier disons banal, la tête de l'agent quand il réalise que le véhicule de police n'est pas un officiel et qu'à l'intérieur on y trouve un bazooka, 10 mitraillettes et 12 fusils à pompe. Et heureusement, hein, avec l'attestation très spéciale que présente Mickaël, ah bah tout est réglé, hein. Mais il faut le dire, la scène reste quand même très cocasse. Comme quoi, à Geispolsheim, on peut vivre un polar sans même commettre de délit.
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4: Bonjour. Arnaud, ma passion, c'est les taureaux. Tous les taureaux. L'amour du taureau. Le taureau Camargue, le taureau espagnol, qu'il soit dans l'arène, dans les champs, dans la rue. Je l'adore dans toutes ses formes.
5: Est-ce que vous vous êtes posé la question pourquoi j'aime le taureau?
4: Ben, j'y suis venu petit à petit. En fait, mes parents m'ont amené il y a très longtemps dans ma jeunesse dans les arènes de Nîmes, à l'époque encore où on pouvait voir le sixième taureau gratuitement, on ouvrait les portes. Et je me suis pris de passion pour ça et petit à petit, j'ai appris ce qui était cet animal. D'abord le taureau espagnol, puis après le taureau Camargue.
5: Qu'est-ce qui représente pour vous le taureau?
4: Mais la sérénité, la force, et puis cet esprit de combat qu'il a toujours, qui est inné chez lui, et cette résistance qu'il peut avoir partout, contre le climat quand il est dans le champ, mais aussi dans l'arène ou avec les raseteurs. Maintenant, le plus grand plaisir est quand même de le voir dans son champ, évoluer dans son territoire, puisque c'est là où on voit qu'il est le plus majestueux.
5: Vous auriez aimé être éleveur de taureaux?
4: Alors, j'ai approché des éleveurs de taureaux et je sais tellement comme c'est difficile. Sincèrement, je m'en vois pas les capacités. Oui. C'est comme toute passion, on aime s'en approcher le plus près possible. Donc, rêver d'un jour élever des taureaux, bien sûr, mais sincèrement, c'est vraiment, vraiment très compliqué.
5: Le taureau, il est fascinant. Alors, il fait peur. Il est fascinant. Vous avez lu des livres sur le taureau parce que dans la mythologie, il y a toujours des bêtes à cornes.
4: Oui, tout à fait. Beaucoup de livres, à la fois sur la course camarguaise, à la fois sur la corrida, mais aussi aussi sur le taureau. Et ce qui est fascinant, c'est tout ce qu'il peut être, lui, dans ce qu'on en fait en tant qu'élevage, et la force qu'il représente. Parce que après, c'est la relation à la fois à la corrida avec la mort, et qui peut gêner, et je l'entends, mais aussi l'agilité qu'on peut retrouver dans la course Camargaz. Il a toutes ses facettes, le taureau.
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1: On sait qu'on est lorrain parce qu'on klaxonne en partant de quelque part.
6: Ah oui.
1: Vous faites ça?
6: Ça m'arrive, mais j'ai toujours des scrupules à le faire parce que j'ai peur d'embêter les voisins. Salut, papa.
1: Vous êtes pile dans le thème.
6: Ouais.
1: Un auditeur fidèle m'indiquait récemment dans un mail qu'il s'étonnait de ce travers très lorrain de klaxonner lorsqu'on quitte des amis ou de la famille.
6: Ça, c'est dans toute la France, non?
1: Bah, je pense. C'est ce que je lui ai répondu, mais je lui ai dit que je m'attarderais sur le sujet tout de même.
6: Très bien.
1: Vous savez, on tourne au coin de la rue, on appuie sur la corne. Mimi. Fais tut-tut, disent les enfants. Je ne sais pas si cette manie est expressément lorraine. Vous l'avez dit, moi au départ je croyais que c'était une tradition belge.
6: Pourquoi ?
1: Qu'il klaxonnait pour être sûr qu'il parte vraiment, sinon il reste sur le palier. Mais, quoique, il y a tellement de grisailles et de brouillard chez nous que peut-être qu'en Lorraine on joue de la corne juste pour être certain qu'on est bien vivant. Ah oui, dis donc, je suis encore là. Encore klaxonner en arrivant, ça se comprend.
6: Oui,
1: par exemple, dans une ferme où il n'y a pas de sonnette, ni d'interphone, ou dans le cas d'une visite à des amis naturistes. T'as pas envie de voir à poil, ou tu as des pratiques un peu cheloues. Tu sais, tu préviens que t'arrives. Mais en partant, tout joyeux soit ton signal, tout prolongement du bon repas partagé soit-il, tout écho de l'amitié qui te lie à tes hôtes soit-il, tout point d'exclamation à une soirée excellente, à 2h du matin, là où il ravit tes copains, il fait chier tous les autres voisins. Tu risques fort de déclencher une kyrielle de réactions irritées. Une de mes voisines, pleine de bon sens, me disait l'autre fois, le klaxon devrait faire autant de bruit dehors que dedans, ça limiterait son usage. C'est pas bête?
6: C'est vrai.
1: Rappelons ce matin que l'usage de l'avertisseur est encadré par la loi.
6: Oui.
1: Je cite,
6: oh là là.
1: En France, dans une agglomération, il est prohibé lorsqu'il fait jour, sauf en cas de danger immédiat. À la campagne, on peut l'utiliser pour prévenir d'autres usagers, par exemple sur une route particulièrement étroite. Mais de nuit, le klaxon est interdit partout, sauf en cas d'absolue nécessité. Bon, on pourrait rétorquer que l'absolue nécessité de dire merci et qu'il y ait une bonne ambiance fait loi, mais non. L'utilisation du klaxon hors de ces circonstances est passible d'une amende forfaitaire de 68 euros. Avouez que ça fait cher le tut-tut.
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1: Jolie bouteille, sacrée bouteille, veux-tu me laisser tranquille?
2: Je veux une petite révolution est en train de se jouer et elle ne pèse pas bien lourd. Juste 55 grammes. 55 grammes en moins par bouteille, autant dire. Même pas le poids du cassis que l'on met dans un kir royal.
3: Tu bois des kirs, toi ?
2: Bah oui, je bois des kirs avec modération, bien sûr. Mais revenons à notre bouteille. 55 grammes en moins, je disais.
4: Elle est légère, légère.
2: Ce régime minceur pourrait bien alléger sérieusement le bilan carbone de toute la filière, racontent nos confrères de Lyon Républicaine. Testé par les caves de Bailly-la-Pierre à Saint-Brie et conçu par Veralia, le géant européen du verre, cette nouvelle bouteille passe de 775 à 720 grammes. Visuellement, rien ne change. À l'œil nu ou en main, on n'y voit que du feu. Mais derrière cet allègement invisible se cache un vrai coup de pouce pour la planète.
5: Eh bien, c'est une merveilleuse invention,
6: Merveilleuse invention.
2: Car aujourd'hui, le gros problème environnemental du vin, c'est la bouteille. Produire du verre, ça chauffe fort, des fours à 1800 degrés et beaucoup d'énergie. Alors forcément, chaque gramme économisé, c'est du CO2 en moins dans l'air. À grande échelle, le calcul est vite fait. 1 million de bouteilles allégées, c'est 18 tonnes de CO2 économisées.
7: Tu sens l'impact là ?
8: Ah oui, je sens l'impact.
2: Un gros impact, hein, mais il a fallu 2 ans de tests, de modélisation et d'essais en conditions réelles. Eh oui, encore raté. La bouteille devait tenir le choc, supporter la pression, le transport, le vieillissement en cave. Et les gens qui font de la musique avec. Maintenant, la transition va se faire en douceur. Chez Bailly-la-Pierre, cette démarche s'inscrit naturellement dans une philosophie déjà bien ancrée, stocker, produire et avancer pas à pas vers un crément plus éco-responsable.
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3: Tous les jeudis, vous partagez avec nous un lieu de Provence. Et ce matin, vous allez nous faire découvrir une source.
9: Eh ben non.
3: Ah bon ?
9: Non.
3: Mais qu'est-ce que vous m'avez écrit alors ?
9: Ben, c'est faux ce que non, vous... mais sur le coup, je voulais, puis après je me suis dit non, une source, ça se dit pas.
3: Vous faites un peu comme vous voulez.
9: Exactement. Non, ça se dit pas une source. Alors c'est pas moi qui le dis, c'est Lily Desbellon dans le château de ma mère. Voilà. Mais je vais quand même vous parler de source à travers
3: ces gens
9: de Manon.
3: Oui.
9: Hier, vous vous rappelez, je vous ai parlé de l'expression patin couffin,
3: oui. Hein,
9: qu'on emploie dans le sens de etc. Mm. Et j'ai mentionné l'expression et le con de Manon. Et pour n'offenser personne, j'ai dit ne le prenez pas pour vous les Manon, c'est juste une expression. Et j'ai ajouté on vous aime d'amour.
3: Mm.
9: Ok. Problème, c'est qu'à peine ma chronique finie, ma chérie m'a demandé c'est qui cette Manon que tu aimes d'amour?
3: C'est vrai.
9: Alors je lui ai dit mais personne, c'est une expression. Et elle me dit mais pourquoi tu me dis que tu l'aimes d'amour? J'ai dit mais non, mais t'as pas la ref, c'est Pagnol, c'est Manon des Sources, c'est Hugolin, hein. Vous savez, Manon, je t'aime d'amour.
3: Oui. Vous le faites, non, Eric?
9: Manon, je t'aime d'amour.

0: du patin couffin et du conte de Manon. Oui, le conte de Manon, c'est l'équivalent de patin couffin et tutti quanti. Autre subtilité décrite par Rivonora dans son dictionnaire des parlers régionaux, l'expression serait utilisée pour couper court aux exigences de son interlocuteur. Exemple, et le conte de Manon, non, pendant que tu es, leur dire, allez, c'est bon, hein, arrête-toi, tu m'as gonflé. Dans la lignée des fâcheux de, fan de chichoule, fan de pute, ou même autre expression avec d'autres prénoms, je suis désolé, la putain d'Adèle ou la putain de la Caroline, c'est, on va avoir des problèmes.
1: Je pense, oui.
0: Cette interjection est aussi utilisée pour marquer la surprise. En voici un exemple sous la plume de Maurice Gouiran, cette fois dans le théorème de Langambi, le conte de Manon, mais c'est mon riri. Et on la trouve aussi chez Gilles Del Papas, sous la variante la conne de Manon. Selon Robert Bouvier, dans le Parler Marseillais, l'expression exprime aussi le dépit ou l'irritation, hein, et il donnait cet exemple, le conte de Manon, ça a encore foiré. On trouve aussi des variantes avec le conte de Madon, et on vous aime aussi d'amour, les Madons. Non, je vais rien dire, parce que je vais avoir des problèmes avec Magaté. Magaté, c'est toi que j'aime d'amour. En tout cas, tous les auteurs s'accordent à dire que Manon est sûrement là juste pour la rime, sans aucun lien avec une quelconque Manon qui aurait existé.
1: Mais bien sûr.
0: Et je vous le confirme parce que j'ai vérifié toutes mes sources.
1: Parfait. Un petit bonjour à votre gâté qui nous écoute.
2: Il avait Manon des sources.
1: Oui, non, mais c'est pardon.
2: Il avait bien Manon des sources.
0: Non, j'ai vérifié mes sources. Maintenant, je ne sais pas s'il l'a vérifié.
1: Oui, non, mais bien sûr. Bien sûr. Mais vous me prenez.
0: On vérifie. On vérifie.
1: C'est possible, ça.
0: C'est comme ça.
1: Non, mais si vous voulez, je vous laisse.
0: Mais non, t'as pas d'amour, Eric.
1: Bon, donc un petit bonjour à votre gâté. Oui. Je le confirme, mais Eric est sage comme une image.
0: Mais exactement.
1: Enfin, chérie, je t'aime.
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4: Aujourd'hui, direction les Grands Mursins à Arcon. C'est un site qu'on connaît un petit peu pour ses arbres majestueux et ses panoramas, mais un petit peu moins pour son emblème animal. Avec nous, Marion Gillardon de l'Office du Tourisme de Roanne. Est-ce que vous pouvez nous en dire un petit peu plus ?
5: Effectivement, l'emblème de cet espace naturel sensible est l'écureuil. C'est un clin d'œil historique. Le domaine a appartenu pendant près de 80 ans à la Caisse d'épargne, de 1934 à 2011. Et comme vous le savez, leur emblème, c'était l'écureuil. Quand Roannais Agglomération a repris la gestion du site, ils ont conservé l'écureuil comme symbole du lieu pour deux raisons, à la fois par fidélité et parce qu'il y a de vrais écureuils qui y vivent, bien sûr.
4: Et puis l'écureuil, on le retrouve un peu partout, sur les panneaux et même sur un sentier de randonnée.
5: Oui, tout à fait. Le petit sentier balisé, une boucle très accessible, s'appelle la boucle de l'écureuil. Ce sentier est idéal pour les familles avec enfants. Il est en quelque sorte l'entrée en matière idéale pour découvrir la diversité des milieux qu'offre le domaine des Grands Mursins.
4: Revenons un petit peu en arrière. Racontez-nous l'histoire de ces lieux.
5: L'histoire commence en 1932 quand la Caisse d'épargne souhaite créer un centre de vacances au grand air pour les enfants et son personnel. Deux ans plus tard, les premières plantations forestières démarrent et en 1936, on aménage un arboretum pour étudier les essences forestières adaptées au reboisement local.
4: Il y a une essence prédominante dans cet arboretum ?
5: Globalement, au Grand Mursin, on retrouve une dominance impressionnante de résineux, mais le plus répandu est le douglas, qui couvre à lui seul la moitié du domaine. Ce sont des grands arbres élancés, aux aiguilles persistantes. Et à leur côté, on retrouve les sapins pectinés, qu'on appelle ici les sapins noirs, qui donnent leur nom au bois noir.
4: Et ce lieu, géré par Roannais Agglomération, vit, bouge et accueille.
5: Cet espace naturel accueille des activités de pleine nature, notamment la course d'orientation et le VTT avec des sentiers balisés. Et un programme d'animation est également proposé chaque année et renouvelé d'avril à octobre, proposant ateliers, balades, cinéma en plein air, toujours dans un respect de l'environnement.
4: Voilà, ainsi tout l'on peut respirer, apprendre, se balader et même croiser quelques écureuils malicieux. À très bientôt, Marion Gillardon.

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1: Voici Catherine de Saint-Denis-la-Chevasse, entre les Luxes-sur-Bologne et les Essarts en Bocage en Vendée. Catherine, elle est très investie dans la vie de sa commune. Elle fait vivre avec passion le petit musée des ustensiles, un lieu qui raconte le quotidien d'autrefois et le patrimoine local. Catherine, d'ailleurs, très attachée à ses racines.
2: Je suis vendéenne, je suis du cru.
1: Une vraie de vraie.
2: Une vraie de vraie. J'ai fait mes écoles primaires à Saint-Denis, donc oui, une vraie de vraie.
1: Je suis donc avec Catherine, qui est la secrétaire du musée des ustensiles de Saint-Denis-la-Chevasse. Comment vous êtes arrivée dans cette aventure, Catherine ?
2: Alors, je suis arrivée dans cette aventure parce qu'une dame voulait créer quelque chose pour faire connaître la commune. Donc, nous avons créé une association en 1996 et elle recherchait des gens pour l'entourer. Donc, moi, j'étais très attirée par les anciens ustensiles et pour faire connaître la commune aussi.
1: Rappelez-nous un petit peu l'historique de cet endroit où nous sommes là ce matin.
2: L'idée est partie d'un livre écrit par monsieur Jean-Noël Mouret dans lequel il notait à la fin qu'il n'y avait aucun musée des ustensiles de cuisine en France. Vous savez, nous avions au départ 600 objets, maintenant nous en avons à peu près 1600.
1: Vous êtes engagée donc dans cette association, j'imagine que ça vous prend du temps.
2: Eh bien, c'est beaucoup plus facile depuis que je suis à la retraite.
1: Ça changé quelque chose dans votre vie, vous, Catherine ?
2: Eh bien, moi, j'étais pourtant dans un travail où j'accueillais du public. Ça m'a ouvert un petit peu, justement, moi qui étais très timide.
1: Vous êtes très à l'aise, finalement, vous parlez de timidité, mais en fait, vous parlez assez aisément.
2: Ben, vous voyez, depuis une vingtaine d'années.
1: On parle aussi dans les associations beaucoup de transmission. Ce musée, il a une histoire, il faut que cette histoire perdure. C'est l'une de vos missions ?
2: Eh bien, oui, on a un manque de bénévoles jeunes. Nous sommes tous des retraités, donc il faudrait des jeunes pour faire perdurer notre savoir et notre passion.
1: On est d'accord, il est hors de question que ce lieu ferme le jour où malheureusement vous n'aurez plus la force de tenir ce petit musée avec toute votre équipe.
2: Eh bien, ce sera la mort dans l'âme si on doit le faire.
1: Un dernier message, voilà, aux gens qui hésitent encore à s'engager dans le milieu associatif. Vous leur diriez quoi ?
2: Eh bien, je leur dirais que c'est un petit peu une leçon de vie quelque part. On côtoie beaucoup de gens. Et puis, c'est un petit peu un apprentissage tous les jours de la vie, finalement.
1: Avec Catherine, vous l'aurez compris, c'est engagement et passion pour la mémoire et les traditions au service de la vie locale et du partage.
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3: Adi Oubalen et Adi Siaz à toutes. Est-ce que vous connaissez le mot fenestru ? Ben, une fenestru est une fenestre picciotto. C'est une petite fenêtre. Peut-être une couple au bésir m'a bien contacté qu'il n'y a pas spougu d'intra d'une l'hostal. Un jour, mon voisin m'avait raconté qu'il n'avait pu rentrer chez lui. J'avais expliqué, vous savez pourquoi? Ben, sa femme avait clavé la porte d'entrée. Clavé, qui vient de l'occitan clabat. Alors, à votre avis, qu'est-ce que ça veut dire?
4: Je dirais fermé à clé, verrouillé.
3: Et en effet, je m'explique, mon voisin était sans clé et sa femme, eh bien, elle était parti faire une course en ville. Comme il n'avait pas les clés, eh bien, Charbel Zekefaguet, vous savez ce qu'il a fait? Eh bien, t'es passé par le fenestro del garage. Il est donc passé par le fenestro du garage. Le fenestro est lingo nostro. C'est la lucarne, le vasistas, une précisionnette. Je ne peux pas espèce l'oubésier. Et je magre, mon voisin est maigre. C'est bien pour ça qu'il a pu passer par le fenestro du garage.
4: Et le fenestro, ça peut être autre chose ?
3: Eh bien oui, le fenestro bremonde. Et stabé l'autre mot pour parler de la télévision. Ce mot fenestro s'utilise également pour parler de la télévision. Bon, surtout une copère, surtout autrefois, car les téléviseurs étaient pitchous, ils étaient petits. D'ailleurs, quand les premiers postes sont arrivés, certaines personnes appelaient cet objet le fenestro. Mais depuis, eh bien, les choses ont bien changé avec ces grands écrans de télévision.
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5: Wikizef, petit guide à l'usage des étrangers du sud du péage d'Arras en vacances dans notre belle région.
6: Votre cousine a décidé d'organiser son anniversaire, seulement les temps sont durs. Elle voudrait réunir la famille, mais faire ça à moindre frais. Vous savez, les réceptions dans les grandes familles, ça fait vite cher, hein. Rien que la famille proche, ils sont 25. 2-3 cousins en plus avec les gosses, on monte vite à 50. Alors elle a une idée. Elle se dit, je vais faire à manger des pentières au four avec des saucisses au barbecue. Et ils ramèneront chacun une ou deux bouteilles. Et là, votre cousin, il dit, Vadius, ça va faire une paire de bouteilles.
4: Ne paniquez pas, Wikizef est là pour vous aider.
6: Votre cerveau s'est mis en route à essayer de compter. Et vous ne parvenez pas à trouver comment une trentaine d'adultes, en ramenant une ou deux chacun, voire trois, on arrive à une simple paire.
5: Définition.
6: Une paire de bouteilles ? Beaucoup de bouteilles. C'est simple, hein. Mais attention, quand on dit une paire de bouteilles, c'est quand on sait qu'il va y en avoir beaucoup, peut-être même de trop, mais on ne sait pas combien. Et en acceptant ce qui va par paire naturellement, les chaussures, les tototes, les chaussettes, les prunes et les jumeaux. Par contre, à un colloque de jumeaux, on peut dire, des jumeaux là-bas, il va y en avoir une paire. Et si on va par là, dans le dressing de votre femme, je suis sûr que des chaussures, il y en a aussi une paire.
5: Exemple.
6: Une paire de manifestants selon la police, une belle paire de manifestants selon les syndicats. Je crois qu'on a fait le tour. Depuis le temps des Wikizef, je crois, j'en ai fait une paire, je suis sûr.
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1: Il y a un truc qui nous rassemble tous, nous les Mayennais, c'est bien sûr le bon Mayennais. La vache broute dans les champs, puis ce lait précieusement pasteurisé pour fabriquer du fromage. Et ce fromage délicatement conservé dans cette boîte. Oui, celle-ci, avec le couple si mystérieux dont personne ne connaît l'histoire, mais où tout le monde se raconte une histoire. Une recette qui marche depuis 1912. Audrey Gaillot, chargée de communication pour la société Vaubernier, implantée à Martigné-sur-Mayenne.
2: On est habituellement quatrième marque nationale la plus vendue en France, mais sur le mois de décembre, on a eu la bonne surprise de voir qu'on était passé troisième.
1: Et si au départ il n'y avait que le bon Mayennais, désormais la marque est une référence en France. Catherine Drezen, présidente de Vaubernier.
3: Aujourd'hui, ce sont 130 collaborateurs qui travaillent. Nous fabriquons une large gamme de fromages et de produits laitiers bon Mayennais. Camembert, brie, coulommiers, lingots, carrés.
1: Ah, mon camembert est prêt. Ça, avec du pain alors. L'entreprise Vaubernier fait travailler plus de 170 producteurs de lait autour de la fromagerie.
2: On met un point d'orgue à faire que nos fromages soient de qualité. Et puis, on a des consommateurs qui nous sont fidèles.
1: Oui, et d'ailleurs, pas plus fidèles que moi, parce que moi, j'ai le bic 4 couleurs bon Mayennais grâce à ça, pardi, au point. Ils existent depuis le début. Vous les échangez pour avoir un cadeau. Et forcément, ça fait un succès fou, comme le souligne Catherine Drezen.
3: Sur l'année 2025, on a à peu près échangé par point ou vendu 45 000 objets à l'effigie de bon Mayennais.
1: Et comme le dit Audrey, les objets sont variés.
2: On a quand même une trentaine d'articles qui sont disponibles sur la boutique, donc on y retrouve des tabliers, des torchons, des sacs isothermes. Quand on passe dans différentes maisons, on voit toujours des petits points qui sont dans les petits pots et les gens ont l'habitude de les conserver. Donc je pense que ça se passe de génération en génération.
1: C'est vrai, ça, finalement, tout le monde a une histoire avec le bon Mayennais.
2: L'habitude de voir le camembert sur la table le dimanche avec ses grands-parents, et finalement, c'est des choses qu'on produit nous aussi avec nos enfants. Et donc pour nous, c'est vraiment une fierté de voir que la marque se transmet.
1: Et même si la recette du camembert, le bon Mayennais, n'a jamais changé, la tradition n'empêche pas l'innovation.
2: Donc la finie 1912 au mois de septembre, qui a un peu plus de caractère par rapport à notre camembert historique. Autre exemple, sur le fromage le léger, on a revu le pack là récemment pour pouvoir faire émerger la notion de riche en protéines, qui est aujourd'hui sur le marché un point qui est important, notamment pour les sportifs.
4: Ça y est, j'ai fini mon camembert au four. Bah du coup, je vais courir.
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6: Il a pour le coup des histoires qui nous restent bien dans la tête, c'est Arnaud Fromage qui est avec nous. Bonjour Arnaud.
7: Bonjour, bonjour à tous.
6: Arnaud, ça faisait longtemps que vous ne nous aviez pas déterré une vieille loi de l'époque révolutionnaire.
7: Oui, mais cette fois j'en ai trouvé une qui sert vraiment à quelque chose. Je dirais même que c'est une loi qui a tout changé. Il s'agit de celle qui, en 1799, a instauré en France le système métrique. Ou plutôt, le système MKPS pour mètre kilogramme poids seconde. Trois unités de base pour les unir toutes et en finir enfin avec les toises, les perches, les pouces, les lieux, les livres et les boisseaux. Il faut dire que chaque région et parfois même chaque ville possédait sa propre unité de mesure. À Besançon, c'était l'Aune, par exemple, qui mesurait un peu plus de 81 cm. Alors pour éviter les embrouilles, eh bien une tige en métal, une aune étalon, avait été scellée dans la pierre au XVIe siècle à l'extrémité gauche de la façade de l'hôtel de ville. Et elle y est toujours, d'ailleurs, elle est toujours en place. Mais voilà, à la demande des commerçants de l'époque, un système identique était nécessaire et ce fut donc le système métrique.
6: Le système métrique qui a depuis été adopté par presque tous les pays du monde, on peut le dire. Hein.
7: Oui, en gros, il n'y a que les États-Unis, le Liberia et la Birmanie qui refusent toujours le système métrique, et c'est vrai que le Royaume-Uni l'utilise en traînant des pieds. Le système métrique, qui a évolué d'ailleurs depuis, il a intégré le système SI, le système international, qui rassemble toutes les unités de mesure de base desquelles on peut calculer toutes les autres. Et elles ne sont que 7. Le kilogramme, la seconde et le mètre, donc, auxquels s'ajoutent le Kelvin pour la température, l'ampère pour l'intensité électrique, la mole pour la quantité de matière et le candela pour l'intensité lumineuse.
6: Et avec ça, on peut tout calculer ?
7: En grande partie, oui, les autres unités se déduisent de ces sept-là, mais il y a malgré tout un monde qui résiste encore et toujours au système métrique et, je dirais même, à la logique humaine, celui des pointures de chaussures. Personne n'y comprend rien, alors j'ai mené des petites recherches. Tout part du point de Paris, inspiré du quart de pouce britannique. La pointure d'une chaussure est calculée en divisant la longueur de l'intérieur de la chaussure en centimètres par le point de Paris. En gros, une pointure 40, ça fait environ un pied de 26 cm de long. Pour les Italiens, c'est le même calcul, mais avec une pointure en moins. Les Américains commencent à compter à partir de la taille 1, qui correspond à notre 31. Les Anglais, c'est pareil, mais eux, ils commencent à 0. Les seuls qui ont un système à peu près compréhensible, ce sont les Japonais. En gros, un pied de 26 cm correspond à la taille 26, et ensuite on décale, mais toujours en fonction du fameux point de Paris. En résumé, il serait peut-être temps de mettre un bon coup de botte là-dedans, parce que, rayon chaussure, moi je ne sais plus sur quel pied danser.
6: Ah, c'est le cas de le dire, oui, c'est vrai qu'on a un petit peu perdu avec tout ça. Merci beaucoup, notre cher Arnaud Fromage, avec ses nécessaires minutes comptoises. Et puis à très bientôt.
7: À demain.
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1: 10e étage au CHRU de Nancy, service médecine légale, unité médico-judiciaire. Ah, elle est là.
2: Bonjour
1: Élodie. D'habitude, quand on voit un médecin, bon, ça peut être qui tout double, c'est pour se faire soigner ou pour avoir de mauvaises nouvelles. Mais comme vous êtes dans les coins, vous, c'est pas bon.
2: Alors généralement, non, c'est assez mauvais signe de venir chez le médecin légiste. Ah, mais il y a des gens qui pensent qu'ils ne viennent chez le médecin légiste qu'une fois décédé,
1: oui.
2: Ce qui n'est pas vrai. Puisque là, actuellement, vous êtes dans le service de l'unité médico-judiciaire où on prend en charge les victimes vivantes.
1: On vous connaît plus en tant que médecin légiste quand vous intervenez dans les feuilletons sur les scènes de crime, par exemple.
2: On va dire du point de vue du grand public, on nous voit à travers les séries télé, dans sa salle d'autopsie, parfois un petit peu lugubre pour rajouter, mais on intervient finalement beaucoup plus en fait auprès des victimes vivantes.
1: D'accord. Les victimes vivantes représentent plus de votre temps de travail.
2: Oui, alors sur Nancy par exemple, on voit à peu près 5000 victimes par an et on va faire 500 autopsies par an.
1: C'est qui une victime ?
2: Alors une victime, c'est une personne qui a été victime mais de violence. Alors on pense aux violences volontaires, bien sûr, aux agressions dans la rue, malheureusement aussi des faits de violence sexuelle ou des maltraitances à enfants, mais aussi les personnes qui ont été victimes de violences dites involontaires, accidents de voie publique, accidents du travail, même un accident domestique.
1: Toutes les victimes passent par chez vous ?
2: Alors oui, sur Nancy, en fait, à partir du moment où elles souhaitent déposer plainte, elles vont au commissariat ou à la gendarmerie, et ensuite l'enquêteur va prendre contact avec notre service pour prévoir un rendez-vous sur cette unité.
1: Et c'est vous qui les recevez ?
2: Et c'est les médecins légistes qui les reçoivent pour pouvoir les examiner.
1: Vous, c'est une vocation ?
2: Oui, j'ai fait médecine pour faire médecine légale. Bon, je suis de l'ancienne génération où j'avais quand même une spécialité. Je suis médecin du travail de formation, mais je n'ai exercé que dans le cadre de la médecine légale.
1: Pourquoi ?
2: C'est une excellente question, souvent posée. Pourquoi on en arrive à la médecine légale ? Donc déjà, pas du tout par rapport aux séries télé ou autres.
1: Est-ce que vous avez quel âge ?
2: Alors moi, j'ai 38 ans.
1: Ouais, donc votre génération, elle a regardé quoi comme séries télé médicales ?
2: Bon, à l'époque, c'était Urgence. Moi, j'ai connu aussi les débuts de Bones à l'époque. Et je fais, d'ailleurs, on pourra en parler, de l'anthropologie médico-légale dans mon activité.
1: Qu'est-ce que c'est, ça ?
2: Alors ça, c'est l'examen des ossements qui sont découverts, soit par exemple à l'extérieur, soit dans une habitation, dans la nature, mais ça peut être aussi l'examen d'ossements au décours d'une autopsie d'un corps qui a pu être très altéré, justement pour rechercher des lésions et aussi pour établir ce qu'on appelle le profil biologique pour essayer de comparer aux personnes disparues.
1: Oui, là on rigole, mais c'est pas drôle en fait. Hein.
2: Non, c'est pas drôle, mais c'est assez satisfaisant parce que ça permet aussi de pouvoir identifier des ossements et ça c'est toujours satisfaisant de pouvoir rendre, on va dire, un défunt à sa famille.
1: Bon, on revient au pourquoi du comment. Pas du tout inspiré par les séries, votre vocation ?
2: Non. Alors moi, de base, je pense que mon inspiration vient surtout de mon père, qui était paléontologue. Donc, depuis toute petite, j'étais bercée dans les ossements, plutôt australopithèque, on était plutôt sur l'ancien humain, et beaucoup, sur l'archéologie, anthropologie, et je voulais être égyptologue quand j'étais petite, mais pour découvrir des momies. Donc maintenant, je fais des momies, mais dans un cadre plus récent que de l'Antiquité. Et je pense que c'est ce qui m'a donné en fait ce plaisir, cette curiosité vis-à-vis de l'humain, de l'humanité. Et puis après, d'autres m'ont fait découvrir en fait ce qu'était la médecine légale par le biais d'amis de mes parents qui étaient médecins légistes et médecins généralistes. Et quand j'ai assisté à ma première autopsie, quand j'étais en troisième année de médecine, j'ai su que ma place était là.
1: On peut aller visiter un peu le service ?
2: Oui.
1: Il y a des victimes à toute heure et tous les jours qui viennent ici.
2: Alors en fait, l'unité médico-judiciaire, c'est un service de consultation. Donc on est ouvert de manière fonctionnelle du lundi au vendredi, aux horaires classiques de consultation. Mais on a aussi une permanence de médecine légale. C'est-à-dire que les nuits et les week-ends, un médecin légiste peut être contacté pour justement soit voir des victimes en urgence, soit aller faire des levées de corps, donc examiner des défunts sur des lieux de découverte.
1: Oui, c'est ça. De toute façon, si quelqu'un décède, on fait appel appel à vous. Vous vous déplacez, vous venez forcément.
2: Non, alors non. Si quelqu'un décède, c'est un médecin qui va faire le constat de décès. S'il y a quelque chose de suspect, si on est dans le cadre de mort violente, à ce moment-là, la justice sera informée par un obstacle médico-légal sur le certificat de décès et demandera à ce moment-là au médecin légiste de se déplacer éventuellement sur place ou décidera directement de faire amener le corps à l'Institut de médecine légale pour les autopsies.
1: Donc les autopsies, elles ont lieu ici au 10e étage ?
2: Non, c'est pas dans ce bâtiment, c'est un bâtiment qui est excentré au fond du CHU à côté d'une petite chapelle en continuité de la chambre mortuaire.
1: Bon, là, le service, c'est quoi ? C'est un couloir, des portes et des bureaux ?
2: Exactement.
1: Il n'y a rien à voir.
2: Donc effectivement, ça c'est un service de consultation, donc il y a des consultations classiques de bureau. Et en fait, à l'unité médico-judiciaire de Nancy, comme dans maintenant une grande majorité de centres hospitaliers universitaires, il y a en fait un dispositif qu'on appelle audition Mélanie. Donc ça, c'est cette salle où l'enfant va être en présence d'un enquêteur qui est formé à recueillir la parole d'un enfant victime de violence. Et pendant ce temps-là, donc, il va être à la fois filmé et puis enregistré à l'aide d'un micro. Et donc, il y a une vitre sans teint qui sépare d'une salle qu'on appelle la salle de régie où va se faire l'enregistrement et où un autre enquêteur sera également présent derrière la vitre pour voir un petit peu ce qui se passe et poser éventuellement des questions complémentaires par la suite.
1: Bon, quand vous avez choisi cette voie, vous saviez qu'il y avait cette partie-là ?
2: Oui. Oui. Quand j'ai fait médecine, je voulais faire médecine légale. Et quand j'ai fait mes stages, en fait, en tant qu'étudiant en médecine, j'ai découvert ce que je n'avais pas eu l'occasion d'appréhender, le côté victime vivante. Donc oui, j'ai choisi la voie en sachant quelle était la globalité du travail.
1: C'est un quotidien très intense, j'entends. Hein ?
2: Alors, très intense et très varié surtout. Et c'est ça qui est très agréable aussi, nous, dans notre travail, je pense, pour justement, même si ce ne sont pas des choses joyeuses dans tout ce qui se passe, mais voilà, on va être le matin auprès des victimes vivantes, on peut être l'après-midi au niveau de l'Institut de médecine légale. Ça nous arrive d'être appelés pour faire ce qu'on appelle les reconstitutions. Donc, quand on a fait des autopsies ou des examens de victimes, un juge d'instruction peut demander à ce qu'on soit présent quand il va essayer de refaire ce qui s'est passé pour demander notre avis par rapport à ce qu'on avait constaté aux déclarations de la personne qui est entendue. Et puis après, comme ça arrive, je l'ai fait ce matin, aller aux assises également, enfin devant des cours criminels pour pouvoir être entendu par rapport à nos constatations faites et donc pouvoir apporter, en fait, suivre le dossier jusqu'au bout.
1: Ouais, c'est ça. Vous avez une vie comme dans une série quand même, j'ai l'impression. Hein.
2: Oui, on a quand même des éléments qui sont repris dans les séries télé.
1: Bon, on va refermer cette porte. Bon, souvent un médecin soigne. Il peut être porteur de mauvaises nouvelles, mais aussi de guérison. Vous êtes plutôt dans un aspect morbide, sordide, plus difficile. Comment vous le vivez finalement au quotidien ?
2: Alors moi, je ne le vois pas en tant que morbide. Je suis un médecin de constat, d'expertise, pour apporter des choses objectives à la justice. On a quand même une pierre à apporter justement aux victimes pour faire reconnaître les préjudices qu'elles subissent et apporter un éclairage factuel à la justice.
1: Bon, bah merci de nous avoir accordé un petit peu de temps entre deux autopsies. Je rigole, mais
2: c'est pas tout à fait faux.
1: Merci bien, bonne fin de journée.
2: Merci, vous aussi.
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3: Les médias, les réseaux sociaux, les moyens aujourd'hui sont multiples pour connaître une célébrité mondiale, mais fut un temps où l'arc était loin de posséder autant de cordes.
4: Oh, en plein dans le mille.
3: 8 septembre 1886, des cordes, cette fois vocales, retentissent dans la maison de Félix-Philippe Valin, clerc de notaire à Montalieu-Versieux. Cette voix, c'est celle de Joséphine Eugénie, que l'on surnommera plus tard Ninon, et si c'est la première fois qu'on l'entend, ce ne sera certainement pas la dernière. D'ailleurs, la première fois qu'elle l'emploiera en spectacle, ce sera chez nous. En 1909, après un passage au Conservatoire de Lyon, sa première expérience de soliste, c'est à Bourgoin, pas encore jumelée à Jallieu à l'époque.
5: Quelle histoire, ça aussi.
3: Une histoire de maladie, figurez-vous. La première chanteuse de l'Opéra de Lyon tombe malade, et Ninon la remplace pour le premier rôle, et c'est un triomphe. Cette réussite, elle poussera son entourage à l'envoyer à Paris pour tenter sa chance, mais les débuts sont difficiles. Ninon s'aguerrit, fait des rencontres, notamment l'un de ses premiers fans, un certain Claude Debussy. Et puis en 1912, c'est le tournant grâce à un deuxième fan de la voix si particulière de Ninon. Elle auditionne à l'Opéra Comique.
5: T'es un comique, toi, tu regardes les Simpsons le soir.
3: Et Albert Carré, le directeur, est séduit. Il l'engage aussitôt. Mais l'idyl ne durera pas. Pierre Barthélémy Guezy succède à Albert Carré à la tête de l'Opéra Comique.
5: Ça va trancher, chérie.
3: Il déteste Ninon et lui fait subir des crasses en tout genre. C'est le cauchemar.
6: Personne ne peut être aussi con que ça.
3: Son salut viendra d'un gala. En 1916, elle chante au profit des blessés de guerre. Le destin aura voulu que dans la salle soit présent le directeur du Colonne de Buenos Aires. Une salle aussi prestigieuse que la Scala de Milan ou l'Opéra de Paris.
6: Ça, c'est énorme.
3: Et Ninon, elle lui a tapé dans l'oreille au directeur. La chanteuse n'hésite pas. Elle casse son contrat avec Guezy et s'embarque dans le plus grand voyage de sa vie.
7: Oh, ça fait du bien, ça.
8: C'est bon, ça.
7: C'est bien.
3: Pour la Montagne-Hollande, c'est le début d'un triomphe de 10 ans en Argentine qui lui assure une célébrité mondiale.
9: C'est Darty mon kiki.
3: Ninon Valin est accueillie comme une star en Grèce, en Turquie. Elle donne un récital privé à la Maison Blanche pour le président Roosevelt. La reine-mère d'Angleterre réclame au président Lebrun de l'entendre pour sa venue diplomatique en 1938.
10: Soit on est quelqu'un, soit on est personne.
3: Les tournées s'enchaîneront jusqu'en 1945, date à partir de laquelle Ninon préférera rester dans sa propriété lyonnaise de Millerie. Héroïne dans les opéras qu'elle interprète, Ninon Valin le deviendra aussi dans la vraie vie. Pendant l'occupation, elle cachera des juifs et sauvegardera, en la soustrayant aux Allemands, la collection inestimable de François Lang, l'un de ses amis, pianiste et mécène français qui décédera en déportation.
11: C'est des commandos anti-chars, des P-51. Ce sont nos anges gardiens.
3: Si sa carrière a fait d'elle une voix incontournable à l'étranger, son héritage dépasse la simple performance. Elle est à l'origine de la création du conservatoire de Montevideo, en Uruguay. Elle a tourné les cinéphonies, les premiers clips de l'histoire. Elle a été l'artiste la plus radiodiffusée dans les années 20 et 30.
12: Enfin, c'est fou! C'est fou!
3: C'est également à Ninon Valin que l'on doit l'éclosion de jeunes talents comme Georges Guettari ou encore un certain Luis Mariano. Comme un symbole ou une reconnaissance ultime du destin, Ninon Valin décède le 22 novembre 1961, jour de la Sainte Cécile, patronne des musiciens. La plus grande cantatrice du monde a été pendant longtemps Ninon Valin, une iséroise, illustre iséroise.
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13: Je rêvais d'avoir une maison à la campagne. Cette maison, c'est comme si j'y étais née. C'est ma maison de famille.
14: Ma maison s'appelle L'Ostao de la Mar.
15: C'est une maison un peu envoûtante.
16: Eh bien, vous voyez, des livres et trois fenêtres qui me donnent le paysage du pays, comme si c'était trois tableaux.
17: Ils ont vécu ici.
0: Thibaut Gaudry.
18: Alain Delon, vous l'aviez rencontré sur un tournage ?
19: Non, je l'ai rencontré dans la rue. Mais on a fait un film ensemble qui était Jeff et qui était un film qu'Alain désirait faire avec moi, donc ça a été aussi une rencontre.
20: En 1968, deux stars du cinéma français sont réunies pour la première fois à l'affiche de Jeff, un film qui ne restera pas dans les mémoires, contrairement à la grande histoire d'amour qui est en train de naître depuis quelques semaines. Mireille Darc et Alain Delon ne se quittent plus.
21: Alain Delon enchaîne les films, dont Jeff et Madly, sur lesquels il a comme partenaire l'égérie de Georges Lautner, Mireille Darc. Ils tourneront 8 films ensemble. Nouveau coup de foudre qui scellera une histoire d'amour qui le marquera à jamais. Il dira de Mireille, près de 40 ans plus tard, lors de sa disparition, « Elle était la femme de ma vie, ma moitié ».
20: Deux ans plus tard, alors que Delon est à Marseille pour tourner Borsalino et que le couple cherche un coin de soleil et de tranquillité, l'ami et agent de l'acteur, Georges Baume, leur fait découvrir Aix-en-Provence où il habite. Ils sont sous le charme et ne tardent pas à s'installer dans un hôtel particulier du quartier Mazarin, le plus ancien de la ville.
22: Pourquoi tu t'en vas ?
23: Parce qu'on est deux.
22: Je comprends pas.
23: Facile à comprendre. Je roule l'autre. Il n'en reste plus qu'un de nous deux.
22: Faut mieux que je m'en aille avant. On finira par se tirer dessus.
20: Dans l'hôtel de Boisgelin, aux belles pierres ocre, construit en 1650 et classé monument historique, ils louent le vaste rez-de-chaussée qui leur permet de profiter de l'adorable jardin avec son imposante fontaine à vasque. Ils y font même percer une porte dans l'un des murs afin de pouvoir sortir discrètement et éviter les éventuels groupies ou paparazzi. Et flâner dans les rues ou aller déjeuner aux Deux Garçons, la plus célèbre brasserie de la ville.
24: Tu sais que tu m'aimes ?
22: Sûr.
24: Même après que tu m'auras fait l'amour.
22: Ça dépend de toi.
20: Ils y mènent une vie paisible, en famille, dans cette ville qui est encore une belle endormie, qu'une polémique va réveiller un peu. Alain et Mireille aimeraient bien pouvoir se baigner au saut du lit et faire construire une piscine. Une faute de goût majeure pour les habitants du quartier et les défenseurs du patrimoine. Une polémique qui en créera une autre. Mireille Darc aime bronzer au bord de sa nouvelle piscine en tenue d'Ève. Conduisant un voisin, dont la vue donne sur le jardin, a déposé une main courante pour offense aux bonnes mœurs. Une protestation qui n'empêche pas l'actrice de continuer à lézarder nue sous le soleil aixois.
24: Faudra encore un peu de champagne.
6: Sommelier ?
24: Parce que vous avez besoin du sommelier pour me servir. Et doucement, le champagne c'est fragile. C'est mon père qui m'a appris ça.
6: Ah oui ?
24: Tiens. Vous n'avez pas besoin du sommelier pour me tenir la main ? Vous ne voulez pas coucher avec moi en plus, là, tout de suite sur la banquette ?
20: Ils passeront 5 ans dans ce lieu dont la beauté laisse interdit, comme le dit Mireille. Et aujourd'hui, il n'y a aucune plaque pour rappeler aux nombreux touristes qui se baladent sur la jolie place des Quatre Dauphins que cet hôtel particulier a abrité l'une des plus fameuses idylles.
7: C'est un mot qu'elle m'a écrit, il doit y avoir 40 ou 35 ans, ou 35 ou 40, peu importe, qui résume à lui seul tout ce qu'est Mireille. Et c'est un mot que j'ai toujours avec moi depuis ces 40 ans et qui m'aide à vivre. Mon amour, il est 3 heures du matin et je n'arrive pas à dormir. Je pense à toi qui as tellement de mal à vivre. Je t'ai donné tout. Et j'ai simplement besoin d'un peu de calme et de tendresse et d'un sourire le matin parce que la vie est là et qu'il faut remercier le ciel d'être l'un en face de l'autre et de s'aimer.
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2: Son nom, Renaud Lémans.
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2: Renaud Lémans, chanteur, mais aussi comédien. 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

0: Ce chanteur marseillais vient de sortir son premier album, Accoudé au bord du monde. 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
3: Bonsoir messieurs.
4: Bonsoir.
5: Bonsoir.
3: Alors d'habitude, dans ce groupe, il y a le plus bavard, c'est Arthur, le chanteur. Et là, il est dans les embouteillages ou dans le RER, je ne sais pas.
5: On espère. Hein. on l'attend, mais on est bavard aussi.
3: Ouais. Moi, je suis contente, comme ça, on va pouvoir se parler.
5: On va pouvoir parler de musique.
3: Exactement. C'est ça, les paroles, on s'en fiche. Non, Feu Chatterton, c'est un groupe qu'on aime beaucoup sur la radio ici. Un groupe qui avait été remarqué au rayon Révélation en 2016, aux Victoires de la Musique. Hein, vous aviez été nommé pour votre premier album. Et puis, Rebelote en 2019, nommé dans la catégorie Album Rock pour L'Oiseleur.

0: s'était vu pour votre avant-dernier album, Palais d'Argile. C'était le numéro 3 et il y a eu 3 nominations aux victoires. Album de l'année, chanson originale de l'année pour Monde Nouveau. Étrange nomination pour interprète masculin de l'année, parce que il y a plus de groupe.
1: Les groupes, c'est les garçons. Et puis si c'est mélangé, je sais pas comment ils font.
0: Comment font-ils voilà. Si c'est un groupe paritaire, filles garçons, je sais pas. Tiens,
2: bon, c'est pas ce qu'il y aura la prochaine édition de Victoire de la musique.
1: Ça va, il y a pas groupe.
2: Comme catégorie, il y a pas groupe.
0: Non, il y a plus groupe.
1: Ils ont considéré que. Ça n'existait plus.
0: Voilà, donc l'artiste masculin de l'année, Feu Chatterton. Bravo, monsieur Feu. Et ça fait plaisir.
1: Mais on ne l'a pas gagné, il y a Orelsan.
2: Non, on n'a jamais gagné la victoire de la musique.
0: Alors, il y a une règle aux victoires, c'est que s'il y a Orelsan dans ta catégorie, tu perds.
2: Ah merde, mais il vient de sortir,
0: il va sortir un album, je sais.
2: On va être encore...
0: Maudit. C'est pas très grave. J'imagine que vous ne courez pas après les prix. Ça fait plus de 10 ans maintenant que vous courez justement ensemble. Et c'est pas les prix qui vous motivent.
1: Non, ça nous motive pas. Après, ça fait d'être sélectionné. Quand on a, pour Palais d'Argile, d'avoir été sélectionné dans des catégories fortes, on va dire. Parce qu'avant, on était dans Révélation et on a été dans Rock.
0: Ouais.
1: Ça a disparu. Et c'est vrai que là, dans des catégories qui mélangent des artistes très populaires avec des artistes qui sont moins, c'est toujours plaisant parce qu'on fait une musique qui peut paraître parfois sophistiquée de l'extérieur, mais qui se veut populaire et qui se veut ouverte vers tout le monde. Et c'est vrai qu'on était heureux d'être dans cette catégorie. On n'a pas gagné, mais déjà d'être là, on était hyper contents.
0: Sophistiquée, mais ouverte. J'aime beaucoup cette description parce que c'est exactement comme ça que j'ai ressenti le nouvel album. Il s'appelle Labyrinthe. Et vous étiez venu nous voir pour le premier extrait. Allons voir.
3: Allez.

0: C'est une chanson qui est sortie avant l'été. Il y a eu depuis quelques concerts et puis surtout la sortie de l'album. Et je me souviens que vous m'aviez confié sur cette chanson avoir hésité, l'avoir presque trouvée trop immédiate, trop simple pour être Feu Chatterton. Mais pour autant, elle vous procurait tellement d'émotions positives que vous ne vous voyez pas la mettre de côté. Avec quelques mois de recul, vous regrettez pas?
1: Non, on est content. On est, en fait, c'est vrai que ça a été un de longs débats entre nous, et c'est, en fait, même encore aujourd'hui, tu vois, quand on me demande quel est le morceau que j'ai envie de présenter au début aux gens,
0: ouais.
1: C'est allons voir, même si elle a quelque chose qui la rapproche peut-être trop de l'album précédent, mais elle a cet espoir, cette lumière qui, je pense, qu'est importante aujourd'hui. Enfin, on est quand même nourris tous les jours, de choses sombres, tu vois, dans une radio, on entend tous les jours les infos, je pense que.
0: C'est terrible, hein.
1: C'est assez terrible. Et cette chanson, elle a d'une certaine manière cette naïveté de croire qu'on peut trouver un chemin, et ce chemin, pour le trouver, il faut au moins se dire qu'un espoir existe, et on en a encore besoin 6 mois après, enfin
0: oui.
1: 4 mois après la sortie du titre. Donc on continue de la jouer, notre set demain. On joue, il va commencer par cette chanson.
2: Elle marche en concert, ça c'est important, elle est validée par le concert.
0: Ah mais on a envie de la chanter, bien sûr.
2: Bah oui, mais chantons-la.
1: Non, mais c'est vrai que...
0: Allons voir. Faut pas me pousser. Hein.
1: Non, mais avant, quand on s'était vu avant l'été, c'est vrai qu'on l'avait même pas encore joué sur scène.
0: Ouais.
1: Et il y a une... dès le premier concert, c'était à Europavox, dans un grand festival à Clermont-Ferrand, et on a senti qu'elle avait trouvé le public, qu'il y avait quelque chose qui se passait avec elle, et je pense que c'est vrai que ça fait du bien d'avoir un peu de lumière dans cette période sombre. On a lancé un contest de reprise, et au début on pensait qu'il y aurait quelques personnes qui répondraient, et en fait ça a été des centaines. Donc à chaque fois on est surpris par cette chanson, et en fait elle est vraiment arrivée comme ça un peu par hasard, et elle a trouvé les gens. C'est la chance qu'on a aujourd'hui.
0: Alors, est-ce que c'est un des bijoux que vous avez trouvé au Louvre, cette chanson? Je sais, c'est facile, mais
1: j'ai tout de suite pensé
0: à vous quand il y a eu un cambriolage au Louvre. J'ai dit, mais à tous les coups, Feu Chatterton, ils ont filé les codes à n'importe qui, et voilà.
2: Non, mais ça m'a rappelé quand on avait déplacé un ampli un peu lourd une fois, on avait peut-être cassé une vitre ou un truc.
0: Au
2: je
0: Louvre,
2: sais plus.
1: Ouais.
2: Non, mais oui, on était en résidence là-bas pendant 2 mois et demi, c'était incroyable, et on a écrit quelques chansons du nouvel album là-bas, mais pas Allons voir.
0: Pas Allons voir.
2: Non, on a écrit Hold Up. Non, c'est pas vrai.
1: Non, mais c'est vrai que c'est dans les pots, parce que c'est vrai, c'est triste ce qui s'est passé.
0: Ouais.
1: Et en même temps, on a eu la chance d'être invité pour créer cet album, commencer en tout cas à le créer, pour explorer aussi d'autres sentiers musicaux. Peut-être on en parlera, mais j'espère que ce qui s'est passé les semaines dernières va pas changer complètement, va pas refermer le Louvre sur lui-même. Ça serait vraiment triste qu'on n'ait plus l'occasion
0: d'aller
1: de s'ouvrir.
0: Au Louvre,
1: en fait, nous on a eu la chance d'être invités pour organiser des soirées, pour faire venir des gens en fait dans le Louvre qui n'y venaient pas forcément, et j'espère que ça continuera et qu'on ne va pas fermer les portes du château. Voilà.
0: Non, mais non, moi je suis sûre que non. On va juste repimper un petit peu.
1: On va essayer de retrouver les
0: fenêtres. On va blinder les fenêtres, mais après, à l'intérieur, il peut se passer encore des merveilles. Alors, ce 4e album s'appelle Labyrinthe. Ça peut paraître basique comme question, mais à la fois, c'est jamais innocent, le nom d'un album. Et quand en plus je vois la pochette, vous aimez vous paumer dans des disques, dans des chansons. Souvent, quand on écoute Feu Chatterton, dans une chanson, il y a 3 chansons. Donc il y a ce côté labyrinthique. Est-ce que ça vient de là, le titre de l'album?
2: Oui, ça vient de plein de choses, mais c'est vrai que ça peut aussi venir de cette période. Quand on se remet en création après une tournée,
0: ouais.
2: Il y a un moment qui est toujours un peu difficile à trouver, c'est vraiment de passer de cet état vraiment presque hyperactif de la tournée et très répétitif à vraiment un état qui est complètement différent, qui est beaucoup plus léthargique, et en même temps essayer de rester ouvert à plein de choses pour pouvoir recréer en étant beaucoup plus dans la douceur, dans le calme. Et en fait, ça, c'est très difficile à faire. Et quand on est 5, aussi, se retrouver dans cet état-là, en fait, y a un moment où on se perd un petit peu. Donc, il y a un côté labyrinthique, juste déjà de nous 5, pour se retrouver et retrouver le chemin de la création, c'est sûr.

0: un chanteur retrouvé. Bonsoir Arthur.
1: Bonsoir.
0: Bienvenue dans Décibel. On a commencé un peu sans toi. Hein.
1: Bah oui, vous avez bien raison.
0: Voilà. Et bravo pour ce disque. Je l'ai dit aux garçons, mais vraiment, il est. Oui, on aime s'y perdre. Et oui, il est lumineux et plein d'espoir, sans pour autant être dans le monde des bisounours, parce que nous vivons tous en 2025. On peut pas faire comme si on n'y était pas. Mais qu'est-ce qui fait du bien ce disque? Vous vous demandez parfois. Pourquoi faire un disque? Pourquoi faire des chansons? Vous avez tous des activités à côté, que ce soit de la science ou de la poésie, enfin énormément de choses. Est-ce que parfois vous vous dites, alors pourquoi faire des chansons finalement?
1: Moi, plus souvent qu'on le voudrait.
0: Ah.
1: Parce qu'en fait, c'est quand même c'est une obsession, les chansons. Et quand on est obsédé par un truc aussi petit et dérisoire que 13... moment de vie qui dure 3 minutes, il y a des moments où on se dit, mais pourquoi je fais ça? Pourquoi dans ce monde-là? Est-ce qu'il y a besoin de ça? Pourquoi je me torture l'esprit à essayer d'atteindre un idéal qui fait mal? Et on se pose souvent la question, c'est pour ça que ça fait du bien de retrouver la scène. Parce que quand on fait des concerts, on a une réponse. Une réponse hyper claire. Ouais. Parfois aussi, quand on reçoit des messages sur Instagram, on a des réponses. Et ces réponses-là, elles sont bien plus importantes que juste des fleurs qu'on nous lancerait, qui nous rassurent sur notre, qui nous flattent. C'est pas des flatteries, c'est dire, ok, en fait, ça donne du sens à ce qu'on fait. Nous, on est pendant 2 ans dans notre grotte, dans notre cave, à se demander, est-ce qu'on va réussir à raconter quelque chose de ce monde-là, de pertinent, de profond, de vrai? Et il y a tant de choses qui nous empêchent un peu, voilà, essayer de trouver ce vrai, trouver ce pur, que quand en face on dit, oh, là ce que vous avez dit, je sais pas, ça soulage ma peine, ça m'aide à traverser tel moment, ça me donne du courage. Quand on est sur scène et qu'on est tous ensemble à passer un moment de joie, on dit, ouais, ok, bah je sais pourquoi on a mis autant d'énergie là-dedans, ça vaut le coup.
0: Ouais. Il y a aussi un truc très beau avec les chansons, c'est qu'elles rendent les gens qui sont dedans éternels. Vous avez fait ça pour Jean-Philippe Allard. C'est une très belle chanson sur votre nouvel album qui s'appelle Mille Vagues. Alors elle est triste parce que Jean-Philippe Allard est mort. Est-ce que vous pouvez expliquer qui c'était ?
2: C'était notre manager, mais c'était un peu plus que ça. C'était vraiment quelqu'un qui nous a accompagnés de manière très très importante, à la fois artistiquement et sur la structuration du groupe ces dernières années. C'est lui qui nous a accompagnés sur tout au Palais d'Argile, sur le succès qu'on a eu aussi avec Mon Nouveau et tout cet album. Et c'était plus qu'un manager, c'était un vrai mentor pour nous cinq. Quelqu'un très important et qui a disparu soudainement pendant la création là de ce dernier album. Et voilà, on lui a écrit cette chanson de manière très spontanée. Et on a un peu l'impression que la chanson est venue comme ça, elle nous a été donnée. Et c'est une chanson qui cimente le disque, qui a aussi cimenté la création du disque. C'est arrivé à un moment où c'était aussi un peu compliqué de faire ce disque, de refaire corps à 5. Ouais. Donc on le remercie aussi pour ça.
0: Voilà, et la chanson, contrairement à nous pauvres humains, elle est là pour toujours.
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0: sur Labyrinthe, le nouvel album de Feu Chatterton. Et alors, dans la série des questions pourquoi faire des chansons, à quoi servent les chansons, il y a Didier Varro qui vient de sortir un bouquin qui s'appelle La chanson française, un peu beaucoup passionnément. Je ne sais pas si vous l'avez lu déjà.
1: En tout cas.
0: Aux éditions Le Robert. Et donc, il y raconte qu'une chanson, ça sert à chanter, à danser, à tomber amoureux, à s'émouvoir. Et ça sert aussi à faire nation. Et dans ce chapitre-là, il parle de vous et de ce moment au Panthéon.
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0: Vous chantez l'affiche rouge, la chanson de Léo Ferré. C'était l'année dernière, au mois de février, la panthéonisation de Missak et Mélinée Manouchian, des résistants communistes, immigrés, qui sont battus pour la France, ce pays qu'ils avaient choisi de défendre. Faire nation, est-ce que ça, c'est pas une sublime raison de faire de la musique?
3: Ouais, c'est une belle question, en tout cas, d'essayer de comprendre. Nous, on se pose beaucoup la question du sens, et je pense que l'affiche rouge, ce moment-là, mais pas que ce moment, en fait, dès qu'on a commencé à la jouer sur scène, dès 2022,
0: ouais.
3: C'est une chanson qui est venue à nous, c'est elle qui est venue sur scène avec nous. C'est assez fou ce qui est arrivé, parce que beaucoup de gens nous ont découvert avec la panthéonisation, mais elle était venue dans notre set pendant les élections de 2022. Aussi à une période où pour nous, les chansons, on parlait de Mille Vagues juste avant, c'est surtout pour se faire du bien à nous, en fait. Et l'affiche rouge, ça a été une chanson, je pense, qui a mis des mots sur une situation qu'on comprend pas, qu'on comprenait pas et qu'on comprend toujours pas, pourquoi les gens sont capables de se détester autant juste parce qu'ils sont différents. Et l'affiche rouge raconte une histoire, l'histoire des fusillés de l'affiche rouge, et surtout une histoire d'amour. C'est une lettre d'amour juste avant de mourir, de Missak à Mélinée, et en partant d'une situation intime, il raconte tout un pan de politique, de l'histoire de France, et je pense qu'elle nous a appris beaucoup, cette chanson, sur le sens de ce qu'est faire de la musique, faire de la chanson aujourd'hui. Et je pense c'est passer des messages, et pas forcément les nôtres. C'est des messages là, c'est un moment de l'histoire. Dans l'album,
0: on... Mais là, vous êtes passeur.
3: On était passeur d'une histoire, ouais. qui la chanson de Léo Ferré, et elle-même,

0: beaucoup de choses qui, comme ça, qui sont arrivées pendant le premier confinement. On disait, il y avait l'essentiel et le non-essentiel. On avait le droit de faire ce qui était essentiel. Ouais. Mais selon qui et pourquoi? Et ce qui est inessentiel, est-ce que c'est pas ce qui fait de nous, des humains? Donc on a un peu ce truc à l'entre-deux où parfois on dit des choses profondes, mais parfois même ce qui paraît ne pas l'être fait ce qu'on est en tant qu'humanité, avec notre condition partagée. Et cette condition, qu'on le veuille ou non, on la partage tous, quelle que soit notre couleur, quelles que soient nos opinions. C'est marrant parce que ça, j'aurais pas osé le dire il y a 15 ans. Je crois que j'aurais eu l'impression de dire un truc complètement niais. Mais la situation est devenue telle que ça nous paraît précieux de le rappeler. Tout s'effrite tellement que juste dire, en fait, on partage une humaine condition. Nous nous ressemblons plus que nos différences nous semblent nous le dire. Ouais. Et faire nation, c'est ça beau parce qu'on l'a pas identifié comme ça. Mais par contre, au moment où on est allé chanter au Panthéon, comme on est cinq, et qu'on se pose quand même beaucoup de questions, peut-être parfois trop, mais on se demandait s'il fallait y aller ou pas. Alors même que ça paraît une évidence quand même de panthéonisation 80 ans après, d'étrangers qui n'ont jamais une nationalité française, qui vont être panthéonisés par la France parce qu'ils ont sauvé ce pays. Pourquoi? Parce qu'ils croyaient en un idéal de fraternité, de liberté, des choses qui paraissent au-delà de tous les clivages. Et c'est vrai qu'il y a aussi ça dans le dérisoire des chansons, cette universalité qui nous permet d'être au-delà de clivages intempestifs, de choses de l'instant politique, mais en fait, c'est fort. Moi, je sais qu'il y a des chansons comme ça qui m'ont touché, parce qu'elles vont travailler ailleurs, toucher ailleurs que la tête.
1: Je crois que c'était un moment important. Et alors, si en plus, ça vous a redonné aussi de l'élan pour fabriquer ce disque-là, alors oui, définitivement, vous avez vraiment bien fait d'y aller. Alors, on ne s'ennuie pas du tout en se perdant dans ce labyrinthe. Il y a plein de surprises, des chansons tellement différentes les unes des autres. On se dit que vous savez faire du rock'n'roll. Alors,

0: démarrer le groupe. C'est jouissif pour vous de sortir un morceau comme Cosmos Song.
1: De jouer
0: avec tous les codes. Tous les codes.
2: Ouais, c'est vrai. Bah oui, on a commencé vraiment dans une cave à 5 avec 2 guitares, une basse, une batterie et Arthur et Nico. Non, mais parce que c'est vrai que quand je dis ça, j'ai l'impression qu'on est d'une autre époque, alors que pas tant que ça, mais c'était un moment il y a 15-20 ans où on savait pas utiliser l'ordinateur pour faire de la musique, donc si on voulait une basse, il fallait que son copain fasse de la basse.
0: Et les synthés sont rentrés après.
2: Et les synthés sont arrivés plus tard, notamment par Antoine Wilson, qui est le bassiste du groupe, qui est un fan de synthétiseur et qui nous a fait découvrir tout ce monde-là et qu'on a appris à utiliser au fur et à mesure des albums. Ouais.
3: Maintenant, c'est costaud les synthés dans le groupe et sur scène.
2: Maintenant, on a trop, nos techniciens nous détestent à cause de ça.
0: C'est ça. Il faut écouter à cause ou grâce. Alors, pour les paroles, mais aussi pour ce son, cette extrême douceur onirique.

0: peut définir ce son-là, ce qu'on entend?
1: Pas simple. On a travaillé avec Alexis Delon pour ce titre, qui est un des réalisateurs de l'album du son de Zao de Sagazan. On pourrait dire bedroom pop. Je sais pas si c'est un truc qui vous parle, mais en gros, il y a tout un courant de pop fait maison. Je pense à November Ultra. Enfin, ouais. Voilà, vous pouvez aller découvrir plein d'artistes qui prêtent une attention hyper grande aux arrangements et aux sons, sans pourtant à chercher à avoir une immense puissance.
0: Et sur c'est l'anti-mur du son, en fait.
1: C'est l'anti-mur du son,
0: ouais.
1: Mais ça veut pas dire acoustique, genre. C'est pas un piano-voix. Non. Il y a des arrangements, il y a des effets, tout est travaillé, il y a des envois d'effets, parfois une fois, un endroit. Donc c'est hyper sophistiqué, mais quand on l'écoute, c'est très doux. Et ça, à force d'écouter cette musique, on aime beaucoup ce style de musique. Et en travaillant avec Alexis Delon sur ce titre-là, qu'on a pu amener cette chanson là-dedans, parce qu'on voulait que ce soit ouaté, on voulait que ce soit une balade,

0: que ça se tombe dans le stéréotype du piano-voix un peu à l'ancienne, ouais, qui nous attire toujours. Mais on voulait amener ce morceau à la modernité pour ce qu'il raconte aussi.
1: Mais pour Alexis Delon, pour les gens qui peut-être sont familiers, c'est un grand fan de modulaire. Donc c'est un ensemble de circuits en fait électroniques qui permettent de changer la texture du son, et il a fait passer le piano notamment, on entend les voix là-dedans et ça donne cette couleur au morceau. Et le piano, qui un piano voix pourrait être plus brillant, et là il le radoucit, il lui donne. Donc c'était hyper agréable de jouer en entendant ça dans ses oreilles.
2: Ouais. Oui, non, c'est magnifique. Et puis vous rendez compte, j'imagine, après coup, quand on vous parle de l'album, que finalement chacun entend plein de choses différentes. Vous aviez conscience, voire vous aviez envie, en rentrant en studio ou même au moment de la composition, de faire des morceaux aussi variés, aussi différents.
0: Ouais, on avait hyper envie parce que la musique qu'on écoute en ce moment et qu'on écoutait depuis un moment, elle est variée. On écoute Rosalia et on peut.
2: J'allais te citer Rosalia pour le labyrinthe.
0: Ouais, ouais, c'est vrai, vraiment, c'est pas de venir, Rosalia. Et puis après, on peut écouter de la néo-folk de Aldous Harding et ensuite, je sais pas, du rap. Et aujourd'hui, on écoute la musique comme ça, et jusqu'à présent, on avait fait des albums qui étaient quand même dans toujours immense continuité. C'était notre désir de créer des mondes qui soient très continus. Et là, on avait envie d'explorer dans toutes les directions et toutes les palettes qui
2: labyrinthe.
0: Nous ressemblent. Labyrinthe, voilà. Ouais. Chaque chanson est un monde en soi, une pièce à découvrir. Et étrangement, alors que jusque-là, sur les albums précédents, c'est un truc qui nous obsédait un peu, d'avoir de la cohérence. Là, on a eu confiance dans le fait qu'en mettant ces choses qu'on aimait ensemble, elles allaient se tenir. J'ai pas l'impression, quand on écoute, malgré le fait de cette variété, on se dit, oh là, on comprend pas ce qui se passe.
2: Ah oui, non.
0: Il y a une cohérence, il y a une tenue, et je sais pas trop expliquer pourquoi. On a eu confiance là-dedans.
1: C'est que, mon idée, c'est quand même, on a écouté, pendant cette période, on parlait de Rosalia, mais Billie Eilish, on peut en citer plein, des artistes, notamment anglo-saxons, qui assument que dans un disque, il faut créer des mondes qui soient différents dans The Weeknd, et nous c'était ce qui nous inspirait. Et je pense qu'on s'est habitué à écouter des albums comme ça. On a quand même grandi à une période où on écoutait des albums de rock qui avaient un son très continu. Et je pense que la musique elle a changé. L'écoute de la musique a changé aussi grâce aux plateformes. J'allais dire grâce. Maintenant dans un disque tu peux créer plein de mondes différents sans qu'on te dise que c'est mélangé, c'est incohérent, donc c'est voilà.
0: Ouais. C'est vrai qu'on a été vachement excités. C'était pas le cas jusqu'ici à écouter beaucoup de pop internationale. Parce que la pop internationale d'aujourd'hui, en fait, elle est radicale, elle a quelque chose d'underground. On parle de Rosalia, mais Bad Bunny, c'est énorme. Travis Scott, The Weeknd. Avant, on les écoutait un peu de l'extérieur, par curiosité. Et en fait, là, je sais pas pourquoi, on a été happé vraiment par la musique. Quoi. Ce qui compte, c'est d'être touché.
2: Ouais.
0: Donc, on s'est dit, waouh, qu'est-ce qu'ils font, Billie Eilish et tout. C'est ouais. Quoi ce truc qui est à la fois hyper populaire, puissant, qui assume des émotions très directes. Et en même temps, si on prête vraiment attention au son, attention, c'est beaucoup plus chiadé, raffiné qu'on le pense. C'est une recherche, une exploration pour avancer, faire avancer un peu les codes de la musique. Et ça nous a inspiré, quoi.
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2: Bonsoir Émilie.
3: Bienvenue dans Décibel. C'est la première fois que vous êtes dans ce studio avec moi et je voulais vous dire que j'en suis ravie.
2: Moi aussi, je suis très contente d'être là, d'être votre invitée.
3: Merci beaucoup. Alors Diane Tell, c'est évidemment, je le disais dans le sommaire, mais pour les Françaises et les Français, un amour de 45 ans maintenant, puisque c'est la date, hein, tout début des années 80, à laquelle on a découvert cette chanson-là.
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3: 1981, l'album sort en France, mais à ce moment-là, vous n'êtes pas une débutante, Diane Tell. Vous avez déjà deux albums sortis au Québec. Et c'est pour ça que, même si on recompte sur nos doigts, on n'arrive pas à 50, mais vous, oui, la tournée du 50e anniversaire, c'est la grande nouvelle que vous avez annoncée à votre public. Et je crois que c'était pas gagné, parce que vous aimez pas trop les anniversaires.
2: J'aime pas mes anniversaires. Je suis née le 24 décembre, alors déjà, c'est pas gagné pour les anniversaires.
3: Ah oui.
2: Je suis toujours obligée pendant le réveillon à un moment donné de lever le petit doigt et dire tiens, au fait, c'est mon anniv. Oh oui, c'est vrai, mince, on oubliait, parce que les gens sont, ils ont la tête ailleurs.
3: Évidemment.
2: Non, mais je suis pas très, non, effectivement, pas très anniversaire. Par contre, là, ce que j'ai envie de célébrer, c'est 50 ans de fidélité du public quand même, parce qu'ils sont toujours là. Ils m'ont suivi dans toutes mes aventures un peu ambitieuses parfois. Ouais. Et ils sont là dans les salles. Oui, on a envie de fêter cette amitié avec le public québécois et français et francophone en général, dans le monde entier.
3: L'anniversaire des 50, c'est donc l'année 2027,
2: ouais,
3: puisque votre premier album était sorti en 1977,
2: ouais,
3: au Québec. Il portait votre nom simplement, ouais, Diane Tell. Est-ce que, au moment où vous sortez ce disque, vous vous imaginez 10 ans, 20 ans, 50 ans plus tard, avoir fait de la musique non-stop, parce que ouais, ça, quand on est artiste comme vous, quelque part, c'est réussir sa vie de faire toute une vie de musique comme ça.
2: Ah oui, non, non, mais c'est impossible d'imaginer ça, parce que déjà, il est sorti en novembre 77, puis j'ai commencé à travailler, j'étais encore ado, évidemment, je faisais des chansons depuis l'âge de 12 ans, mais quand il est sorti, j'avais 19 ans, et ça faisait déjà deux ans et demi qu'on était en studio, plus ou moins, on entrait, on sortait, puis c'était compliqué, déjà.
3: Oui.
2: Donc, je me suis dit, mon Dieu, si c'est difficile comme ça, je vais pas tenir le coup, quoi.
3: Oui, c'est vrai.
2: Et en fait, c'est presque miraculeux, surtout lorsqu'on regarde l'ambiance actuelle, le climat actuel. Aujourd'hui, on a presque du mal à imaginer des carrières aussi longues, quoi. Oui. Comme si c'était une façon de faire qui est presque du passé. Aujourd'hui, tout est tellement rapide, éphémère, ça monte, ça descend, ça arrive, ça disparaît. On a l'impression que il y a plus rien qui colle au mur, quoi. Moi, j'ai collé au mur toutes ces années, donc je suis vraiment très contente d'avoir pu faire la musique que je voulais faire aussi toute ma vie et de pas avoir trop de tu sais, quand t'as eu des succès, mais que si ces succès-là te tiennent encore à cœur, c'est déjà beaucoup aussi.
3: Alors la fameuse chanson dont je parlais, celle avec laquelle nous on est tombés à amoureux de vous, Diane Tell, c'est Si j'étais un homme, 1981, chez nous. Mmh. Est-ce que vous pouvez me raconter la fabrication de cette chanson et me dire aussi si vous l'aimez toujours si fort des années après?
2: Franchement, je l'aime toujours aussi fort. Disons qu'elle ne m'appartient plus maintenant. Elle appartient aux gens, au public. Elle est pas dans le domaine public à proprement parler, mais presque.
3: Vous le considérez comme ça,
2: Ouais, parce que là, par exemple, ce week-end, elle a été reprise par une des candidates de la Star Academy, qui devait avoir 19, 20, 21 ans. Je sais pas quel âge elle avait, mais elle avait probablement l'âge que j'avais quand je l'ai écrite. Donc c'est rigolo que cette chanson qui a été écrite il y a 5 décennies parle encore aux jeunes filles comme ça. Et j'ai l'impression aussi que le sens de la chanson évolue avec les années. Moi, quand je l'ai écrite, j'habitais à New York à l'époque, et puis on était en plein Women's Lib, donc c'était la libération de la femme, mais pas du tout dans le sens Me Too, c'était au contraire, hein, on jetait les soutiens-gorge et les corsets dans le feu, puis on se libérait sexuellement et tout. Mais ce que les femmes recherchaient en Amérique du Nord à l'époque, c'était le droit de faire des études, de travailler, d'avoir une vie active, quoi, de pas être collée à la maison,
3: être indépendante.
2: Il y a des régions du monde moderne où le droit de vote des femmes date de pas si longtemps, date de presque la même époque que quand j'ai écrit cette chanson. Donc oui, je l'aime toujours. Alors la fabrication, rapidement, parce que c'est quand même évidemment toutes les années de conservatoire, apprendre la musique, en fait j'ai été choisie par Radio-Canada pour représenter mon pays dans un concours qui s'appelait le Festival International de la Chanson Française de Spa, auquel avaient participé des gens comme Alain Souchon et plein d'autres. Et donc il fallait, pour participer au concours, écrire des chansons originales, donc on n'avait pas le droit de présenter des chansons qui étaient déjà publiées, connues. Donc j'ai écrit cette chanson pour remporter ce concours. Je me suis dit, je vais tout mettre, tout ce que j'ai appris, tout ce auquel je crois et tout, j'ai tout mis. J'ai perdu au premier tour. Mais je m'étais pas trop trompée quand même, puisque la chanson est toujours là, ouais. Alors. Elle me porte maintenant. Je l'ai portée longtemps, mais maintenant c'est elle qui me porte.
3: Vous ne risquez pas de vous ennuyer avec le nouveau projet de Diane Tell, puisque en annonçant cette tournée 50e anniversaire, Diane, vous avez aussi annoncé un nouvel album. Si mes calculs sont bons, on n'est pas loin du 15e album.
2: On est au 15e.
3: 15e, c'est ça.
2: Studio, ouais.
3: Il s'appellera Polisson, et sur cet album, il y aura une première chanson qui a été dévoilée, qui s'appelle « Le mot et la chose ». Alors on entend « chose », on entend « Polisson », et nous tout de suite en France, on est au garde à vous, parce que on adore les chansons coquines, de tout un tas de styles. Diane, dites-moi ce que vous pensez par exemple du style direct de Brassens.
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2: Ben oui, Brassens, c'est la classe absolue.
3: Même quand il dit je bande, en fait, on dit ben oui, mon Georges.
2: Ben oui. Non, mais lui, tout ce qu'il fait, ça peut pas être vulgaire.
3: Ouais, c'est vrai, pas.
2: Il y a rien de grivois chez Brassens, quoi.
3: C'est vrai. Il y a aussi des chansons qui sont coquines parfois à l'insu de leur interprète. C'est en tout cas ce qu'a dit France Gall à propos des sucettes que Gainsbourg lui avait écrites.

0: avait marché ça au Québec, cette chanson?
1: Je sais pas du tout. Je suis même pas sûre. Lani, déjà, on sait pas trop ce que c'est. Les sucettes, c'est pas des mots. Non.
0: Comment vous appelez ça chez vous, les bonbons qu'on suce?
1: Je crois qu'on appelle ça des suçons. C'est encore pire. Je sais pas exactement. Je pense que sucette à Lani, ça veut rien dire.
0: Non, ça marchait pas. Bon. Il y a Gréco, n'oublions pas Gréco, tellement érotique.
2: Déshabillez-moi.
1: Ben oui.
2: Déshabillez-moi.
0: Alors, dans ces trois-là, tiens, par exemple, le mot et la chose que nous allons découvrir et Polisson, l'album qui sortira à l'automne prochain. On est plutôt sur une obédience Brassens, Gall, Gréco.
1: Ça dépend des chansons de l'album. Pour ceux qui aiment la littérature, donc je vais faire un peu de en français, en anglais, pardon, du name dropping.
0: Ok.
1: Donc on part de Ronsard, hein, donc là on est au XVIe siècle.
0: Mignonne, allons voir si la rose.
1: Exact. Ouais. Donc là on est plutôt du côté de Juliette, je dirais, de Juliette. Oui. Après on passe par Pierre Louis.
0: Ah. Là, c'est un peu porno.
1: C'est plus. Ouais. Écoutez, on a fait ce qu'on a pu. Hein. C'était drôle parce que le garçon avec qui je travaille, qui est un homme délicieux, qui s'appelle Pablo Pico, qui est un grand compositeur de musique de film et en particulier de cinéma d'animation. Donc on est chez lui et puis bon, par moments c'est assez coquin. Et puis on est là dans le studio et puis là bon, il dit non, Pierre Louis, parce qu'il a des petits enfants, il a des enfants très jeunes.
0: Oui.
1: Oh, il dit non, Pierre Louis. Il dit on va le suggérer, mais on va pas y aller jusqu'au bout. J'ai dit écoute comme tu veux mon gars. Mais sinon on a aussi Jean de La Fontaine. Est-ce que vous savez que Jean de La Fontaine a écrit des contes avant d'écrire des fables et moi j'en ai 3 volumes personnellement, je sais pas s'il y en a encore d'autres, mais ce sont des contes libertins. Assez coquin pour certains et certains sont illustrés évidemment, donc on a en plus les images. Mais c'est marrant parce que ça a pas marché, alors il s'est mis à écrire des fables et là ça a cartonné,
0: là, ça a bien marché.
1: Nous avons un Voltaire aussi, nous avons Richepin, nous avons des auteurs extraordinaires. Marie Nizet, c'est un texte magnifique qui s'appelle La Torche. C'est la seule femme d'ailleurs dans le, parce que évidemment, les textes libertins, c'était les hommes qui les écrivaient. Et les femmes avaient plutôt le rôle de la muse ou de celle qui inspirait, j'imagine. Mais pour revenir au mot et la chose, si j'ai bien compris, on va entendre.
0: Oui.
1: C'est un texte de l'abbé de Lattaignan.
0: Alors, j'allais y venir, parce que tous les auteurs que vous avez cités et l'autrice, finalement, on se dit, ok, ouais, chacun vit sa vie.
1: Ce qu'ils veulent.
0: Mais un abbé, bon sang, c'est incroyable, qui a écrit quelque chose d'extrêmement, coquin, sexy, polisson.
1: Ouais, c'est assez polisson. Moi, j'aime bien ce mot parce que, tu sais, c'est un mot qui est assez léger.
0: Oui.
1: Petit polisson, tu vois, t'étais mal commode. Il n'y a pas le côté grivois, quoi. On essaie d'éviter ça, de rester dans la classe absolue. Mais c'est vrai que notre abbé de Lattaignan, d'après ce que j'ai compris, il n'était pas abbé de son plein gré, comme dirait l'autre.
0: Il était abbé 12 heures sur 24.
1: Exactement. Il était abbé de jour et le soir, il allait dans les bistrots.
0: C'est ça.
1: Et paraît-il, il a écrit quelques couplets de « J'ai du bon tabac dans ma tabatière ». Voilà, entre autres. Et puis bon.
0: Qui est une chanson aussi à double sens, hein, d'ailleurs.
1: Oui, je pense, oui.
0: Il n'y a pas de tabac ni de tabatière, en réalité.
1: Non, et c'est comme les voitures dans les garages et tous ces trucs-là. Bon, bref.
0: Et les trains qui passent dans des tunnels.
1: Oui. Oui. Et puis la fameuse chanson, comment elle s'appelle, j'ai oublié son nom, mais ça va nous revenir, ou alors en régie on va nous envoyer l'info. Comment s'appelait cette je me picore le petit bouton, le machin, le truc.
0: Ah, c'est Les Nuits d'une demoiselle.
1: Oui.
0: C'est Colette Renard, je crois.
1: Colette Renard.
0: Quelle culture vous avez. Ah, moi quand c'est polisson, Diane, je réponds présente. C'est en tout cas un album qui sortira à l'automne 2026, Polisson, et il y a donc un premier extrait. Si ça vous va, on l'écoute maintenant.
1: Ah, avec plaisir.
0: Et si vous avez un abbé dans vos relations, écoutez, envoyez-lui la chanson pour lui donner 2-3 idées. Le mot et la chose, c'est Diane Tell.

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0: ça, mes amis, c'est du grand art. Le mot et la chose, Diane Tell, qui a décidé, donc, dans son nouvel album Polisson, de mettre en musique, en chanson, des textes que vous gardez tels quels. C'est vraiment.
1: Ah oui, pas une virgule.
0: Vous changez rien du tout. Donc,
1: il n'y a que Pierre-Louis où on y est allé doucement, mais sinon, les autres, on ne touche à rien. Hein. Rien du tout.
0: Mais Pierre-Louis, même si je crois qu'il n'est pas, même pas à la bibliothèque, en fait, ou alors c'est dans une étagère spéciale.
1: Il est à la Bibliothèque nationale. Ouais. Jusqu'à il n'y a pas longtemps, il y avait une section qui s'appelait l'enfer.
0: Ah oui, c'est vrai.
1: Et tous ces livres étaient dans l'enfer. Oui. Donc, ils n'étaient même pas accessibles aux bibliothécaires, si je ne m'abuse.
0: Je crois qu'il fallait montrer sa pièce d'identité. Et ouais. Là, les gens se disent, mon Dieu, on n'a pas lu ce garçon. Ça vous intéresse beaucoup.
1: Ouais, il y a même un livre de photos. Bon, il est assez spécial. Mais moi, j'aime bien. La seule chose, c'est qu'en 25, les codes ont changé. Donc, oui, on ne peut évidemment. Pas... voilà. On peut pas, il faut respecter le monde dans lequel on vit quand même. Mais sinon, tout le reste, c'est tout à fait correct.
0: J'ai entendu un truc fou sur vous, Diane Tell. Il faut qu'on se mette dans une ambiance musicale particulière. Est-ce que c'est vrai, Diane Tell, que vous êtes la cousine de Madonna?
1: Oui, mais je ne suis pas la seule.
0: Elle a beaucoup de cousines.
1: C'est-à-dire que sa maman est une Louise Fortin, mon papa est un Michel Fortin. Sa maman venait des Cantons de l'Est, je crois. Les Cantons de l'Est étant une région au sud de Montréal.
0: Ouais.
1: Et donc, oui, mais vous savez, les Fortins... donc, la famille Fortin... vos auditeurs vous écriront pour me corriger si je me trompe, mais nous faisons partie des 100 familles, les premières familles qui ont colonisé le Canada. Et il y a un de mes ancêtres qui a eu 27 fils. Donc il a répandu le nom Fortin dans toute la région. Et donc, est-ce que je suis proche cousine? On n'a jamais fait Noël ensemble, quoi. Mais
0: c'est dommage, ça aurait tombé sur votre anniversaire aussi, en plus.
1: Oui, en plus. Mais on a de la même taille. On sent quand même il y a des gènes communs.
0: Ouais. Ouais.
1: Un gène commun.
0: Un gène de la génétique.
1: De la génétique commune.
0: Commune entre Diane Tell et Madonna. C'était donc vrai. Ça, c'est une très bonne nouvelle. J'aimerais aussi, avant qu'on se dise au revoir et à bientôt, donc, puisque vous m'avez promis de revenir, que vous me parliez un petit peu de ce qui s'est passé en 1990 avec la légende de Jimmy. Moi, c'est comme ça que j'ai découvert votre voix, parce que j'étais ado, j'étais au collège et mon prof de musique avait adoré cette comédie musicale qui était en fait le projet après Starmania de Luc Plamondon et Michel Berger. Et c'est vous qui chantiez la chanson titre, hein, La légende de Jimmy. Qu'est-ce que vous avez comme souvenir de cette période-là?
1: Alors, déjà, Starmania, ça a commencé dans les années, fin des années 70, c'était au Palais des Congrès, mais la musique a tellement eu de succès que c'est resté, et ils ont repris ce spectacle au Canada dans les années 80, je ne l'ai pas fait, et ils l'ont repris en France, et puis ils m'ont appelé je ne sais combien de fois, Diane, tu veux pas reprendre un rôle de Starmania? Non, je veux pas reprendre un rôle. Et puis un jour, Patrick Villaret, ça me fait plaisir de le nommer, il n'est plus de ce monde, mais c'était un grand monsieur de l'industrie de la musique. Patrick m'appelle, il me dit « Bon, maintenant on t'a organisé un souper en tête-à-tête avec Michel Berger. » Et je dis « Ah bon, pourquoi ?» Et je vais souper avec Michel Berger, il était absolument charmant, adorable, gentil, merveilleux, intelligent, tout ce que vous voulez. Et donc je suis avec lui, et puis à la fin du repas, il me dit « Bon, Diane, il dit, ma mission, tu sais bien, c'est de te convaincre de participer à la énième version de Starmania. » J'ai dit « Écoute, Michel, il y a tant de bonnes chanteuses qui l'ont fait et tout. Moi, je ne peux rien rajouter à l'histoire. Par contre, si un jour tu fais quelque chose d'autre, alors là, je suis ton homme. » Je lui dis ça comme ça. Eh ben, je sais pas, 2 ans après, je suis, à l'époque, il y avait une compagnie aérienne. C'était pas Air France, c'était Air Inter. Puis il y avait des magazines et je vois Michel en couverture. Nouveau projet, la légende de Jimmy, machin. Là, je me jette sur l'article pour voir s'il y a le casting d'annoncer, pas de casting. Donc, je dis, est-ce qu'il va il m'avait rien promis, mais il m'avait dit qu'il me contacterait s'il faisait autre chose. Eh ben, j'étais contactée et puis j'ai eu le rôle. Ça a été un cadeau immense. Et j'ai eu en plus la chance d'avoir cette chanson, parce que souvent dans les comédies musicales, il y a plusieurs chanteurs sur sur des chansons comme Notre-Dame de Paris,
0: Belle, ils sont trois.
1: Et là, je sais pas, Michel, il a donné à mon rôle en fait cette chanson-là, et ça a été un immense cadeau puisque c'est une chanson très importante dans mon répertoire, et ça a été une très belle expérience avec Jérôme Savary à la mise en scène, Luc Plamondon que j'adore toujours, et puis ça nous a emmené à une deuxième comédie musicale qui s'appelle Marilyn Montreuil, que nous avons donné à Chaillot. Donc ça a été 3 ans de pure rêverie, quoi. On s'imagine pas ce que c'est que d'être la star de ces spectacles que l'on fait en groupe.
0: Oui.
1: C'est pas moi, ma vie, mon œuvre, mes costumes, mon attaché de presse, mon manager, mon disque.
0: Oui,
1: là, c'est notre truc, ouais. Voilà. Et pour Marilyn, en plus, j'ai eu la chance de composer toute la musique. Donc, non, ça a été des années extraordinaires.
0: Ouais. Ah, ouais,
1: merci,
0: ça.
1: Michel, on t'aime toujours.
0: Ah oui, ah oui. Ouais,
1: et
0: oui.
1: Celle-là aussi, je la chante à tous les spectacles.
0: Merci beaucoup, Diane Tell. Affaire à suivre, Polisson. C'est à l'automne prochain. La légende de Jimmy, c'est maintenant.

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4: Bonjour la France du 14 juillet. Nous, on est en direct. Je sais qu'il y en a qui sont en congé et qui profitent. Eh ben, j'ai envie de dire tant mieux. Comment ça va, Éric Bastien?
5: Écoutez, quand je te vois...
4: Quand je vois tes yeux...
5: C'est un feu d'artifice qui rayonne devant moi. C'est la belle jaune, la belle verte aujourd'hui. Ah, c'est le feu d'artifice. Salut à tous.
4: Alors, je vous rappelle que c'est notre dernière semaine en direct. Après, vous aurez du best-of. Et à la rentrée, on sera plus avec vous, mais on vous aimera toujours. Alors, cette semaine, le cadeau principal de la finale, il s'agit d'une destination un petit peu mystérieuse. Oui, vous partez à La Ciotat pour un séjour exceptionnel pour la 5e édition du Ici Live. Ce sera en septembre. Alors, vous aurez, évidemment, je ne vous donnerai pas un nom d'artiste, c'est de la surprise.
5: Enfin, on ne sait pas qui on va voir, c'est ça?
4: Exactement.
5: Ah, oui, d'accord.
4: Et donc, vous aurez évidemment 3 nuits à l'hôtel, 2 invitations tous les soirs pour les concerts du festival. Vous aurez aussi une sortie en bateau avec l'association Les Carènes et une visite exclusive des coulisses. Mmh. Ça, c'est plutôt bien. Si vous ne gagnez pas ça, qu'est-ce qu'on gagne?
5: Moi, je pense qu'il y aura Jeanne Masse et Desireless. Je pense que c'est à 100% 80.
4: D'accord.
5: C'est ici live. Je sais pas, je le sens comme ça.
4: Okay. Bah,
5: il y aura Joe Malongo. Je vous l'ai dit hier, il est dans les backstage. Il prépare justement le bon café pour ses artistes qu'on ne connaît pas. Et peut-être qu'on les connaîtra d'ici vendredi. Joe sera là avec le staff Malongo.
4: D'accord, et si on gagne, on gagne une cafetière 32 dosettes, 6 verres en verre.
5: Mais c'est ça qu'il fallait dire en fait.
4: Voilà.
5: Merci d'être là. Oh là là.
4: Allez, on accueille Hélène et Samuel, nos candidats du jour.
5: Bonjour.
4: Comment ça va?
6: Bonjour.
4: Alors Hélène, tu joues avec ici Saint-Étienne parce que tu habites à Saint-Étienne.
6: Exact. C'est
4: voilà. Une petite Stéphanoise qui a le plus bel âge du monde, 61 ans, voilà. Tu vis avec Jean-Pierre.
6: Oui.
4: Tu as un fils et 2 petits-fils, c'est ça?
6: C'est bien ça.
4: Et alors attention, là c'est bon, bah moi les enfants, les petits-enfants, oui, bon d'accord. Mais la nouvelle la plus importante, c'est que le 11 juillet, tu as eu un bébé setter irlandais.
6: Oui.
4: Oh là là là là là là, comment tu l'as appelé?
6: Baito.
4: Oh là là, je veux une photo immédiatement sur le portable de Maître Kikando. C'était mon chien de quand j'étais petite, j'adore les setters. T'en as déjà eu?
5: Comment il s'appelait le chien?
6: Ben oui, j'en ai déjà eu un, sauf qu'il a rejoint le Valhalla des setters.
4: Oh, le Valhalla des setters. Ben il est avec le mien.
6: Eh oui,
4: bien sûr. Ça rigole, ça chasse du canard et ça fait pouic pouic. Alors, toi, tu t'en fous, tu n'aimes pas les chiens?
5: Si, j'aime les chiens.
4: Oui, bon, bien sûr, allez. Alors, il paraît que tu as été quand même une grande, grande sportive. Tu as fait beaucoup de sport.
6: Toujours, hein, j'étais à vélo ce matin.
4: Ah bah voilà, mais dis donc, t'as fait du ski nautique depuis que t'as 7 ans. Tu t'as fait beaucoup de natation, du patin à glace, du squash, de la course à pied, et tu t'es un peu calmé. Maintenant, tu fais du vélo. Bon.
6: Bah oui. Et du vélo dans l'eau aussi, mais là, c'était vélo-vélo ce matin.
4: Ah, vélo-vélo, mais il fait pas trop chaud là, à Saint-Étienne?
6: Eh ben, mais si, il fait chaud, hein, il fait chaud.
4: Bah,
6: on va pas se plaindre après, on va avoir l'hiver.
4: Ah non, mais moi je me plains pas, je t'explique. Je pense surtout
5: aux gens
4: qui souffrent un petit peu de la canicule. Alors, Est-ce que tu vas gagner? Est-ce que tu vas partir? On ne sait pas. Est-ce que c'est toi qui vas remporter la manche aujourd'hui?
5: Et aller voir ce plateau qu'on ne connaît pas, bien sûr.
4: Bien sûr. Alors écoute bien ta première question, vrai ou faux, et tu vas marquer le premier point. Tiens, je te mets soprano.
5: Ah, bah il en sera, lui. Je suis sûr. Et il est marseillais, hein. À Ciotin, Marseille.
4: Moi j'aime bien parce que.
5: Je fais le pari.
4: Oui, Eric Bastien, il fait genre Madame Soleil. Alors. Écoute bien. Historiquement, poser une baguette de pain à l'envers, ça porte malheur. Est-ce que c'est vrai ou faux?
6: Vrai. C'est vrai.
4: Bien sûr que c'est vrai. Évidemment que c'est vrai. Ça remonte au Moyen-Âge. Les boulangers, ils réservaient un pain posé à l'envers pour le bourreau. Donc voilà, comme ça, le bourreau, il le récupérait sans attendre son tour. Et depuis, bon, bah, on se dit que poser le pain à l'envers, ça porte malheur. Premier point pour Hélène.
5: Bien, et bien, on va accueillir Samuel avec Ici Héros. Salut toute l'équipe d'Ici Héros. Comment ça va, Samuel?
7: Ça va et vous?
5: Ça va super. Tu nous appelles où? C'est où l'endroit où tu vis?
7: À Saint-Geniez-de-Fontenay, mais là, je suis en vacances.
5: D'accord. Alors, tu habites à Saint-Geniez-de-Fontenay dans l'Hérault, mais donc en vacances, t'es où en vacances?
7: À Mérindol, dans le Vaucluse.
5: Ah, mais t'es pas très loin. T'es pas l'Hérault, Vaucluse, ouais. C'est pas. Voilà.
7: Ouais, je suis pas parti très loin.
5: Ok, ça va, t'as pas trop chaud? Parce que le Vaucluse, Luberon, chaud quand même, hein, région.
7: Un petit peu.
5: Un petit peu. Tu vas faire un tour au Festival Avignon ou pas?
7: Non, on est en famille, là, dans une maison, on reste en famille tranquille.
5: Voilà, toute la famille est là, c'est beau, c'est génial, le Vaucluse, le Luberon, moi j'adore. Samuel, t'as vu le feu d'artifice? Je sais pas, il y avait des feux près de chez toi ou pas trop finalement?
7: Non, tout annulé.
5: Et ouais, ça a été annulé hein, pour la plupart. Ouais, 14 juillet, qu'est-ce qu'on fait un 14 juillet quand on s'appelle Samuel? On est en famille?
4: Bah, il est en vacances, il vient de te le dire.
5: Ouais, mais t'es avec qui? Tu fais quoi?
7: En famille, barbecue, piscine.
5: Ah bah voilà, ça c'est du
4: mais
5: bon programme.
4: Mais ça, c'est une bonne journée ça.
5: En concubinage avec Aline, vous avez un enfant ensemble, comment s'appelle la petite?
7: Océane.
5: Et Aline, du coup, elle a une autre fille, elle, de son côté, hein, c'est ça?
7: Oui, Romane.
5: Romane. Bon, il y a un peu d'animalerie, hein, normal, il y a un chat qui s'appelle... un gros matou.
7: Tigre.
5: Tigre, tu l'as appelé Tigre? Ouais, ok. C'est une tête de tigre?
7: Ouais. Charou.
5: Charou, eh ouais. Et puis un petit chien, Akira, est-ce que le chien est chat?
4: Un petit quoi?
5: Akira, un chien.
4: Non,
5: chien,
4: mais t'as Akira. Dit un petit chien.
5: Un petit chien, un chien.
4: Un chien.
5: Et comment ça va le chien et le chat? Comment Tigre et Akira, voilà, la communauté, ça se passe bien?
7: Oui, chaudement, mais ça se passe bien.
5: Bon, écoute Samuel, nous allons t'offrir un premier point. Et je rappelle qu'on restera dans la région, puisqu'avec Ici Provence, tu iras peut-être à la Ciotat voir ce concert. On ne sait toujours pas qu'il y a dedans. Question. C'est un philosophe. Et un extrait qui arrive. Message Bottle in the Mer, là, voilà. Donc c'est pour ça qu'on va parler de ça. C'est un philosophe qui aura envoyé la première bouteille à la mer. Est-ce que selon toi, c'est vrai ou faux? 5 secondes pour y réfléchir. Top chrono.
7: Faux.
5: Écoute, c'est vrai. C'est un philosophe qui a envoyé la première bouteille à la mer. Selon la tradition, le premier à utiliser une bouteille à la mer, ce serait Théophraste. C'est un philosophe grec et un disciple d'Aristote. Il s'en sert dans une expérience qui est destinée à étudier les courants marins et à vérifier une théorie sur les échanges entre les mers. Ben voilà une bonne info.
4: Alors, Hélène 1, Samuel, pas de points. Et là, tout de suite, vous écoutez Ici. Ah ben, on va partir en 1992, l'année de naissance de ma fille. On va écouter Les Innocents, un homme extraordinaire. Ah, c'est Papé, ça. Voilà, allez, à tout de suite.

0: Les Innocents, un homme extraordinaire, tu l'as dit Valérie, c'est Mbappé, c'est tous les autres, c'est Didier Deschamps, c'est ce soir.
1: Bah évidemment.
0: France-Espagne, 21h sur votre radio ici.
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0: Oh, c'est la demi quand même.
1: Alors ici, Hélène a un point, voilà. Alors Hélène, qui habite à Saint-Étienne, alors il paraît que, bon, tu bricoles, mais plutôt c'est plutôt la déco, en fait.
4: Ah oui, oui, parce que bricolage, j'ai bien besoin de Jean-Pierre, sinon. Hein.
1: Ah oui, Jean-Pierre, il bricole, Jean-Pierre, c'est lui qui fait un peu tout.
4: Oh bon, il bricole, parfois il n'est pas plus efficace que moi, hein, mais bon, c'est un travail d'équipe, c'est bricolo et bricolette à la maison. Quoi.
1: Eh ben voilà, bricolo et bricolette.
0: C'est magnifique.
1: Ben évidemment, enfin.
0: Quel
1: c'est
0: beau
1: bien.
0: Portrait de Jean-Pierre de la part de sa femme.
1: Bon, je suis désolée, c'était moi qui je m'appelais comme ça, bricolo et bricolette.
0: Ah oui,
1: avec Phil, évidemment. Alors, elle, tu quand même, tu fais de la peinture, tu jardines un peu, tu t'occupes des fleurs, c'est quand même sympa.
4: Oui. Voilà. Oui, oui, oui, j'ai coupé mes lavandes, là.
1: Ah! Et il y a quoi comme fleurs dans ton jardin?
4: Eh ben, grâce à ma voisine, il y a encore quelques trucs qui ont subsisté, mais avec la chaleur qu'il y avait, on a ramené hier une plante qui n'a pas tenu le choc. La glycine a tenu le choc.
1: Ah! C'est joli, ouais. La glycine, on aime bien la glycine.
4: Ouais, c'est joli. Les fleurs, je les avais confiées à la voisine parce que les suspensions 15 jours sans nous, c'était pas la peine. Ah bah et alors, ne me demandez pas les noms parce que.
1: C'est des fleurs.
4: Parce que je les connais pas, les noms.
1: Oui, mais c'est des fleurs, voilà. C'est les... bon.
4: Oui,
1: oui, voilà.
0: C'est Nicolas de jardinier ce matin, quoi.
1: Voilà, exactement.
4: J'ai du cactus aussi, j'ai du cactus. Ah. J'ai des élagnus. Ça avait bien fait rire un collègue, ça, les élagnus.
1: Bah écoutez, des élagnus.
0: C'est
1: des... quoi bah, c'est des plantes en forme. De
4: c'est des troènes qui résistent à la chaleur.
1: Eh ben voilà. Alors, mais par contre, attention, attends, elle rigole pas parce qu'elle cuisine et elle fait le plat préféré de cette équipe. Elle fait.
5: C'est trop chouette, je crois que les lasagnes sont.
6: Les lasagnes.
5: Viens là vite, on va se péter le bide.
1: Ouais, on va se péter le bide. Alors, tu adores. Eh ben oui, en même temps, t'es marié à un Sicilien, donc. Enfin, t'as été marié.
4: Ouais, ouais.
1: Eh ben oui, voilà, donc ça cuisine et ça mange des lasagnes et ça, j'ai envie de dire, c'est magnifique.
0: On adore.
1: Mais oui, elle sait aussi faire la blanquette, la soupe au pistou. Oh là là là là là là là là. Mon Dieu, mon Dieu, mon Dieu. Mais j'ai faim là, ça y est, voilà. Il est midi et quart.
4: C'est normal. C'est
1: l'heure
4: de la valse des fourchettes.
1: Oh là.
0: Alors, on est là jusqu'à vendredi pour le courrier en recommandé, hein, avec le petit Tupperware, papier d'alu, la zen sicilien, t'envoies
1: oui,
0: ça.
1: Oui.
0: Maison de la radio, hein.
4: Voilà. Il reste de la rillette de Macron.
0: Voilà, envoie.
1: Non, mais c'est pas possible, je ne dirai rien. Bon,
0: qui
1: nous dit bague, ouais, c'est ça. Alors, ma petite chérie, t'as déjà un point, tu vas en marquer un deuxième. Tiens, je te mets une petite BO. Cette musique, elle a été utilisée en pub dans plein de marques, mais aussi pour le Nutella. Voilà. Mais elle a fait.
4: Bon.
1: Ouais, oui. Bah, figure-toi que moi, pour moi, c'était Manpower, ce genre de conneries, de bagnole, de machin. Mmh. Non, mais c'est aussi Nutella. On va parler de Nutella. Écoute bien. Le Nutella était à l'origine un médicament contre la fatigue. Vrai ou faux, top chrono, 5 secondes.
4: Moi, bon, c'est faux.
1: Mais oui, bien sûr que c'est faux. C'est déjà du poison. On va pas se. Voilà.
4: Oh là là mais... là, le palme et tout. Oh là là.
1: Oh là là là là. Mais non, mais non, mais non, mais non. Heureusement, il y a des marques qui font ça sans huile de palme. Deuxième point pour Hélène.
0: Samuel a donc pas de points. Samuel, attention, Samuel. Je te rappelle que c'est la dernière semaine. Vendredi, après, on n'est plus là. J'ai besoin d'un gagnant. Samuel.
1: J'ai besoin d'un gagnant.
0: Est-ce que t'as l'âme d'un gagnant? Est-ce que tu gagnes généralement? Tu joues? Qu'est-ce que tu fais? Tu fais des paris dans la vie? Jamais.
7: Moi, ça arrive.
0: Ouais. T'es du genre chanceux ou comment tu te situes par rapport à ça?
7: Ouais, assez chanceux, on va dire.
0: Assez chanceux, bon, je suis plutôt rassuré. Samuel qui est artisan dans la rénovation. Voilà, ça maroufle un peu quand même.
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0: Alors monsieur, tu pourras l'utiliser Valérie, puisque t'es de retour sur M6.
1: Nous cherchons toujours la maison, on essaye de trouver des gens, inscrivez-vous sur M6+.
0: Bon, voilà, et ben lui, il est spécialisé dans la salle de bain, Samuel.
1: Ah, la plomberie, le carrelage.
7: Exactement, salle de bain de A à Z.
1: Et voilà.
0: Mais d'ailleurs, t'as fait mille et un métiers, mais t'as été principalement plombier. Ça a été un de tes métiers, Samuel.
7: Exactement.
0: Ouais, donc voilà, donc tu maîtrises.
1: Je suis plombier, c'est un beau métier.
0: Alors, vous savez ce qu'il voulait faire comme métier quand il était petit? Il voulait être un petit peu ce qu'on voit dans le ciel parisien en ce moment. Vous êtes pilote de chasse.
1: Ah, oui, d'accord.
0: Et ouais, tu voulais être Top Gun avec les petites lunettes, quoi. Eh oui.
7: Exact.
0: Eh, tu voulais être basketteur aussi.
7: Aussi.
1: Ouais, oui,
0: bah oui, mais c'est bien d'avoir des rêves. Bon, tu bricoles. Mais alors, mais prenez-le vraiment dans l'émission, parce que Samuel, ok, plombier, salle de bain, mais c'est MacGyver, le type. Hein. Pareil, vraiment, t'es le genre de mec qui sait faire tout, surtout au niveau de la mécanique.
7: Ah non, surtout pas la mécanique.
0: Ah, tout sauf la mécanique, mais tout le reste, tu te débrouilles vraiment comme un
7: chien. Tout sauf la mécanique.
0: Ah, ok, bah t'es un homme à tout faire. On l'adore, mon Samuel. Samuel.
1: Non, mais tu sais que lui, il sort des trucs des fois, mais j'ai envie de te dire.
0: Alors, on était dans la séquence Nicolas Jardinier, continuons, parce que lui, il jardine aussi, il a un potager. Samuel, t'as un potager, toi?
7: Oui, potager, tomates, aubergines, poivrons,
0: melons.

0: a déjà émis un billet de 100 000 dollars.
1: Non, 100 000 milliards.
0: En plus, un billet déjà émis, un billet de 100 000 milliards de dollars de sa monnaie. Est-ce que selon toi c'est vrai ou faux? Top chrono, 5 secondes. Samuel.
2: Vrai.
0: Oui. Eh ben, t'as raison. On est en 2009. C'est le Zimbabwe qui a émis un billet de 100 000 milliards de dollars zimbabwéens. Hein. C'est fou, ça.
1: Alors, enfin, ça valait que 20 balles.
0: Ouais, voilà. Si je veux dire, ça valait 20 balles à sa sortie. Enfin, quand même. Dire qu'on a un billet de 100 000 milliards de dollars, pas mal.
1: Oh là là.
0: Ah, pour moi, c'est le rêve absolu.
1: Oui, d'accord, mais ça ne veut rien dire parce que ça vaut 20 balles.
0: Eh oui, mais enfin, quand même, je sais pas. Il y a plein de zéros et moi, ça m'excite.
1: Oh là là là. Bon, allez. Hélène, tu as 2. Samuel, tu as 1. Et là, on va partir avec mon chanteur que j'aime.
0: Ah.
1: Aïe, aïe, aïe. Viens.
0: Ah, mais ils vous ont fait plaisir.
1: Et viens quand même.

0: C'était Paulo Conte, ça c'est une des chansons préférées de Valérie.
1: Oui,
0: eh oui. Y a quand même...
1: oui, bien sûr, allez, j'y gueule.
0: Qu'est-ce que c'est que ce personnage?
1: Je ne sais pas, d'aujourd'hui.
2: Oh là là, ici à midi,
0: mon Dieu,
2: on est au taquet.
0: L'occasion de saluer Sandrine Saroche, qui est un espèce de personnage comme ça, c'est vrai?
1: Sûrement, bah oui, là. Sandrine, elle est en vacances là, hein, donc,
0: oui,
1: je t'explique.
0: Elle était avec nous l'année dernière,
1: eh oui.
0: On l'embrasse.
1: Alors, Hélène a 2, Samuel a 1, voilà, ça c'est pas mal. Hélène, alors comme oui. Ça, on a un petit défaut, On est impulsive, impatiente.
3: Ouais, mais enfin, c'est pas des gros défauts. Hein.
1: Oh bah moi, je suis d'accord avec toi. Hein. Moi, je suis impatiente aussi. Hein. Je suis impulsive aussi. Hein.
3: Ouais. Mon ex-mari disait la patience, c'est la vertu des êtres élémentaires.
1: Oui, bien sûr. Bah, écoute, il va rester en Sicile manger des lasagnes. Et t'es mieux avec Jean-Pierre. Voilà.
0: Jean-Pierre.
1: Mais oui, bien sûr. Alors, ma chérie, nous allons tout de suite faire le quiz musical. Alors, c'est l'été. On a pris des gros tubes de l'été. T'as le même âge que moi. Normalement, bah oui, on a 61 ans toutes les deux. J'ai envie de te dire, ces deux chansons-là que je vais te faire écouter, t'as bougé ton body en boîte là-dessus. Donc écoute bien, c'est parti.

0: Bamboléo Rock. Allez, c'est qui chante top chrono? Il y en a deux. Dis-moi les deux groupes.
1: Oh, aucun. J'en ai aucun.
0: Hein?
1: J'en ai pas un des deux.
0: Ah, si. Ah, si. Ah, si. Ah, si.
1: Ah, non, non. C'est sûr que non. Hein.
0: Oh, en plus, ça je t'ai aidé. Bien, j'ai fait Bamboléo Rock.
1: Mais bien, voilà. Oh. Mais j'ai pas demandé de groupe. Hein.
0: Alors, ça, c'est Michael Zegger Band. Let's all chant. Et ça, c'est Paris Latino. Bamboléo Rock. Eh oui. Bon bah écoute, c'est pas grave. Tu restes en tête avec deux points.
2: On était sur deux gros tubes hein, qu'on écoute quasiment tous les jours sur ici. Quelle déception. Samuel, est-ce que
0: tu peux fermer six
2: Non mais moi je suis déçu. C'est une déception pour rien. Quoi. C'est une tristesse. C'est terrible, Samuel.
0: Oui,
2: on n'a pas du tout envie d'en profiter, de marquer deux points de plus pour prendre le devant. Bah non, Samuel. Sérieusement, est-ce que tu les avais les deux titres ou pas?
3: Moi, je les avais, oui.
2: Les deux, t'avais Michael Zegerman et tout. Ah, ok. Bon, on va voir si ça se confirme dans un instant avec ton quiz. Alors, c'est un jour important au niveau du foot, on l'a dit, c'est France-Espagne ce soir, à vivre dès 21h sur votre radio ici et sur ici.fr. Toi, t'es fan de foot et notamment du PSG. Et Phil Collins, l'entrée des joueurs, par les princes. Quelle époque du PSG t'es fan? En ce moment?
3: Ah, depuis tout jeune.
2: D'accord. Parce que j'ai vu que tu voulais, t'aimerais bien déjeuner avec Zlatan Ibrahimovic, donc c'était déjà 4-5 saisons, ça.
3: Si je devais choisir, je pense que je choisirais lui, ouais.
2: D'accord. Et période Mbappé, t'as bien aimé aussi?
3: Oui, mais lui pas trop, mais la période, oui, mais lui pas trop. On préfère la période de maintenant.
2: PSG quand même, qui a eu Messi, qui a eu Beckham, c'est quand même un club de malade. Double champion d'Europe.
3: Ça servait à rien.
2: Bah, attends, on est sur le toit de l'Europe, Samuel, double champion. Eh bien.
0: Allez, chante, va.
2: Eh oui, Samuel est fan du PSG. Ce soir, quand même, tu soutiens la France. Oui, hein.
3: Oui.
2: Bon, ok.
3: Ce soir, on va soutenir Mbappé aussi. On n'a pas le choix.
2: Bien sûr. Bah oui. Bah j'espère bien.
0: Kiki, personne ne critique Kiki en ma présence. C'est mon joueur.
2: Exactement. Voici les tubes de l'été. À toi de reconnaître ces deux tubes. Encore une fois, on est sur des choses très connues.

0: Macarena.
1: Hey. Allez, top chrono, qui chante?
2: Del Rio et la
1: SketchUp. Oh là là, il est bon, les... Oui. Bah écoute, oui. Hein.
0: Évidemment.
1: La SketchUp avec le Ketchup Song.
0: Non, mais attention, attendez.
1: Allez, on va l'écouter. Allez, il y a Los Del Rio.
0: Ah oui, Los Del Rio.
1: Confirme, bien sûr, la Macarena. C'est les papilles, là. On adorait danser avec eux.
0: Enfin, à l'époque, c'était pas vieux.
1: Ouais. Mais effectivement, Valérie, fais-toi plaisir.

0: tellement, Georges Alain. Allez, ça fait 3 pour Samuel, 2 pour Hélène.
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3: On le dirait, hein. C'est vrai.
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3: Oui, oui.
2: Jingle et on reprend la compétition. Alors, nous sommes avec Hélène qui a 2, Samuel qui a 3. Alors, nous avons tout au long de l'année posé la question à nos auditeurs, à nos candidats. Quel animal aimerais-tu être si tu étais un animal? Eh bien, Hélène, elle a répondu... Hélène, elle veut être une tortue. Alors, pourquoi la tortue, Hélène ?
4: Eh bien, parce que justement, j'ai beaucoup, beaucoup de difficultés à aller doucement. Et alors, comme ça, en étant réincarnée en tortue, forcément, je prendrai mon temps.
2: Ça serait plus que ton temps, hein, parce que pour traverser le jardin, imagine-toi qu'elle prend 6 mois de vacances, la tortue. Hein.
4: Eh bien, c'est pas vrai.
2: Oh, ça va pas très vite.
4: Non, c'est pas vrai, parce que j'ai eu une tortue.
2: Ah, moi aussi.
4: Que Jean-Pierre m'a offert pour un anniversaire. Le temps d'un quart d'heure, la tortue, elle a gratté, elle est partie, on l'a jamais plus retrouvée. Et un quart d'heure, hein, elle a pas traversé le jardin. Voilà. Donc non, ça creuse et ça fout le camp et ça va vite parfois.
2: Hein. C'était une tortue sous substance, hein, parce que moi la mienne, je peux te dire qu'elle mettait 3 jours à traverser le jardin. Enfin
3: c'est
2: bref.
3: Non que Jacques Chirac donnait à sa femme. Herman,
4: non, ah, c'était pas une Herman.
2: Bah voilà, ok. Alors. On parle de Jean-Pierre, nous allons parler de ta rencontre avec Jean-Pierre. Ah, parce que vous adorez tous les deux la musique. Toi, quand t'étais jeune, t'allais souvent avec des amis au concert, dans des pubs. Jean-Pierre, il était avec un groupe d'amis, le même groupe d'amis que le tien. Vous vous êtes rencontrés, perdus de vue, retrouvés. Et il y a 15 ans, dans un concert, bim bam boum, qu'est-ce qui s'est passé?
4: Eh bien, il y avait Dr. Feelgood.
2: Et vous vous êtes retrouvés. Et c'est toi qui a fait le premier pas. Hein.
4: Oui, un peu réservée. Je suis un petit peu plus extravertie, on va dire.
2: Et voilà, mais t'as bien fait puisque ça fait 15 ans que vous êtes toujours ensemble. Premier voilà. Alors, là, tu as 2. Tu vas peut-être marquer 3 points de plus grâce à cette question à choix multiple. Je te pose la question, je te propose des réponses. Et évidemment, tu auras 10 secondes pour me donner ton choix. Tiens, on écoute Indiana Jones. Indiana Jones, mon personnage préféré. Dans une autre vie, je suis mariée à Indiana Jones. Oui. Mais bon, c'est malheureusement...
3: C'est le fouet, ça.
2: Non, c'est Harrison Ford. Alors, quel accessoire Harrison Ford a-t-il dû apprendre à maîtriser spécialement pour jouer Indiana Jones? Un sabre? Un fouet? Un arc? Ou il a dû dresser Éric Bastien? Alors... Quel accessoire a-t-il dû apprendre à maîtriser? Un sabre, un fouet, un arc. Éric Bastien, top chrono, 10 secondes.
4: Un fouet.
3: Oh, j'ai un peu influencé. C'est de ma faute. C'est de ma faute.
2: Eh oui, bien sûr, c'est le fouet, évidemment. Voilà, et si vous êtes sage, je vous raconterai l'anecdote de Indiana Jones. Pourquoi, au lieu de son fouet, il prend son pistolet et il tue le mec en face de lui pour aller plus
3: c'est
2: vite.
3: C'est pas une histoire de... Il était pas un peu
2: il est à l'inverse de la constipation. Allez, fait 3 points de plus, t'as 5.
3: Il y a des besoins, quoi. Voilà. C'est intéressant, hein, toutes ces belles anecdotes.
2: Oh, faites une émission à la rentrée.
3: Elle peut proposer ça ici à la rentrée.
2: Écoutez,
3: une belle émission sur les anecdotes de films.
2: Oui, j'en ai plein, milliards.
3: J'écouterai. Hein. Est avec nous, avec Ici Héros à Saint-Genier-des-Fontes-d'Yvelines. Mais il est en vacances dans le Vaucluse. Je vous rappelle qu'il prépare le barbecue, les chipots, les chips. Enfin, voilà, il est en famille, il profite bien. Alors, on a parlé de cette question là. Si t'étais un animal, on t'a aussi posé la question d'ailleurs. Si t'étais un animal, qu'est-ce que ce serait, toi, Samuel?
5: Un petit singe ouistiti.
3: Un petit ouistiti, c'est vrai que c'est mignon ça, un petit ouistiti. Pourquoi?
5: J'ai toujours voulu en avoir un. Mais ma mère a jamais voulu, ma femme ne veut pas.
3: Ah ouais.
2: T'as vu une nuit au musée? T'as regardé une nuit au musée?
5: Ouais, j'ai adoré.
2: Oui, il te plaît le petit Dexter, le Ouistiti, hein? Bien sûr.
3: Oui. Alors notre Samuel a beaucoup voyagé, les États-Unis. T'as fait le Grand Canyon. On prend un peu des idées de sortie là pour cet été. Enfin, des bons plans. C'est joli le Grand Canyon.
5: Magnifique, chaud mais magnifique.
3: Ah ouais, chaud bien sûr.
5: Ah, très très chaud.
3: Qu'est-ce que t'as découvert là-bas, au-delà des paysages? Qu'est-ce que tu retiens? Les rencontres?
5: Les Indiens, les rencontres. On a fait Las Vegas aussi, casino. C'était la première fois que je rentrais, que je jouais à la roulette.
3: Ouais.
5: Monument Valley, Los Angeles, New York. On a fait le grand parcours.
3: Pas mal ça.
5: Alors, l'Ouest américain.
3: Et Vegas, ça a dû te plaire parce que j'ai vu que tu t'aimais bien jouer au poker. T'as joué toi dans un club de poker?
5: Ouais, c'est ça. Mais à l'époque, je jouais pas autant que. J'ai plus joué à la roulette là-bas qu'au poker, j'ai pas joué là-bas.
3: Ok. T'irais bien visiter la Chine ou le Japon. Autre continent, je te souhaite de le découvrir. Puis un petit mot sur ta rencontre avec Aline. Parce que Aline, c'est elle qui partage ta vie, un enfant ensemble. Alors, elle travaillait dans le bureau en face de là où il y avait la maison, quoi. Que t'es ton bureau, c'est ça, que t'es aussi ton bureau. Toi, t'étais gardien d'une résidence étudiante à ce moment-là. Et c'est elle qui a fait le premier pas?
5: C'est ça. Elle a craqué sur moi en me voyant.
3: Oh là là.
5: Elle a côté, elle avait rougi, j'étais toute rouge.
3: C'est-à-dire qu'elle t'a retrouvé grâce à un site, en fait?
5: Ouais, une application à peine.
3: Ouais, ah oui, je me souviens à peine. Et puis, il y a eu un premier rendez-vous qui était au travail. C'est comme ça que l'histoire a démarré.
5: C'est ça.
3: Et voilà. Ouais. Et ça fait 10 ans que ça dure. Allez, 12h39, il est temps de t'offrir peut-être 3 points. Alors, écoutez bien cet artiste, tu le connais toi Valérie, puisqu'il a fait Danser avec les Stars, c'est Anthony Colette.
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3: Anthony Colette qui chante la vodka avec modération, qui est toujours la bienvenue au barbecue. Le mot vodka vient du mot russe voda. Que signifie ce mot? Le mot vodka vient du mot russe vodin. Qu'est-ce qu'il signifie? Est-ce que ça signifie feu, glace, eau, gueule de bois? Top chrono, 10 secondes.
5: J'ai la réponse, c'est eau.
3: Tu dirais l'eau?
5: Ouais.
3: Eau comme d'amido?
5: Eau comme E-A-U.
3: Oui, tu as raison, le mot russe voda signifie eau, le suffixe ka, qui est un diminutif collectif, et vodka.
2: Non, affectif.
3: Qu'est-ce que j'ai dit?
2: Collectif.
3: Ah oui, affectif.
2: Voilà, ça veut rien dire.
3: Et vodka, qui peut donc se traduire par une petite eau. Eh ben, c'est bien. Bravo, 3 points de plus.
2: Allez, ça fait 6 à 5. Et là, tout de suite, on part avec Zazie et Larsen. 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À tout de suite, mes petits chéris.

0: ça, l'arsène.
1: Allez. Zen, zézy,
0: 12h43. Non, c'était pas zen, c'est l'arsène.
1: Et j'ai dit quoi? Zen.
0: Non.
1: C'est pareil. Soyons zen. Ben, dis zen, soyons zen.
0: Oui, mais c'est pas la même chanson.
1: Pas une chanson de Zazie, zen.
0: Si, mais là, c'est l'arsène, la chanson.
1: Elle a fait deux chansons, zen et l'arsène.
0: Voilà.
1: Et l'arsène, ça existe ou pas ça?
0: Allez, jingle.
1: Jingle de la fatigue.
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0: Alors, nous sommes avec Hélène qui a 5, Samuel qui a 6, Hélène qui joue avec ici Saint-Étienne, qui vit avec Jean-Pierre, qui vient d'avoir un bébé, c'est à l'Irlandais, la chance. Et alors, Hélène, une fois, bah, figurez-vous qu'elle devait dormir dans un camping. Voilà. Et puis elle se fait un petit coup de stress, le gérant, je ne sais pas ce qui s'est passé avec le gérant, mais bon, tu nous raconteras peut-être. Et elle se dit, allez, je me cache, je vais dormir ailleurs. Elle prend son matelas et elle va dormir dans les vignes. Et qu'est-ce qui s'est passé? Tu t'es fait réveiller par quoi?
3: Eh ben, je me suis fait réveiller par les lampes torches de la gendarmerie qui cherchait. Et alors bon, c'est dormir, mais je voyais bien que ça faisait des jeux de lumière. Donc je sors de ma toile de tente et le gendarme m'a dit qu'il cherchait. Il cherchait. Vous cherchez quoi? Et il cherchait un cadavre.
0: C'est sympa. Oui, c'est sympa. Hey, tu campais dans un endroit hyper cool. Génial.
3: Ah, ouais, c'était cool. Mais je me suis rendormie, hein. Je me suis rendormie parce que je sais pas s'ils l'ont trouvé ou pas, mais je me suis dit de toute façon il est mort, il va pas.
0: Oui, hein, il va pas nous. Voilà. Bon, bah t'as bien raison. Alors, écoute bien, t'as 5, il a 6.
1: Excusez-moi, est-ce qu'on pourrait d'abord jouer avec Samuel? Parce que Samuel nous a fait part, Catherine Cornon, qui était un peu pressée, mais je vous jure que c'est vrai. Hein. Il a les merguez à mettre sur barbecue. On est d'accord, Samuel?
0: Non, pas du tout. On va jouer avec Hélène.
1: Il est speed, hein.
0: Oui, très bien. Madame, bah, merci là, beaucoup, tu perds du temps, justement. Alors, Hélène, tiens, je te mets une petite chanson.
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0: Alors, Hélène. Quel est le nom du petit anneau métallique utilisé en alpinisme pour relier les cordes? Quel est le nom du petit anneau métallique utilisé en alpinisme pour relier la corde? Top chrono, 10 secondes.
3: J'ai envie de dire quelque chose, mais je suis
0: dis,
3: pas
0: vas-y, vas-y.
3: La réponse. Mousqueton.
0: Ouais. Eh ben, t'as bien fait parce que c'est ça, c'est le mousqueton. Voilà. Ouais. Et oui, le mousqueton.
3: Et oui, comme je viens de bord de mer, mousqueton aussi, mais
0: il voilà, bon, y a des mousquetons partout. Bravo, t'as 10.
1: Bon, alors comme ça, Samuel, on est pressé là.
5: Oui, j'ai les merguez qui m'attendent.
1: Ben oui, voilà. Mais oui, j'ai bien compris, Mais enfin, quand même. Oui, mais enfin, on va quand même continuer de jouer tranquillement et de raconter que Samuel, qu'un jour, t'as été dans le Vieux-Nice. Oui, Samuel, tu es parti te promener dans le Vieux-Nice quand une jeune fille passe en disant qu'il y a au loin.
6: Oui.
1: Jay-Z et Beyoncé. C'est vrai?
5: Ouais, c'est vrai. Dans un restaurant.
1: C'est énorme. Alors, du coup, t'as été voir? Tu t'es approché?
5: J'ai été voir. Ils avaient qu'un seul garde du corps.
1: Ouais.
5: Puis ils sont sortis pour rentrer dans le camion et puis ils étaient juste devant nous à un mètre de distance.
1: Ok. Et du coup, alors je veux dire, t'as essayé de prendre une photo. Bon, j'imagine que tu t'es fait un peu refouler par le garde du corps. Et tu as attendu qu'ils sortent du restaurant pour essayer de refaire des photos ou pas du tout?
5: Ah non, nous on attendait déjà, nous on était devant le restaurant.
1: Okay.
5: Et en fait, lui, le garde du corps, il est sorti avec une grosse lumière puissante pour qu'on puisse prendre de photos, justement.
1: Eh oui, c'est souvent comme ça, mais oui. Bon, donc t'as pas pu non plus voilà, les approcher, mais enfin, tu les as quand même vus, Jay-Z qui est en concert le 10 septembre au Stade de France. Petite anecdote. Et puis, on parlait des États-Unis tout à l'heure. Alors, t'es parti aux États-Unis, t'as pris l'avion. Comment t'as fait des bêtises dans l'avion?
5: Apparemment, oui.
0: C'est-à-dire
5: il y a ma mère à côté. Elle était dans l'avion aussi, ma mère et ma sœur.
1: Hey. Et alors, on peut savoir, là on écoute, y a-t-il un pilote dans l'avion, là, hein, la bande originale?
5: Et j'ai fumé dans l'avion.
1: Ah voilà, t'as fumé dans l'avion, ce qui est absolument interdit.
0: Ça a été autorisé pendant des années.
1: Ah bah oui, mais là c'était interdit, t'as été dans les toilettes pour te cacher. Alors, c'était une cigarette électronique
0: qu'il
1: a fumé.
0: Bon.
1: Mais ça s'est passé comment? C'est genre, vraiment, tu t'es fait gronder, tu t'es fait choper ou...
5: Non, c'était pas une cigarette électronique, c'était une vraie cigarette.
1: Ah, c'est une vraie cigarette.
5: Elle s'est mis à sonner.
1: Ah bah oui,
0: tu m'étonnes que ça se bah oui, ça,
1: tu m'étonnes. Donc l'alarme s'est déclenchée, t'as un peu stressé, et du coup, les hôtesses sont venues te chercher.
5: Exactement, puis elle m'a demandé mon passeport pour le pilote, et le pilote a envoyé ça par radio.
1: Ah ouais?
5: Bravo!
1: Ah ouais, tu t'es fait flipper quand même, là. Et oui, parce que.
5: Quand ils sont sortis de l'aéroport, j'étais pas tranquille.
1: Et non, mais c'est la règle. Hein. Ils ont donné ton identité pour que la police américaine ait des renseignements sur toi. Et à ta sortie d'avion, bah, tu faisais pas le malin, mon gars. Hein.
5: Non, j'ai.
1: Ça confirme derrière toi. Hein. On est bien d'accord. Hein. Bon, tu feras plus, hein. Tu promets. Allez, voici ta question. Bon, bah, ça. Ah, bah, très bien. T'es fumé, c'est encore mieux. Ça vaut 5 points. On cherche un prénom. Je te demande le prénom de Madame Bovary. Top chrono, 10 secondes. Le prénom de Madame Bovary, héroïne de la littérature.
5: Non.
1: Comment ?
5: Emma.
0: Merci, maman.
1: Ouais, je sais pas si c'est maman qui est à côté, mais
0: si,
1: Madame
0: si,
1: Bovary.
0: C'est maman qui est à côté.
1: Ben voilà.
5: Ah, maman, elle m'avait sonné Simone.
1: Ah d'accord, bah écoute, en tous les cas, c'est une bonne réponse. Sortie en 1857, est évidemment le livre de Gustave Flaubert. Ça fait 5 points de plus.
0: Ça fait 10 pour Hélène, 11 pour Samuel. Et là, tout de suite, on va écouter Gaëtan Roussel. Tout s'en va, mais restez là. Hein, allez, à tout de suite.
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0: là.
1: Tout s'en va, Gaëtan Roussel.
0: Oui,
1: sur ici.
0: Exactement.
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0: Et nous sommes au taquet avec Hélène qui a 10 et Samuel qui a 11. Hélène qui joue avec ici Saint-Étienne. Qui c'est les plus forts, Hélène, évidemment?
3: Ça sera les Français, mais c'était les Verts il y a longtemps.
0: Oui, évidemment, Dominique Rocheteau, les Bourges, etc.
1: Battenay.
0: Voilà.
1: Hein? Battenay aussi.
0: Oui, bon, excuse-moi, moi c'était Dominique Rocheteau.
1: Jean-Michel Larquet.
0: Oui, mais moi c'était Rocheteau. Alors, évidemment, j'aimerais que tu remportes le bingo, comme ça tu serais qualifié directement pour la finale. Alors, que te dire? Je vais t'encourager, nous avons ça en commun, nous aimons toutes les deux ça.

0: Nini, Johnny. T'es prête à gagner ce bingo, ma petite chérie?
1: Ouais, j'ai une anecdote sur.
0: Dis-moi, vas-y, dis-moi. Oh là, arrêtez tout, les Didi.
1: Non, mais c'est les Didi. C'est pas un scoop, hein, c'est un scoop pour moi, mais. Ouais. Ouais, je suis fan de Catherine Deneuve. Eh ben, il paraît qu'ils ont eu une aventure des années durant ensemble.
0: Et voilà. Bah Catherine ouais, bah. Et Jojo, ça m'étonnerait pas tout ça.
2: Press people.
0: Bon, écoute-moi bien, Paris Match. On va y aller pour le bingo. Tu vas bien te concentrer. À mon top chrono, tu vas me donner un maximum d'animaux à plumes, tous les noms des animaux qui ont des plumes.
3: Mon truc en plume.
0: Non, bah, pas exigeant. Oh là là, mon Dieu. Alors, un maximum d'animaux à plumes, top chrono, 10 secondes.
1: Le pan, le jet, le pigeon, le faisan.
0: Bon, je vais te le prendre, ça fait 4. Il y avait l'oie, le canard, l'aigle, l'albatros, le faucon, la chouette, l'alouette, l'autruche, le kiwi, la poule et le coq. Tu m'en as donné 4.
2: Samuel, t'as été bon hein, tout au long de l'émission, puisque tu es à 11, elle a 10, donc vous êtes un peu au coude à coude, sauf que là, dans ce bingo, elle a marqué 4. Alors, pour gagner et être avec nous vendredi, il faut que tu fasses plus qu'elle. Ok, donc j'ai besoin de 5 bonnes réponses, avec 5, t'encaisses les 10 points, et hop, tu gagnes la bataille. Voilà, mais elle peut l'emporter, attention, hein, si tu fais moins de 4, c'est Hélène qui sera avec nous vendredi.
0: Hélène.
2: Elle s'appelle Hélène. Samuel, avant de mettre les brochettes en route, le barbecue et les chipolatas, est-ce que tu es prêt, Samuel?
4: Prêt.
2: Bon, voici la musique que tu aimes.
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6: et les marins qui chantent
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0: Ouais, ouais.
2: Alors, ça va de Jacques Brel en passant par NTM, les choix qu'aime notre ami Samuel, Joule, la crime, c'est bien, hein, et Piaf, c'est éclectique. C'est vrai. C'était chouette.
4: Très varié.
2: Ah ouais, très varié. Nouvelle génération et un peu plus ancienne. Allez Samuel, on y va. Pour 10 secondes, s'il te plaît, 5 points, c'est ce qu'il nous faudrait. À toi de citer un maximum d'animaux à fourrure.
0: Attention, fourrure.
2: Un maximum d'animaux à fourrure. 10 secondes, top chrono.
4: L'outre de rivière, le loup, le coyote, le castor, le lynx roux. La belette.
2: Écoute, ça suffira.
0: Ouais, t'en as 6.
2: Ben oui, le raton laveur, il y en avait plein, le phoque, ouais, la loup, tu l'as dit, le castor. Tu as 6 points, ouais. Tu l'emportes, Samuel, bravo.
0: Allez, Hélène, bravo quand même d'avoir joué. Tu as bien joué, malheureusement, ce
2: bravo,
0: jeu
2: est cruel.
0: Est cruel. Voilà, donc. Eh oui, Samuel, tu seras avec nous vendredi pour la dernière finale d'Otake pour gagner ce séjour pour l'édition de septembre du Ici Live avec 3 nuits à l'hôtel, le train qui est pris en charge, plus une sortie en bateau, plus les places de concert, plus les coulisses.
2: On ne sait pas qui est ton concert.
0: Où
2: bah, les trônes de Dosette, Hiver en Vert, Malango, la cafetière.
0: Enfin, tu le dis.
2: La cafetière.
0: Pourquoi ce.
2: La cafetière. La cafetière. Vous dites pas la cafetière. La cafetière. Dites la cafetière.
0: Bah, je sais pas.
2: Cafetière.
0: Oh là là là là. Bien.
2: En Auvergne, on dit la place de Jade et on dit c'est rose. Vous dites c'est rose. Chacun son truc. Moi, je dis la cafetière.
0: Je sais plus. Je sais pas. Je sais pas ce qui va le plus me manquer dans cette émission. En tout cas, pas ça. Alors, je vous rappelle que ce soir.
2: Allez,
0: Kiki,
2: la France.
0: Kiki et Dembélé. L'équipe de France contre l'équipe d'Espagne. Évidemment, je suis. Partagé, car
2: c'est
0: j'aime
2: vrai,
0: la France,
2: vrai.
0: Mais j'aime l'Espagne.
2: Ta-ta-ta-ta-ta-ta.
0: Mais vive la France.
2: Ta-ta-ta-ta.
0: Oui, mais c'est Kiki qui va gagner. Allez, je vous embrasse tous. Merci à Céline à la Réal, les Didi à la technique, Maître Kikandon au savoir, Alexandra au standard, Chonchon des Bois, je ne sais plus à quoi.
2: Tu reviens sur ton chonchon, hein, sur cette fin de saison.
0: Oui, bah, c'est normal. Faut te supporter, mon petit
2: chat. Ça chonchonne. Hein.
0: Allez, je vous aime tous. Passez une excellente journée. Vive la France. Vive le foot. Vive l'amour. À demain.
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0: Rien de tel qu'une grande déclaration pour commencer ou finir votre journée. Évidemment, c'était Michel.
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0: Ravi de vous retrouver ce mardi pour entamer une nouvelle journée au cœur du mois de juillet. Ici, dès 5h tous les jours, on décide de prendre la vie du bon côté. Les infos pratiques, ces prochaines minutes, on fera un point complet sur la météo de ce mardi. Et puis, pour la musique, France Gall et Hong Kong Star arrivent juste après le journal. Bonjour Cyril Ardo-Redon.
2: Bonjour Johan Rock, bonjour à tous.
0: Quel est le titre de l'actualité qui s'impose ce mardi?
2: La ministre de la Santé veut que tous les professionnels de santé, les personnes qui travaillent au contact des personnes âgées, soient vaccinées contre la grippe.
0: Suivre notre consommation d'énergie en temps réel, c'est le conseil du jour de Par ici les économies. On vous explique tout à 5h13. Et puis, vous pouvez d'ores et déjà composer le numéro du standard d'ici. Venez nous raconter comment se passe votre été. Vous êtes parti, vous êtes resté à la maison, vous travaillez en ce mois de juillet. On veut tout savoir. Ce matin, dans le paquet été, vous repartez avec un sac rempli de surprises et le roman Prime Time de Maxime Chattam, 0800 10 055 056.
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0: Nous sommes le mardi 21 juillet. Bienvenue ici, 5h. Le journal présenté par Cyril Ardo-Redon et c'est un projet de loi controversé qui a été adopté par les députés.
2: L'Assemblée nationale approuve le projet de loi d'urgence agricole avec 296 voix pour, 224 contre. Les sénateurs se prononcent cet après-midi, mais ça ne devrait être qu'une formalité. Édouard Marguier, tout cela ouvre donc la voie au retour en France, sous condition de deux puissants insecticides qui avaient été interdits.
3: L'acétamipride pourra être réutilisé par les producteurs de noisettes et le flupyradifurone par les producteurs de betteraves, de pommes et de cerises. Des molécules qui agissent sur le système nerveux des insectes et donc des pollinisateurs, d'où leur surnom de tueurs d'abeilles. La loi Duplon qui voulait réautoriser ces produits avait été censurée sur ce point l'été dernier. Une pétition contre ces pesticides avait recueilli plus de 2 millions de signatures. C'est pourquoi les députés s'en remettre à la science. La demande de dérogation pour 3 ans devra être validée par l'ANSES, l'autorité de sécurité sanitaire, qui aura 2 mois pour statuer. Autre mesure validée par les députés, la construction facilitée de retenues d'eau à usage agricole, le principe étant de stocker l'eau quand elle est abondante en hiver pour l'utiliser quand elle manque, comme en ce moment en été. La loi fixe désormais l'objectif de doubler le volume actuel d'ici à 2035.
2: Explication d'Édouard Marguier sur votre radio locale ici. Tous les détails concernant ce projet de loi d'urgence agricole et ses autres aspects autour de la gestion de l'eau, de l'élevage, du loup ou encore des revenus sont à retrouver sur notre application et notre site ici.fr. Nos forêts face au risque d'incendie. 5 départements du sud-est de la France sont classés en rouge pour un risque très élevé de départ de feu. Selon Météo France, 31 départements en orange pour un risque élevé. En Haute-Corse, 2 incendies en cours depuis une dizaine de jours ont déjà brûlé 570 hectares avec des flammes attisées par le vent. Dans le Var, le feu aux arcs qui a parcouru près de 200 hectares est désormais fixé, selon la préfecture.
0: Ici, 5h02, les professionnels de santé et les personnes travaillant au contact des personnes âgées devront se vacciner contre la grippe.
2: Cette maladie fait des milliers de morts chaque année. C'était donc une recommandation de la Haute Autorité de Santé. C'est désormais une obligation fixée par la ministre de la Santé. Le calendrier et les modalités seront connus dans les prochaines semaines avec une priorité donnée aux salariés des EHPAD car, Anne-Laure Danier, les personnes âgées sont les premières victimes de la grippe.
4: C'est dans les EHPAD que l'épidémie fait le plus de dégâts, alors que 83% des personnes âgées sont vaccinées. C'est donc là, en priorité, que la Haute Autorité de Santé recommande au gouvernement d'obliger tout le personnel soignant à se faire vacciner. Car il y a du chemin à faire. Le taux de vaccination contre la grippe chez les soignants est de 20% seulement dans les hôpitaux et 21% dans les EHPAD. Il faut leur expliquer la mesure et prévoir la logistique, estime le président de la Fédération nationale des infirmiers, Daniel Guilherme.
5: C'est pas parce que les résidents sont vaccinés qu'ils sont totalement protégés. Donc les soignants peuvent être des vecteurs de création de clusters dans ces établissements. Et je pense que c'est le message qu'il faut marteler. Il y a une problématique d'accès aux doses. Il faut déjà avoir les stocks, en fait, au moment où il est opportun de se faire vacciner. Et ça, c'est pas toujours le cas.
4: La Haute Autorité de Santé cite l'exemple des États-Unis qui ont obligé le personnel soignant à se vacciner contre la grippe. Résultat, plus de 90% de couverture vaccinale et moins de 0,2% du personnel qui a refusé de se vacciner et qui a démissionné.
2: Anne-Laure Danier et plusieurs organisations saluent cette décision à l'image du syndicat national des professionnels infirmiers pour qui les professionnels de santé ont un devoir d'exemplarité. La France sera-t-elle le premier pays européen à interdire les réseaux sociaux aux moins de 15 ans? Une proposition de loi est soumise au vote du Sénat puis de l'Assemblée nationale cet après-midi avec une entrée en vigueur au 1er septembre. Mesure voulue par Emmanuel Macron pour protéger la santé des plus jeunes. Le texte prévoit également l'interdiction du téléphone portable dans les lycées.
0: Qui accompagnera Tadej Pogačar sur le podium du Tour de France à Paris?
2: Et si c'était un Français, en tout cas, c'est l'enjeu de la dernière semaine de course qui reprend aujourd'hui avec un contre-la-montre individuel de 26 km entre Évian-les-Bains et Thonon-les-Bains en Haute-Savoie. Le Français Paul Sexas, quatrième du général, mise sur le chrono du jour pour grappiller du temps sur ses concurrents. Un exercice qu'il apprécie tout particulièrement selon son entraîneur Alexandre Pacot.
6: Dès les catégories jeunes, Paul avait à disposition un vélo de contre-la-montre pour pouvoir s'habituer à la position. Et ensuite, on a travaillé encore et encore pour qu'il soit performant contre-la-montre. Et ces dernières années, avec le travail de l'équipe et du département recherche et innovation, on a pu améliorer sa position pour le rendre encore plus efficace. Il a toujours eu des bons résultats sur les épreuves chronométrées, même lors de sa première année World Tour. Donc forcément, c'est, on va dire, un objectif.
2: Et début du contre-la-montre individuel à 13h avec le départ du premier coureur. Tadej Pogačar sera le dernier à s'élancer à 17h15 et juste avant, à 17h09, ce sera au tour de notre Français Paul Sexas. Allez, on jette un coup d'œil sur le ciel, Yoann. Plein soleil sur toute la France aujourd'hui.
0: Et un temps caniculaire dans le sud, une canicule très localisée sur le pourtour méditerranéen, jusque dans le midi toulousain. Aujourd'hui, sur le reste du pays, des températures de saison, avec au nord de la Loire un temps relativement frais. Ce matin, on respire. 11 à Charleville-Mézières, 12 à Lille, 20 à Bordeaux, 13 à Strasbourg. Et puis, ces fortes chaleurs donc en Méditerranée dès ce matin, avec 24 à Montpellier et jusqu'à 26 en milieu de matinée à Marseille. Dans le courant de l'après-midi, cette chaleur va s'étendre progressivement dans l'entre-deux-mers, côté bordelais. On enregistrera 33 degrés, 35 à Toulouse en milieu d'après-midi. Et puis, en remontant vers le nord, on respirera 26 à Rennes, 21 à Cherbourg, 27 dans la capitale, 25 à Strasbourg. Tandis que donc la maximale sera atteinte en région méditerranée avec 36 à Montpellier. Comment ça se passe chez vous ce matin? Vous nous envoyez un petit message sur la page Facebook d'ici, le nom de votre commune, une température, une photo, la tendance. On la vit ensemble et on fait cette météo ensemble sur votre radio locale.
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0: Merci de nous faire confiance pour démarrer cette journée avec France Gall, On Constar, 5h07. Bon début de journée.

0: 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Il est 5h11.
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0: C'est une influenceuse allemande de 25 ans. Cette jeune femme a souscrit, il y a 4 ans de cela, un abonnement à la salle de sport en bas de chez elle. Jusque-là, rien que de très banal. Elle y va régulièrement, c'est d'ailleurs pas difficile de le savoir. À chacune de ses venues, elle poste des dizaines de photos d'elle, en train de faire du vélo, soulever des haltères devant la glace. Bref, la vie sur Instagram en 2026. Normal. Je vous parle de cette influenceuse car la semaine dernière, alors qu'elle arrivait à la salle, elle s'est rendue compte que son badge d'accès avait été désactivé. Étonnant, d'autant plus qu'elle est à jour du règlement de son abonnement. Et renseignements pris, la direction de la salle en question l'a informé que son abonnement avait été résilié. La raison, oui, la jalousie d'autres femmes abonnées à la salle, qui se sentaient un peu rabaissées, provoquées par les photos que l'influenceuse postait régulièrement. Elles ont fait pression auprès de la direction au motif que, en gros, soit elle s'en va, soit c'est nous qui partons. Un chantage auquel la salle de sport a cédé. Vous savez, le commerce a ses règles que l'éthique parfois ignore. L'influenceuse a donc été priée de chercher une autre salle au motif qu'elle faisait trop de selfies. Un incident qui pourrait peut-être faire école à l'avenir. Allez savoir, un jour peut-être, avant d'entrer dans un lieu public, restaurant, musée, salle de sport, on devra laisser son portable à l'entrée, sait-on jamais. En attendant, on souhaite bon courage à cette influenceuse pour retrouver une salle de sport qui veuille bien l'accueillir. A priori, ça devrait...
2: Il ne devrait rien avoir. Au moins une.
0: Oui. A priori. Peut-être plus, je l'espère. 5h12, l'info d'ici ce mardi, ce sont les conséquences de la canicule en ce début d'été.
2: Oui, avec des restrictions d'eau dans plusieurs départements, nous serons en Creuse où la police de l'environnement mène des contrôles justement pour vérifier que les restrictions d'eau sont bien appliquées.
0: Et pour la musique, vous serez en bonne compagnie dans les prochaines minutes. En famille. We Are Family avec Sister Sledge. Pour l'heure, on va faire quelques économies. Avec vous, chaque jour, Valère Coréard, on fait des bons plans et vous nous dotez des bons plans pour repimper notre pouvoir d'achat. Aujourd'hui, vous nous suggérez de regarder notre consommation d'électricité les yeux dans les yeux.
3: Suivre sa consommation d'énergie en temps réel permettrait de changer les comportements. En fait, on y voit plus clair. D'après une étude du CNRS, la moyenne des économies réalisées quand on s'y intéresse est de 23%. C'est énorme, on parle quand même de 150 euros en moyenne. Mais pour y voir clair, il faut utiliser les bons outils. En voici quelques-uns gratuits qui vont vous aider à lever le voile sur vos factures. À commencer par votre fournisseur. La plupart des opérateurs ont une solution maison. Pour suivre votre consommation d'énergie, allez sur votre compte en ligne et regardez ça de plus près. Il y a sans doute un service de ce type gratuit.
0: On est d'accord, Valère, qu'il faut impérativement avoir un compteur connecté type Linky pour suivre sa consommation en temps réel.
3: Oui, vous avez raison de le rappeler, le fameux Linky, mais bon, presque tout le monde l'a aujourd'hui, donc en principe, c'est pas bloquant. C'est d'ailleurs ce même compteur qui va permettre à des opérateurs tiers de vous proposer un service de suivi de votre consommation en temps réel, comme par exemple Enedis ou encore Elowatt, qui est pas mal, je trouve. En fait, Elowatt propose de suivre votre consommation, mais aussi de la comparer avec des logements similaires. Ça vous donne un peu un repère. Et vous allez aussi recevoir des conseils avisés pour vous aider à réduire votre facture. Alors, il y en a d'autres, mais ce qui est intéressant, c'est de se pencher sur ce qu'il y a derrière nos factures d'énergie. Mais voilà, vous savez désormais comment économiser 150 euros par an en regardant votre consommation d'électricité les yeux dans les yeux. Et si vous aussi, vous avez des bons plans budget, vous m'écrivez. À la fin, ça aide tout le monde. Mon mail, c'est parici-les-économies@ RadioFrance.com.
0: Merci Valère Coréard. Demain, autre jour, autre type de conseils et d'économies. Vous nous expliquerez comment profiter des promos sur les produits courte durée. Vous écoutez ici, c'est mardi, il est 5h14.
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0: Dans l'info d'ici, ce mardi, une bonne partie du pays est touchée par les restrictions d'eau.
2: Avec même plusieurs départements en crise sécheresse, notamment dans le centre du pays, du centre Val-de-Loire à la Dordogne en passant par la Creuse, où il est désormais interdit d'arroser son potager en journée, de remplir sa piscine ou de laver sa voiture. L'OFB, la police de l'environnement, mène des contrôles, notamment dans les stations de lavage auto, et cette interdiction, Robin Schmitt, est loin d'être respectée.
7: À côté d'un carré d'herbe brûlé par le soleil, une automobiliste fait briller sa Dacia blanche au Karcher.
8: Bonjour madame, c'est la police de l'environnement.
7: Rémi Maguin, agent à l'OFB, lui pointe l'affiche en lettres rouges.
9: Le lavage en station de service connectée à l'eau potable est interdit.
10: Ok, bon, mais j'avais pas vu le panneau et...
11: Vous étiez pas au courant des restrictions?
10: Ben non, j'ai pas été sensibilisée, j'étais pas au courant. C'est vrai que parfois quand les stations, quand les lavages sont interdits, les professionnels mettent des bandeaux pour interdire l'accès.
7: L'interdiction est pourtant affichée clairement sur la borne où il faut choisir son lavage.
9: Ce qu'on va faire, c'est qu'on va prendre votre identité et votre plaque.
7: Et à peine le temps de prendre note, une camionnette brune pas si sale se gare discrètement à l'autre bout de la station.
8: Je pense que vous souhaitez laver votre véhicule.
12: Mais il faut pas.
8: Ben venez voir, non faut pas.
12: Ah oui, la sécheresse là.
8: Eh ouais.
12: Ah merde.
7: Car un lavage, c'est au moins 50 litres d'eau potable consommée, explique Rémi Maguin.
8: Après c'est notre eau potable, hein, c'est l'eau qu'on boit, c'est notre eau. Hein. Donc c'est l'eau que vous prenez pour vous laver, l'eau qu'on prend pour boire. Et est-ce qu'il y a vraiment utilité de laver une voiture?
7: Et là, monsieur, s'il avait lavé son véhicule, il s'exposait à une verbalisation, oui. Ça se passe comment?
8: Oui, donc une verbalisation, donc c'est 1500 euros maximum, assez décourageant, ouais.
7: Mais ça ne suffit pas vraiment à faire respecter les règles.
13: C'est un peu dommage que ces gens soient surpris, c'est un petit peu étrange.
7: Grégory Rollion est le chef adjoint de l'OFB en Creuse.
13: On croise des gens qui lavent leur véhicule tous les jours. C'est malheureux, c'est malgré les affichages, malgré nos contrôles, on arrive encore à constater des gens qui lavent leur véhicule tous les jours.
7: Et si vous devez vraiment laver votre véhicule, c'est autorisé dans des stations de lavage qui utilisent...

0: écoutez ici. J'espère que vous allez bien ce mardi matin. On est ravis de vous compter parmi nous alors que le jour n'est pas encore levé. C'est en 21 juillet qu'ils sont nés. On souhaite un bon anniversaire à la comédienne et chanteuse Charlotte Gainsbourg. Un 21 juillet 1961. Un petit pas pour l'homme et un pas de géant pour l'humanité. Neil Armstrong était le premier homme à marcher sur la Lune. 3h56, heure française. Une première historique retransmise à la télé devant les yeux écarquillés de millions et de millions d'Américains. Aujourd'hui mardi, c'est aussi l'anniversaire de Cat Stevens. Lui aussi, c'est son anniversaire aujourd'hui. Hubert Félix Thiéphaine, 78 ans. Alors, on lui souhaite un bon anniversaire ce matin. Également, Fabienne Egal, souvenez-vous, animatrice de Tournée Manège, émission culte où les hommes, les femmes se rencontraient en passant à la télé à l'heure du déjeuner. À cette heure-là, on les voyait faire connaissance en posant mutuellement des questions déterminantes comme Michel, est-ce que tu dirais de toi que tu es un homme conformiste ? Oui, Sylvie, je suis conformiste. J'aime le confort. D'ailleurs, j'ai un canapé 3 places. Voilà. On ne juge pas. C'était les années 80 et c'était bien avant de swiper à droite, à gauche sur les applis de rencontre. Enfin, aujourd'hui, c'est aussi l'anniversaire de Cat Stevens. Il est là. 78 ans. Comme Hubert Félix Thiéphaine.
1: Pareil, qui sont le même
0: jeune,
1: jour.
0: La même voix, la même fraîcheur, la musique, c'est éternel. Les titres qu'on vous joue toute la journée.
1: J'adore Cat Stevens.
0: Régulièrement. Merci d'être des nôtres ce matin. On vous souhaite évidemment un bon anniversaire. Si c'est aujourd'hui que vous êtes né, en tous les cas à cette date, il est 5h22 aujourd'hui dans les coulisses télé. Je vous emmène dans un ranch meeting du Texas. Au début des années 80, il n'y avait que 3 chaînes à la télé. Dallas, c'était le feuilleton préféré de ma grand-mère, celui qui, chaque samedi à 20h30, faisait résonner dans son salon les premières notes d'un générique qui, encore aujourd'hui, lorsque je l'entends, me colle des frissons dans le dos. Dallas, c'est l'histoire de la famille Ewing, une richissime dynastie qui

0: règne sur le pétrole, au centre de laquelle on trouve l'odieux JR. Mania sans scrupules, pour lui, tous les moyens sont bons pour parvenir à ses fins. Trahison, haine, manipulation, intimidation, humiliation. Bienvenue au pays des bisounours.
1: Eh bien, je suis venu vous demander un emprunt à 3 mois.
2: Tout ce que vous voudrez, JR. Combien est-ce que vous demandez ?
1: Oh, sans vos chevaux, là. Oui, voilà, j'ai rapidement besoin d'environ 200 millions de dollars.
2: Oui, alors nous aurons du mal à trouver 200 millions.
1: Oh, j'ai toutes les garanties qu'il faut.
2: Mais dans ce cas, nous pourrons rassembler une partie de l'argent.
1: Bravo ! Vous n'avez qu'à vous adresser à d'autres banques pour réunir le reste de l'argent.
2: Et bien entendu.
1: Bien, on s'arrange toujours.
0: Dallas fut la série la plus populaire des années 80. Lorsqu'à la fin de la 3e saison, JR est abattu, laissant penser qu'il est mort, 83 millions de téléspectateurs américains vont pleurer le héros qu'ils adoraient détester. Du jamais vu. À l'époque, le ranch qui servait de décor à la série était quotidiennement assailli de fans venus du monde entier, espérant voir, qui sait, peut-être JR pointer le bout de son nez.
3: J'ai peut-être mal compris JR, mais puisque la CIA est au courant, le plus simple serait sans doute de l'appeler.
4: Ils se lavent les mains de cette affaire, ils m'ont même fait des reproches.
3: Ils n'ont peut-être pas eu tort.
4: De quoi voulez-vous parler ?
3: Je ne doute pas qu'il y ait un problème, mais n'essayez pas de nous faire croire que vous êtes innocent dans cette sale histoire. Vous ne devez pas nous prendre pour des imbéciles à ce point-là.
4: Oh non, mais écoutez-moi ça. On croirait que c'est son problème.
5: Je commence à croire que c'est notre problème à tous, grâce à toi, JR.
0: Finalement, au début des années 90, les producteurs débrancheront définitivement la série. Et à revoir ce feuilleton, 45 ans après, on se dit qu'il a pris un coup de vieux, JR, un peu à l'image des années 80 et certains de ses préceptes. La flambe, la décadence et l'arrogance. Dallas, toute une époque. L'intégrale de la série à découvrir ou à revoir cet été sur la plateforme Prime Video. 5h25, tous les matins, ici. Venez nous raconter votre été. Comment ça se passe? Un petit coup de fil à votre radio locale et vous repartez avec votre pack été. Avec cette semaine, un calepin pour noter vos souvenirs, une paire de lunettes pour observer l'éclipse le 12 août prochain. Et Prime Time, ça, c'est le roman de Maxime Chattam, sorti chez Pocket. 0810 055 056. Voici Jérémy Frérot sur les ondes d'ici.

0: pas.
1: Vous écoutez ici, bientôt il sera 5h30. Ça nous laisse le temps d'une petite parenthèse spatio-temporelle en compagnie de Stéphane Bern qui ce mardi nous fait voyager au temps des auberges de Grand Chemin.
2: Aujourd'hui je vous propose un pot de vin. Mais ce n'est pas ce que vous croyez. Nous sommes en 1730. L'auberge de la Croix-Blanche en Bourgogne est une institution, the place to be. Relais de poste au carrefour des routes locales, on imagine sans difficulté les voyageurs fatigués s'y attabler devant un feu de cheminée, les doigts de pied en éventail et les éventails pour chasser l'odeur des doigts de pied. Et après une longue journée, pas question de repartir sans avoir goûté le vin du pays. Pour s'assurer de recevoir un bon cru, le lit le plus moelleux ou un service enjoué, les clients glissent aux tenanciers une petite gratification depuis le Moyen-Âge. Un pot de vin.
3: Le vin qui dit vin dit pot de vin. Ouais. Parce que tout ça, c'est magouille et compagnie.
2: Soit sous la forme de vin lui-même, soit sous forme de monnaie sonnante et trébuchante. Rien d'illégal là-dedans. Au contraire, le pot, c'est simplement la mesure de vin. Et en offrir à celui qui nous sert est un geste de convivialité, un rituel de table, un peu comme nos pourboires d'aujourd'hui. Sauf qu'à l'époque, on ne laissait pas la monnaie sur la soucoupe, on la buvait. Mais peu à peu, la connotation du mot se transforme pour désigner une pratique qui s'invite dans les affaires quand on verse de l'argent à une personne d'importance afin d'en obtenir un bénéfice quelconque. Le sens bascule doucement de la convivialité à la corruption. Le pot de vin n'est plus offert pour trinquer, mais pour troquer. Au XVIIIe siècle, un pot de vin ouvrait les portes des auberges et dessinait des sourires sur les visages. Aujourd'hui, il ouvre les portes des tribunaux. Comme quoi, certaines expressions vieillissent moins bien que le bon Bourgogne.
1: À demain, Stéphane Bern. La réforme des retraites, qu'est-ce qui va changer à la rentrée de septembre prochain? C'est à la une de la presse, on en parle tout à l'heure, 6h-10, avec notre invité pour l'heure, 5h30. L'info en France et dans le reste du monde, c'est l'heure du 90 secondes, présenté par Cyril Ardo-Redon.
4: Sauf surprise, le Sénat devrait adopter cet après-midi le projet de loi d'urgence agricole. Après le vote en faveur des députés hier, texte avec des volets sur la gestion de l'eau, l'élevage, la présence du loup et qui prévoit aussi de réautoriser deux puissants pesticides interdits surnommés tueurs d'abeilles. La France pourrait devenir aujourd'hui le premier pays européen à interdire les réseaux sociaux au moins de 15 ans, mesure voulue par Emmanuel Macron. Le Sénat et l'Assemblée nationale votent aujourd'hui en vue d'une entrée en vigueur dès le 1er septembre. Le ministère de la Santé suit les recommandations de la Haute Autorité de Santé et impose aux professionnels de santé et personnels qui travaillent au contact des personnes âgées de se faire vacciner contre la grippe. Les modalités et le calendrier seront connus plus tard. Cette maladie fait des milliers de morts chaque année en France. L'Aude, le Gard, le Vaucluse, les Bouches-du-Rhône et le Var sont en vigilance rouge aujourd'hui pour un risque très élevé de feux de forêt. 31 départements sont en orange pour un risque élevé. Dans le Var, le feu aux arcs qui a parcouru près de 200 hectares est désormais fixé selon la préfecture. Des produits illégaux, d'autres contrefaits ou dangereux et des consommateurs fortement incités à les acheter. Le site de commerce chinois AliExpress se voit infliger une amende de 550 millions d'euros par la Commission européenne. Les ministres français de l'économie, du commerce et du numérique saluent cette décision. Et puis le Tour de France, après le repos hier, la 16e étape aujourd'hui, un contre-la-montre individuel de 26 km en Haute-Savoie entre Évian-les-Bains et Thonon-les-Bains. Ça débute à 13h.
1: Ici, 5h31, quand il s'agit de faire le plein de carburant, nous n'avons donc aucun répit.
4: Les prix de l'essence et du diesel repartent à la hausse dans le contexte de la guerre au Moyen-Orient. Le samplon 95 est par exemple repassé au-dessus de la barre symbolique des 2 euros le litre. Une mauvaise nouvelle sur un budget vacances déjà bien souvent serré. Théo Méton, Régimbault, la pilule est encore plus difficile à avaler pour les propriétaires de camping-cars qui consomment beaucoup.
5: C'est l'idéal pour partir, on a tout sous la main.
6: Joël et Nicolas nous ouvrent leur camping-car.
5: La chambre et puis le petit salon.
6: Ils consomment plus de 10 litres au 100.
7: Alors c'est un diesel. Hein. Avant, on avait pour 110 euros le plein. Aujourd'hui, on arrive à 180.
6: Alors il faut faire quelques économies.
5: C'est vrai qu'on fait plus la cuisine soi-même.
7: Ah bah oui, bien sûr. Hein. Un petit peu moins de resto.
6: Le couple de retraités regarde avec attention les prix.
7: Ah bah, les prochains jours, on va repartir. Hein. De toute façon, on ne va pas le laisser dans la cour non plus. Hein. Alors donc, on va un petit peu moins loin.
6: Et ils restent un peu plus longtemps dans leur lieu de vacances. Jean-Yves roule aussi au gasoil. Lui, il a d'autres solutions.
0: Alors pour le départ, c'est simple. Hein. Comme j'habite juste à la frontière belge, je vais faire le plein en Belgique. Je l'ai eu à 1,80. Une fois qu'on a fait 650 km, ben, on est obligé de refaire le plein. Mais là, le dernier plein que j'ai fait en France, il est à 2,09.
6: Une fois installé, il utilise son vélo pour toutes les courses. Mais l'ultime solution pour tous les camping-caristes pour faire des économies.
5: J'ai une application pour le gasoil et l'essence et on regarde où est-ce qu'il est le moins cher.
6: Et rester à l'affût des opérations prix coûtant faites par certaines enseignes.
4: Un reportage à Fort-Mahon dans la Somme de Théo Mettons-Régimbault, ici Picardie. Et sur notre site ici.fr, vous retrouvez la carte des stations essence les moins chères. On jette un coup d'œil au ciel, Johan, avec un soleil qui domine donc la carte aujourd'hui.
1: Et un temps estival dans la moyenne des normales saisonnières sur la quasi-totalité du pays, à l'exception ce mardi du sud où la canicule est toujours bien présente. Une canicule très localisée hein, sur le pourtour méditerranéen jusque dans le midi toulousain et des températures ce matin. 11 degrés à Charleville-Mézières, 12 à Lille, 14 à Orléans et puis donc la chaleur déjà en milieu de matinée avec 24 à Montpellier qu'on relèvera jusqu'à 26 ce matin également à Marseille et puis dans le courant de l'après-midi. Cette chaleur intense va s'étendre dans le Bordelais. Sur le Bordelais, on enregistrera 33 degrés, Toulouse 35 et puis 26 à Rennes, 21 à Cherbourg. Alors que la maximale, c'est à Montpellier qu'on la trouvera ce mardi après-midi avec 36 degrés. Comment ça se passe par chez vous? Vous nous l'écrivez sur la page Facebook d'ici. On salue Didier qui nous écoute à Menat dans le Puy-de-Dôme. Chez lui, le ciel est dégagé. Ce matin, il fait 11 degrés. Marie-André, elle, vit à Sente, c'est près de Lille, il fait 11 degrés, elle nous a envoyé un bouquet de roses.
4: Très sympa.
1: Très joli bouquet de roses.
4: Très joli.
1: 17 degrés chez Paul qui vit à Saint-Robert, en Corrèze, tous les matins. Ici, on fait la météo ensemble. Merci d'être là.
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1: À 5h34, voici un petit peu de magie. Beaucoup de Queen, A Kind of Magic sur les ondes d'ici.
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0: Réveil, c'est bien ici que vous écoutez. C'est mardi, il est 5h39.
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0: Des infos pratiques qui vous aident au quotidien, c'est aussi ça le credo de votre radio le matin. Ce mardi, on poursuit notre croisade contre les arnaques et aujourd'hui gaffe au courrier signé d'une ancienne gloire de la télé, Cyril.
2: Oui, c'est le C'est pas vrai de Audrazon dans un instant avec une photo dédicacée de Julien Lepers que vous recevez chez vous. Bref, on vous explique tout dans un instant.
0: Ce serait pas lui qui aurait écrit les courriers ?
2: Ah, écoutez, vous le saurez en écoutant la chronique d'Audrazon.
0: La musique ici, toujours à l'honneur avec Louis Bertignac qui arrive. À l'époque où il venait de quitter téléphone et il s'était mis avec un groupe qui s'appelait les Visiteurs. Dans un instant, pour l'heure, à 5h40, on accueille Gérard. Bonjour Gérard.
2: Bonjour Gérard.
3: Oui, bonjour.
0: Gérard, vous nous appelez de Montélimar.
3: Montbéliard.
0: Rien à voir.
3: La saucisse de Montbéliard.
2: Mais oui, oh là là, Johan.
0: Tu es à côté de la plaque. Alors vous, vous êtes retraité, vous avez une collectionnite aiguë. Quel est le nom, l'appellation de votre collectionnite?
3: Alors je suis placomusophile. C'est-à-dire que je collectionne le petit bout de ferraille qu'il y a au-dessus des bouteilles de champagne et de crémant.
0: Vous en avez combien, des petits bouts de ferraille chez vous?
2: Ah oui,
3: 15 000 champagne et puis 1600, 1700 crémants, voilà. Donc
0: tous ces petits bouts de ferraille ne sont pas forcément issus d'une bouteille que vous avez consommée?
3: Quand même pas, parce que sinon j'aurais une cirrhose deux fois.
0: Vous mettez ça où à la maison?
3: Ah ben moi j'ai des plateaux, c'est des plateaux qui sont vendus par les maisons de collection, donc c'est des plateaux où on met 40 capsules. Donc je mets un point d'honneur à n'en mettre qu'une trentaine, comme ça j'ai toujours un petit trou pour mettre les nouvelles.
2: Et comment vous avez commencé votre collection, Gérard?
3: Ah ben j'ai commencé ça parce que mon beau-frère était restaurateur et donc il en avait par son métier. Moi j'étais dans une grande maison qui fabrique des voitures et j'avais beaucoup de copains, donc il me dit tiens, ben je te les donne, tu les donneras à ton beau-frère, et puis comme ça la collectionnite aiguë est venue, donc je l'ai lui donné, puis au bout d'un moment il me dit j'en ai trop.
0: Elle ne vous a pas quitté. Bon, bah écoutez, Gérard, on vous souhaite de continuer, prolonger le Pluton, parce que ça ne s'arrête jamais, une collection, on ne l'a jamais terminée. Et en attendant, on va vous envoyer chez vous, à Belfort.
2: À Montbéliard,
0: tout à côté. Le sac pack été d'ici, un sac collector avec plein de surprises, plein de goodies, dans lequel vous allez pouvoir mettre notamment quelques bouts de ferraille, si le cœur vous en dit.
3: Je peux vous passer un message?
0: Allez, rapidement, dites-moi. Voilà.
3: Rapidement, je m'occupe d'une collecte de sang qui a lieu cet après-midi à la cafétéria du Carrefour de Montbéliard. Si les gens veulent donner du sang cet après-midi, il faut aller à la cafétéria de Montbéliard et ils auront le plaisir de me voir en plus.
2: Le message est passé. Et on arrive du coup avec des petites plaques
0: non,
2: de muselet.
0: On ne va pas tout mélanger. Le sang cet après-midi, puis on reprendra la collecte les jours suivants. Merci d'avoir été des nôtres ce matin, Gérard.
3: Pas de quoi, avec plaisir.
0: Bonne journée et bon courage. Il est 5h42, vous êtes bien ici.
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0: À 5h43, chaque matin, ici, Audrazo veille au grain pour vous sortir du pétrin et vous éviter de tomber dans le piège des arnaques. Aujourd'hui, Aude, on s'intéresse à d'étranges courriers que certains reçoivent dans leur boîte aux lettres. Ils contiennent un chèque juteux et un autographe d'un certain Julien Lepers.
5: Tout à fait, une photo dédicacée de Julien Lepers, l'ex-animateur vedette de Questions pour un champion. Amicalement, c'est ce qui est écrit. Et puis, il y a ce chèque, effectivement. Alors, c'est pas un petit chèque, hein. 1 million d'euros. Pour d'autres, il est question de 3 333 euros et 33 centimes par mois. C'est pas mal non plus. Par contre, attention, dit le courrier. Vous avez peut-être gagné ce prix. Et pour le savoir, il faut appeler un numéro en 0800 avec la combinaison peut-être gagnante qui est écrite sur le courrier. C'est ce qui est dit aussi, d'ailleurs, au dos de l'autographe de Julien Lepers.
0: Et alors, que se passe-t-il quand on appelle ce numéro?
5: J'ai trouvé plusieurs témoignages sur le site Signal Arnaque, je vous les lis. Une femme, Laetitia, dit qu'on lui parle de réduction pour jouer à l'euro-million. Rachel, elle raconte que la personne au bout du fil lui propose un abonnement, un jeu de loterie, plusieurs dizaines d'euros par mois. En fait, le but est là. Ce n'est pas une arnaque à proprement parler, c'est même légal. Mais on est sur un procédé commercial un peu douteux. Julien Lepers et le chèque servent d'appât pour tenter de vous convaincre de souscrire à un abonnement. Rachel, on lui demande d'ailleurs son numéro IBAN et une autorisation de prélèvement. Donc si vous recevez ce courrier, et vous êtes plusieurs à le recevoir encore ces derniers jours, j'ai vu plusieurs témoignages sur Facebook, vous pouvez toujours jouer à ce jeu, à cette loterie, elle existe, mais rien ne vous oblige à souscrire à l'abonnement. Puis sinon, vous pouvez faire comme ces internautes qui préfèrent en rire et qui disent avoir jeté le courrier directement à la poubelle.
0: Ici.fr, la page arnaque pour retrouver tous les conseils avisés d'Audrazo dans C'est pas vrai. Quelle est la particularité du kiwi? Je dis le kiwi, l'oiseau, pas le fruit.
2: Ouais, ah oui.
0: Mais je sais, la question est fourbe. Elle est un peu à l'image de Benoît Prospero qui arrive dans un instant dans le monde merveilleux du vivant. Ce sera juste après Charlotte Cardin. Ici, il est 5h45. Bon réveil.

0: C'est une journée qui commence bien. D'abord, parce que vous êtes ici, on est ensemble, en notre compagnie, et puis parce qu'il est temps de retrouver le monde merveilleux du vivant. Et aujourd'hui, grâce à vous, Benoît Prospero, on va apprendre trois choses sur un oiseau qui ne vole pas.
1: Qui ne vole pas et qui porte le nom d'un fruit, le kiwi. Bonjour à toutes et tous. Le kiwi, vous savez, c'est cet oiseau qui mesure environ la taille d'une poule, qui a la forme d'une boule de plume, des pattes solides et un long bec fin. Et on note qu'il existe environ 370 espèces. Et donc, au programme, aile, odorat et œuf. Première chose à savoir, le kiwi est incapable de décoller. C'est un oiseau qui ne volera jamais. Alors vous allez me dire, mais pourquoi ? Pauvre de lui. Et certains vont me répondre, ah ben c'est parce qu'il n'a pas d'aile. Ben oui, sauf que c'est faux. Mais pas complètement absurde non plus. En réalité, ses ailes sont si petites qu'elles disparaissent littéralement sous son long plumage. Si vous préférez, elles sont là, mais inutilisables. Résultat, le kiwi reste au sol toute sa vie, un choix imposé par son corps, mais qui fonctionne très bien pour lui.
0: Et c'est grave ça, Benoît ?
1: Franchement, pas du tout. On pourrait dire qu'en quelque sorte, il a simplement développé d'autres talents. Et ça nous amène à la deuxième chose à savoir. Là où beaucoup d'oiseaux misent sur la vue, lui, il fait tout l'inverse. Il vit surtout la nuit et s'appuie énormément sur son odorat, ce qui, chez les oiseaux, est plutôt rare. Mais ici, son bec joue un rôle clé. Il est long, très sensible et surtout équipé de narines placées tout au bout. Concrètement, il explore le sol en sentant ce qui s'y cache. Vers petits invertébrés, un petit monde qui ne lui échappe pas, même enfoui dans une terre humide. Et une autre manière, en fait, de survivre tout aussi efficace.
0: Et alors, est-ce l'œuf ou le kiwi qui est arrivé en premier ?
1: Alors, je vous laisse répondre. Mais en parlant d'œuf, troisième chose à savoir, nom d'une baleine à moufles, le kiwi pond un œuf absolument énorme comparé à son corps. On parle de quelque chose qui peut atteindre jusqu'à 20% du poids de la femelle. C'est colossal. Pour se représenter la chose, imaginez un humain qui donnerait naissance à un bébé de 12 kilos. Voilà, c'est bon ? Vous avez l'image ? Voilà. Eh bien, vous avez le bon ordre de grandeur. Et plus sérieusement, c'est tout simplement un des records chez les oiseaux, comme quoi, même sans voler, le kiwi reste un champion dans son genre. Le monde vivant est merveilleux. Et pour toutes ces infos, un grand merci au chef de projet en ornithologie, Charles Thévenin.
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0: 6h moins 10 à la une de la presse ce mardi, un sujet qui nous concerne tous à plus ou moins longue échéance.
3: La réforme des retraites, qu'est-ce que ça va changer ? Qu'est-ce qui va changer à la rentrée de septembre ? Notre invité ce mardi est le rédacteur en chef du journal Merci pour l'info.
0: Bonjour Mathieu Sicard.
4: Bonjour Johan et bon réveil à tous.
0: Alors que la suspension de la retraite entrera en vigueur le 1er septembre prochain, qu'est-ce qu'on doit savoir de cette suspension et qui est concerné concrètement ?
4: Eh ben, si vous êtes né en 64 ou 65, là c'est sûr que vous êtes dedans. Il ne s'agit pas d'une nouvelle réforme, c'est le coup de frein sur la réforme d'il y a 3 ans. Alors, concrètement, ça fait quand même 2 millions de Français, l'âge des départs à la retraite recule, mais pour eux, un peu moins que prévu. Prenons Sophie, par exemple, elle est en 65. Avec la réforme, elle pensait devoir attendre 63 ans et 3 mois pour partir à la retraite. Et finalement, ce sera 62 ans et 9 mois. Elle gagne 6 mois.
0: Dans votre dossier, il est aussi question de la retraite progressive. De quoi s'agit-il exactement et quels en sont les avantages ?
4: L'avantage, c'est de pas quitter son travail complètement du jour au lendemain en se retrouvant d'un jour de 100% de travail un jour où plus jamais, c'est fini. Et c'est progressivement à 80%, à 60%. Et puis la pension de retraite complète la baisse de salaire qui est consécutive à la baisse de cette activité. C'est un peu comme si vous testiez la retraite avant d'y aller. Généralement, l'employeur est d'accord. Même il faut aujourd'hui qu'il se justifie pour refuser. Et puis parfois même, il peut être sympa et cotiser pour vous à taux plein. Bon, après, j'ai essayé. Perso, c'est un échec. Ça n'a pas fonctionné parce que il faut quand même avoir 60 ans.
0: Est-ce que les futurs retraités sont nombreux à la demander justement cette retraite progressive en ce moment ?
4: Alors, de mieux en mieux. Année après année, on constate quand même une augmentation du nombre de candidats et donc de personnes partant à la retraite progressive. Mais ça reste encore une très faible part des personnes éligibles. Donc ça vaut le coup de se renseigner. Ça vous invite à lire notre dossier et puis découvrir que peut-être vous pouvez partir un petit peu plus tôt. Donc renseignez-vous parce que ça évite aussi cette espèce de saut à l'élastique que certains nouveaux retraités racontent. Du jour au lendemain,
0: le chaud froid. Rien.
4: Ouais, voilà, c'est ça. Là, vous y allez progressivement. Un peu comme quand l'eau est un peu trop froide. On trempe un orteil, on se pouille la nuque et puis on y va.
0: Un mot pour terminer sur le cumul emploi-retraite. Qu'est-ce qui change en la matière ?
4: Il y a une très mauvaise nouvelle, Yoann. C'est-à-dire que jusqu'à cette année, on peut partir à la retraite et reprendre une activité ensuite et cumuler dans certains cas jusqu'à 100% les revenus de ces deux activités. Désormais, vous serez limité à 7000 euros maximum par an. Donc ça peut être vraiment beaucoup, beaucoup moins, je pense notamment pour certains professionnels libéraux. Pensez-y, c'est cette année que ça se joue, donc complétez votre dossier d'ici le 1er décembre.
0: Ce qui aurait ce matin ne le sera pas forcément dans quelques mois.
4: Exactement.
0: Le dossier retraite à lire et à découvrir dans le magazine. Merci pour l'info de cet été. Merci Mathieu Sicard d'avoir été des nôtres aujourd'hui.
4: Merci Yoann, et bonne journée.
0: Est-ce qu'il vous arrive d'aller seul au restaurant ?
3: Ça m'arrive.
0: Eh bien, il paraît que c'est de plus en plus tendance.
3: Ah oui ?
0: On en parle demain matin avec Muriel Jordan qui nous attend justement attablé à l'heure du petit déjeuner. Voici Louis Bertignac.

0: La guitare de Louis Bertignac pour vous souhaiter un bon début de journée. Ce mardi, vous écoutez ici votre radio locale pour bien démarrer cette journée avant 6h. Muriel Jordan est là, c'est notre spécialiste S-Mode ce mardi avec vous Muriel. On file au restaurant pour nous intéresser à une tendance qui émerge en France.
1: Oui, vous avez remarqué tous ces gens qui mangent seuls au resto. Ils n'ont pas l'air traumatisés ni mal en point. Ils kiffent tout simplement ces tendances d'aller au cinéma ou au resto tout seul. Et c'est de plus en plus fréquent.
2: Manger !
3: Mais je ne mangerai pas !
1: Mais si, vous pouvez manger. Réserver une table individuelle au resto, c'est mieux perçu qu'avant. C'est plus forcément une solution de repli, ni un truc honteux qui signifierait qu'on n'a pas de potes, pas de vie sociale ou que tout le monde nous tourne le dos. Aujourd'hui, manger seul est moins stigmatisé sur le plan social.
0: Mais alors, Muriel, est-ce que manger seul est plutôt un choix délibéré ou bien on le fait parce qu'on n'a pas le choix tout simplement?
1: Un peu des deux, mais ce qui prime c'est l'envie et le besoin de tranquillité, d'avoir le temps de regarder les gens autour de soi, d'apprécier ça, d'avoir du temps tout seul pour lire un bouquin par exemple. Allons dans la rue pour savoir ce que les gens pensent de tout ça. Salut les filles! Alors allez au resto en solo, est-ce que ça vous angoisse?
4: Ah mais pour moi c'est la honte d'être seule au resto, enfin, j'aime bien être accompagnée de mon mari ou avec mes copines quoi. Si par exemple je sors le soir et je suis toute seule, là c'est un peu bizarre.
5: Bah je trouve que c'est pas forcément bizarre d'être seule, enfin c'est même une grande force de pouvoir accepter la solitude et parfois il n'y a rien d'étrange ou quoi. Je trouve ça parfait d'être livré à soi-même et puis de juste de s'assumer comme on est et pas forcément d'être obligé d'être accompagné parce que parfois on se satisfait de nous-mêmes et pas forcément de la présence d'un homme ou d'une femme ou de quelqu'un d'autre.
1: Alors c'est très intéressant hein, ce que répond cette jeune femme de 25 ans parce que cette tendance de manger seule au resto répond à un besoin qui est lié à un bien-être personnel. Avoir du temps pour soi, savourer un bon repas sans distraction, sans parler des tâches ménagères à table avec son mari et entamer le dessert avec, vous savez, l'estomac noué. Je croise ensuite deux mamies marseillaises de 75 ans. Selon elles, mieux vaut être seule que mal accompagnée, surtout si c'est pour passer le dîner en amoureux sur son téléphone portable.
6: Combien de voix on voit de couples? Ils sont chacun de leur côté, attablés par exemple dans un bar, chacun son téléphone et ils s'ignorent. Et ça, c'est pas bon.
1: Ah ouais, donc parfois, vaut mieux être seule. Et ceux et celles qui revendiquent surtout leur indépendance sont plutôt des jeunes de 20 à 30 ans, mais même au-delà, hein, des quadras aussi, qui aime cette liberté de ne pas avoir à attendre que quelqu'un soit dispo pour aller au ciné, au resto ou même partir en balade. Pour autant, bah, pour cet employé de 48 ans, manger seul, c'est pas forcément un kiff.
7: Je préfère manger avec mes collègues, ouais. Mais c'est une obligation. Si je dois le faire, je le fais, mais c'est une obligation. Mais il n'y a aucune gêne, j'ai jamais été embêtée parce que je suis seule, ou etc. Je pense que les mentalités ont bien changé.
1: En tout cas, sur TikTok, le hashtag SoloDate frôle les 250 000 publications. C'est tendance de lever son verre à sa propre santé ou de se filmer en train de poivrer une assiette de pâtes au soleil. Et puis en plus, l'addition sera moins salée. Bah oui, puisqu'on mange tout seul.
0: 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À demain, Muriel Jordan. C'est un plaisir de commencer cette journée en votre compagnie. 16e étape du Tour de France cet après-midi. Évian-les-Bains, Thonon-les-Bains, contre la montre individuelle à vivre et à suivre en direct cet après-midi sur votre radio locale à partir de 13h30. On vous souhaite une belle journée. Toute l'équipe d'ici matin à vos côtés. À demain.

0: ont pu enlever. Le même type d'arrêté avait été retoqué par la justice au début de ce mois de juillet. Dans le nord du département de la Loire, on comprend mieux ce qui s'est passé dans cet accident de la route tragique samedi soir à Nervieux. Le conducteur de 21 ans de la voiture qui a fini dans une maison a été contrôlé positif à l'alcool. Deux de ses passagers sont décédés dans l'accident.
1: David, on va tout près de Saint-Étienne maintenant, à la Tour en Jarret.
0: Oui, avec une loi des séries dont la commune espère bien qu'elle est terminée. D'abord, un incendie dévastateur sur les toits de la mairie et 6 jours plus tard, les orages et le passage de la tornade. Heureusement, il y avait des locaux disponibles dans une salle voisine parce que la mairie est aujourd'hui inutilisable. L'équipe municipale se serait bien passé de tout ça, Clément Métainy.
2: La mairie n'a pas résisté aux flammes, au vent et à la pluie. Ce qu'il restait de bureaux et ordinateurs a été déplacé dans une salle juste à côté en quelques jours seulement. Hugo Cheriani s'occupe de tout le système informatique.
3: La population n'ayant rien demandé, ils attendent le niveau de service. Et donc le plus important, c'est de reproposer ce niveau de service et donc d'aller très très vite derrière. C'est ce qu'on a fait.
2: Entre un incendie et une tornade, la semaine dernière a été très agitée.
4: Ça fait de gros événements en même temps.
2: Yves Tardy est adjoint à la voirie sur la commune de la Tour en Jarret.
5: On essaie de gérer ça. On est bien sortis. Les entreprises ont joué le jeu, sont venues tout de suite dans la lancée, reprendre la toiture, etc., refaire l'ensemble.
2: Les travaux ont donc déjà débuté, mais ils vont durer encore un an.
5: Que le toit parte, je dirais qu'au départ, ça n'a pas fait beaucoup de dégâts, mais le problème, c'est qu'après, il y a eu de l'eau. Il y a un gros orage qui a fini d'inonder, entre autres, une partie des archives. Le problème, c'est qu'il y a l'école en dessous, donc il ne faut pas que l'ensemble soit trop humide, etc. Donc il faut nettoyer tout ceci, il faut préparer pour la rentrée, quoi, pour que l'école soit fonctionnelle.
2: Heureusement, seule la salle de motricité a pris l'eau. Les autres pièces de l'école ne sont pas touchées et pourront accueillir les enfants normalement en septembre.
0: Les intempéries qui ont fait également beaucoup de mal dans une exploitation de maraîchage à quelques kilomètres de là, à Saint-Just-Saint-Rambert. 70% de la production sous serre est inutilisable à cause de la grêle et l'assurance ne couvre pas ces dégâts. Une cagnotte a été lancée, le lien est sur internet-ici.fr. À l'Assemblée nationale, une victoire pour Laurent Duplomb. Le projet de loi d'urgence agricole a été validé hier par les députés. Le texte reprend les très grandes lignes des propositions du sénateur Les Républicains de Haute-Loire. Si le Sénat valide également aujourd'hui, 2 puissants insecticides vont donc faire leur retour en France, Édouard Marguet.
6: L'acétamipride pourra être réutilisé par les producteurs de noisettes et le flupyradifurone par les producteurs de betteraves, de pommes et de cerises. Des molécules qui agissent sur le système nerveux des insectes et donc des pollinisateurs, d'où leur surnom de tueurs d'abeilles. La loi Duplomb qui voulait réautoriser ces produits avait été censurée sur ce point l'été dernier. Une pétition contre ces pesticides avait recueilli plus de 2 millions de signatures. C'est pourquoi les députés s'en remettent à la science. La demande de dérogation pour 3 ans devra être validée par l'ANSES, l'autorité de sécurité sanitaire qui aura 2 mois pour statuer. Autre mesure validée par les députés, la construction facilitée de retenues d'eau à usage agricole. Le principe étant de stocker l'eau quand elle est abondante en hiver pour l'utiliser quand elle manque, comme en ce moment en été. La loi fixe désormais l'objectif de doubler le volume actuel d'ici à 2035.
0: Le Parlement qui est également sur le point de valider l'interdiction des réseaux sociaux pour les moins de 15 ans. Ce sera une première en Europe. Entrée en vigueur le 1er septembre, les plateformes devront mettre en place des dispositifs de vérification d'âge.
1: 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La pétanque débarque à Saint-Étienne jusqu'à la fin de la semaine.
0: Ouais, sortez la nisette et les cigales, travaillez, vous l'avez, votre plus bel accent du Sud, J-1, donc avant les Masters, place de l'Hôtel de Ville. 2 jours de compétition de très haut niveau, donc mercredi, jeudi. Ensuite, pendant 3 jours, les terrains seront à disposition des amateurs, avec notamment un tournoi déjà complet samedi. Saint-Étienne qui a remplacé Nice au pied levé pour organiser cette étape, car ça n'est pas qu'une ville de foot. Pour Fabrice Laposta, le directeur général de GDP Vendôme, c'est l'organisateur de ces Masters.
7: C'est vrai qu'en effet, Saint-Etienne, on pense tout de suite au vert, au foot, mais vous êtes un vrai territoire de pétanque. Vous avez toujours été en capacité d'organiser des gros événements, que ce soit de pétanque, mais aussi de sport boule. Tout le monde se rappelle des maîtres joueurs, gros événements de sport boule lyonnaise au Parc des Expos, ce Supra et National en pétanque à la Talaudière. Non, vous êtes un véritable fief de la pétanque, et c'est pour ça qu'on a immédiatement pensé à vous. Et après, un SMS et un appel téléphonique à Monsieur le maire, il m'a tout de suite donné son d'accord. C'était vraiment un challenge important et on avait tout dans notre, je dirais, semi-remorque pour lui amener cet événement ici.
0: Les Masters de pétanque à Saint-Étienne, ça représente un coût de 100 000 euros pour la métropole. Peu cher, 6h07. Tu tires ou tu pointes?
1: Je pointe, voilà. je pointe. Moi, je suis une pointeuse. Ouh là là, mais où est-ce qu'on va?
0: Oui.
1: Ouh là, il est 6h07. Du soleil, hein, exactement, toute la journée chez nous, dans la Loire, entre 12 et 15 degrés. 8 degrés dans les monts du Forêt. En Haute-Loire, c'est plus frais, 8, 11 degrés, entre 10 et 13 dans les plaines et les vallées. Ce sera de la douceur hein, cet après-midi pour tout le monde. 28 à 31 degrés, entre 23 et 26 sur les reliefs. Vous êtes déjà levé, Gislaine. Coucou la team, ici Saint-Étienne-Loire. Artin, il fait 17 degrés, un ou deux nuages. Et la fraîcheur, un peu au lever du soleil. C'est très joli, en tout cas, votre photo, ma petite Gislaine. Et puis Odette, à l'Orme, nous précise, c'est 19 degrés déjà à l'Orme, avec un ciel bien dégagé et un bleu du ciel magnifique. Hein.
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1: Je vous le disais, qu'est-ce qu'on attend pour être heureux? La musique qui rend heureux, des potrons minets, avec Julien Clerc. Si on chantait, tout simplement. Il est 6h08, beau réveil, bonjour.

0: Bien clair, histoire de se mettre de bonne humeur. Tiens, 6h11.
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0: Hello tout le monde, je vous vois, oui, je vous vois sur votre terrasse à prendre le petit déjeuner, confiture maison et pain tout chaud. Mais quelle chance, vous avez, profitez-en. Nous sommes le 21 juillet 2026. Bonne fête Victor, bonne fête Hector. Mais qu'est-ce que c'est joli Hector. Bon anniversaire à vous aussi, comme Charlotte.
3: Charlotte.
0: Et oui, Charlotte Gainsbourg est née un 21 juillet. C'est arrivé un 21 juillet 1974. Eddy Merckx, le Belge, remporte le Tour de France pour la 5e fois. Et en 2002, c'était le lancement de la première opération Paris-Plage. Ça fait des petits, hein, cette belle opération un peu partout en France. Avant 6h30, Catherine Viguet nous dira que la journée pourrait être tendue pour certains d'entre nous. Petit plaisir à partager ceux de l'été avec vous et bivouaquer, camper, c'est le plaisir de Marc. Et puis à suivre le conseil santé du Doc Kierzek. Alors attention, attenzione, médicaments et chaleur ne font pas toujours bon ménage.
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0: Ah oui, on n'oublie pas les lunettes pour regarder l'éclipse de lune. De lune, ça c'est autre chose. Une éclipse du soleil, ce sera le 12 août prochain. Avec vous, Doc Kierzek, évidemment, conseil santé du matin. Gérald, quid des médicaments que l'on prend avec cette chaleur estivale?
5: Bonjour tout le monde. Médicaments oui. Et grosse chaleur ne font pas toujours bon ménage. Certains vont déshydrater, d'autres transforment la peau en allumette au moindre rayon de soleil. Elle devient rouge, c'est une photosensibilisation. Sans parler de ceux qui fondent bêtement dans la boîte à gants, il faut jamais les laisser dans la boîte à gants. D'ailleurs, alors, est-ce qu'il faut jeter sa trousse à pharmacie ou juste mettre un chapeau dessus? En tout cas, il faut s'inquiéter. Il faut s'inquiéter parce que certains médicaments peuvent aggraver les effets de la chaleur sur notre corps. Par exemple, les diurétiques, quand on a de l'hypertension artérielle, ils font uriner davantage. Donc, ça augmente la déshydratation. Il y a d'autres médicaments comme les antidépresseurs ou les neuroleptiques. Eux, ils peuvent carrément réduire la transpiration. Donc, on garde la chaleur. On ne peut pas se rafraîchir correctement. Résultat, on risque un coup de chaleur avec une température corporelle qui peut dépasser les 40 degrés. Mais c'est pas tout, quand il fait très chaud, notre corps a soif et certains médicaments, je pense aux benzodiazépines, diminuent la sensation de soif. Voilà pourquoi je vous dis, il faut s'hydrater sans attendre d'avoir soif. Donc si on ne boit pas assez, c'est la déshydratation qui s'installe sournoisement.
0: Alors voilà, ça fait partie des signes à surveiller. Quels sont les autres signes à surveiller si on prend ces traitements, docteur? Et surtout les gestes simples à adopter pour ne pas arrêter son traitement tout en se protégeant de la chaleur?
5: Le pire serait d'arrêter son traitement seul. On ne touche à rien sans avis médical ou du pharmacien ou de la pharmacie. Il y a des signes d'alerte à ne pas rater, une sécheresse de la bouche excessive, des urines très foncées, des vertiges, une faiblesse musculaire ou des crampes, ou encore une fatigue ou des nausées. Tout ça, ce sont des signes qu'il y a peut-être une adaptation du traitement ou une déshydratation qui est en cours. Et puis je vous parlais de la peau, des rougeurs, des démangeaisons, des cloques qui apparaissent après le soleil. C'est peut-être une photosensibilisation. Regardez toujours sur les boîtes de médicaments, s'il n'y a pas le petit pictogramme, c'est un triangle avec dedans un nuage et le soleil. Ça veut dire que ces médicaments ne sont pas compatibles avec l'exposition solaire et qu'il faut vraiment prendre un écran total. Alors, la règle d'or, c'est ne jamais rien changer sans avis, on le disait, médecin ou pharmacien, et surtout c'est de s'hydrater, de boire avant d'avoir soif, surtout quand on a des diurétiques, surtout quand on a des médicaments contre l'hypertension artérielle, et tout se passera bien. Et je le disais, les médicaments, ça se stocke dans un endroit au frais, pas dans la salle de bain, pas dans la boîte à gants, et vous regardez la température optimale, c'est souvent marqué sur la boîte. Allez, bon été, bonne santé, à l'écoute d'ici, bien sûr.
0: Merci pour tous ces bons conseils. Docteur, on vous retrouve évidemment demain avec plaisir. Des conseils de bon sens, mais ça va tellement bien en le disant. Comment ça va? Ça va pas mal. 6h15, on remet les épaules. Et une. Et deux. Et on danse avec Last Night DJ Save My Life. C'est In Deep à la radio. Vous réveille, bonjour.

0: pas pris une ride. Hein. Ça n'a pas pris la moindre ride. Indie, last night, did you save my life? Quel temps fait-il chez vous à 6h20 en ce quoi? On est mardi? Ben oui, on est mardi. D'autres lignes de la tête, mon petit David. Alors dites donc, hello la Timis, Saint-Etienne, Loire, bien dormi, nous demande Antoine.
1: Bah oui, hein, ouais, juste ce qu'il faut.
0: Ça n'a pas été la meilleure nuit de la semaine. Hein. 15 degrés à 5h30 à Saint-Étienne-Forêt, excellent pour la première balade de Monsieur Chien et de son petit mémètre. Coucou Antoine. Oh, dis donc Guy, va falloir arrêter de nous mettre des muffins aux abricots en photo dès le matin, ça donne tellement envie. Et si vous nous en apportiez quelques-uns pour les goûter, pour être sûr que ce soit bon, n'hésitez pas évidemment. 04 77 10 00 10, envoyé par téléphone, ça ne sert à rien. En revanche, venir nous voir ici à la radio, c'est tellement mieux. Continuez à nous envoyer vos petits moments de bonheur, un petit moment de bonheur avec un pépère chien le matin pour Antoine, et pour Marc, c'est un autre plaisir. Et oui, c'est le moment de partager nos petits plaisirs de l'été, c'est ce évidemment que l'on peut vous dire, n'est-ce pas Marc?
2: On vient régulièrement au bord de la Loire, puisqu'on a la chance d'avoir un environnement qui est magnifique. Marc,
3: quel est votre petit plaisir de l'été?
2: Dans ces périodes, on vient régulièrement au bord de la Loire, puisqu'on a la chance d'avoir un environnement qui est magnifique dans notre département, en particulier sur les gorges de la Loire. Et on passe des après-midi tranquilles à se reposer et puis à se rafraîchir.
3: Racontez-nous un petit souvenir que vous avez vécu au bord des gorges de la Loire.
2: Quand j'étais enfant, avec mes parents, nous allions camper à une époque autour de Bassin-Basset. Et puis après, on s'est éloigné un peu plus du côté de Vorin-sur-Arzon. Et c'est vrai que j'ai passé toute mon adolescence dans ces campings. Et j'ai passé de très bons moments, surtout que c'était des campings familiaux où il y avait tous les enfants, il y avait une convivialité qui était super sympa.
3: Qu'est-ce qu'on peut souhaiter aux auditeurs d'ici Saint-Étienne-Loire?
2: Eh bien, d'être bien accroché à cette radio, parce que moi, je l'écoute tous les matins quand je me lève, en prenant ma douche et en me rasant. C'est la première chose que je fais, c'est mettre la radio et écouter ici Saint-Étienne, parce que c'est une radio qui est intéressante et qui nous permet de connaître l'actualité de notre région, et en particulier l'actualité autour de Saint-Étienne et puis la vallée de l'Ondaine. Donc, voilà.
0: Merci Priscilla pour cette jolie rencontre avec vous Marc. Soleil toute la journée, un temps à bivouaquer, à camper, mais attention, pas n'importe où. Et puis attention, baignades, parfois elles sont interdites, sans surveillance, donc on évite. Hein.

Marine Escro, son nouvel album s'appelle, son premier album s'appelle Cœur maladroit et ça fait évidemment partie de cet album. Tendu paraît-il l'horoscope de Catherine Viguier, on verra pour qui les a mis dans quelques instants. Toute l'actu également dans moins de 4 minutes et puis un réveil en musique, ça peut pas se faire sans... Oui.

0: mine de rien.
1: Ah ouais.
0: Mais oui.
1: C'était quand? Il y a longtemps.
0: Ah ouais. Ouais. Ouais. C'est ça.
1: C'était comment?
0: Avec
1: Armand Dataille.
0: Exactement.
1: Mais non.
0: Mais je vous jure, je vous raconte ça.
1: Vous êtes une blagueuse.
0: Mais non, mais ouais. Non, je vous promets.
1: La Starac.
0: Je vous promets, monsieur le juge. Oui, mais moi, c'était il y a 40 ans, au moins. Allez, bon week-end à Rome ou ailleurs.
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0: Prenez le temps de vivre, prenez le temps, évidemment, d'être heureux avec 12 mois, Doucine Lance, comme de Catherine Viguier. Et une journée tendue pour certains, Catherine.
9: Il faudra s'adapter, la Lune est dans le signe d'eau le plus passionné, le Scorpion.
10: Bélier, la Lune valorise vos gains, votre fortune et vous faites au mieux pour gérer.
11: Taureau, soit vous faites la rencontre du jour, soit vous quittez une relation, ça bouge.
12: Gémeaux, avec vos qualités, vous prouvez aux autres et à vous-même que vous êtes capable.
13: Cancer, vos paroles ont de l'importance, on vous écoute, alors réfléchissez bien à ce que vous voulez dire.
14: Lion, vous allez adorer voir évoluer votre petite famille et vous y serez pour quelque chose.
15: Vierge, l'évasion vous offre des opportunités de relativiser ce que vous vivez aujourd'hui.
16: Balance, l'argent est d'actualité ce jour et vous prenez des décisions à ce sujet.
17: Scorpion, vous aurez envie de changer le monde et surtout celui ou celle qui vous accompagne.
18: Sagittaire, vous cherchez l'apaisement en exerçant votre activité préférée ou en parlant à une personne trop bien.
19: Capricorne, alors une personne influente vous conseille, vous l'écoutez et cela vous sera très utile.
20: Verseau, ce mardi vous rend fort, puissant, ça vous permet d'avancer comme vous le souhaitez.
21: Poisson, avez-vous décidé de partir, de vous envoler pour ailleurs? Ce sera une très bonne initiative.
22: Et pour nous tous, à un moment ou à un autre, on est heureux.
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0: Et à suivre après le flash dans l'info d'ici, direction la Tour en Jarret, David.
1: Oui, là où la mairie a subi deux événements qui l'ont réduite à presque rien. D'abord un incendie et ensuite le passage de la fameuse tornade la semaine dernière. On va se rendre dans les locaux très provisoires de la mairie dans 90 secondes. Après Cyril Ardo et l'actu en France et dans le monde, donc en 90 secondes, Cyril veut commencer avec la loi d'urgence agricole.
23: Après les députés hier, c'est au tour des sénateurs de se prononcer sur le projet de loi d'urgence agricole qui devrait, sauf surprise, être adopté. Texte pour répondre au mouvement de colère des agriculteurs l'hiver dernier avec des volets sur la gestion de l'eau, l'élevage, la présence du loup ou encore la réautorisation de deux puissants pesticides interdits surnommés tueurs d'abeilles. Dans l'agenda parlementaire aussi, le vote au Sénat et à l'Assemblée nationale d'une proposition de loi pour interdire les réseaux sociaux aux moins de 15 ans et ce dès le 1er septembre. Ce serait une première en Europe, mesure voulue par Emmanuel Macron. Le texte prévoit aussi d'interdire les portables dans les lycées. C'est une maladie qui fait des milliers de morts chaque année. Le ministère de la Santé va désormais imposer la vaccination contre la grippe à tous les soignants et salariés au contact des personnes âgées. C'était une recommandation de la Haute Autorité de Santé. Le feu dans le Var, qui a parcouru 200 hectares dans le secteur des Arcs, est désormais fixé selon la préfecture. En Haute-Corse, deux incendies ont brûlé 500 570 hectares depuis une dizaine de jours. Ce matin, 5 départements du sud sont en rouge pour un risque très élevé de feux de forêt. 31 départements sont en orange pour un risque élevé. Le Tour de France, 16e étape aujourd'hui. Un contre-la-montre individuel de 26 km entre Évian-les-Bains et Thonon-les-Bains en Haute-Savoie. Et ça débute à 13h. Et puis la marée humaine dans les rues de Madrid hier en Espagne pour applaudir les joueurs de la Roja, sacrée championne du monde. Plus d'un million de supporters sur le parcours du bus des footballeurs.
1: En l'espace de 6 jours, la mairie de la Tour-en-Jarret a quasiment tout perdu. Un incendie le 10 juillet qui a ravagé la toiture et le bureau du maire notamment. Et puis la semaine dernière, la tornade est passée par là. Elle a soufflé le toit du bâtiment. Le maire, ses adjoints et la secrétaire ont récupéré ce qu'ils pouvaient au milieu des décombres. Ils sont en train donc de s'installer dans les bureaux, dans la salle intergénérationnelle, juste à côté Clément Métainier.
2: Après l'incendie puis la tempête, le calme est de retour. Il faut tout réorganiser.
3: C'est encore compliqué. On essaye un petit peu d'y aller à tâtons, mais on va y arriver. On a la chance d'avoir une belle salle qui est climatisée.
2: Karima est secrétaire générale de la mairie de la Tour-en-Jarret. Depuis 3 ans, elle déménage ce qui a pu être sauvé.
3: On sait bien qu'une mairie, il y a beaucoup de documents. Donc on n'a pas pu récupérer tout en un week-end, surtout qu'on n'a pas de place ici pour le moment. Donc on fait pas mal de va-et-vient. On avait une armoire anti-feu, donc on a des documents qui ont été heureusement protégés.
2: Par contre, des archives d'urbanisme ou d'état civil, elles, ont disparu dans les flammes, malgré l'intervention des pompiers et même celle des riverains.
3: Il y a une très grande solidarité. Les mairies voisines, donc les maires, nous ont contactés pour nous demander de l'aide, pour nous prêter des locaux éventuellement aussi, le temps qu'on récupère nos logiciels, notre réseau. Donc il y a eu vraiment cette élan de solidarité entre les mairies et les administrés.
2: En plus des documents papier qu'il faut sauver, le système informatique est aussi pris en charge par Hugo Cheriani, spécialiste dans ce domaine.
4: J'étais venu ici en mairie pour remettre en route un certain nombre de choses. La partie informatique avec les postes qu'on a pu récupérer, parce que tout n'a pas pu être récupéré bien sûr, et la téléphonie. N'importe quelle entreprise sans informatique, ça devient tout très compliqué. Et donc effectivement, ça, il faut aller très vite pour remettre en route et pour retrouver justement ce niveau de service.
2: Plus que 2 ou 3 détails à régler, puis tout fonctionnera normalement, ce qui redonne un peu le sourire à Pierre Tardy, adjoint à la voirie sur la commune de la Tour-en-Jarret.
5: Il y a une partie des ordis qui a été détruite, mais le reste est tout à fait utilisable. Ils sont encore ici en place, les secrétaires les utilisent. Là, il y a une société de nettoyage qui va venir enlever tous les matériaux, etc., qui sont inondés. Et puis ensuite, il va falloir reconstruire le bâtiment, enfin pas le bâtiment lui-même, mais l'aménagement intérieur et puis la toiture.
2: Et juste sous la mairie, l'école aurait pu subir de gros dégâts, elle aussi. La salle de motricité a pris l'eau, mais les autres pièces ne sont pas touchées et pourront accueillir les enfants normalement en septembre.
1: Et les travaux à la mairie doivent durer 1 an, le temps de refaire toute la toiture et l'intérieur des locaux. Ça n'est pas le seul endroit, loin de là, qui a souffert des intempéries. À 7h, on ira au jardin rambertois. 70% de la production de ce maraîcher de Saint-Just-Saint-Rambert est inutilisable. Une cagnotte de soutien a donc été lancée.
24: Il faut qu'on se paye, il faut payer les salariés aussi. On a vraiment lancé ça vraiment comme une bouteille à la mer. Après, on aura ce qu'on aura et ça sera déjà très bien.
1: Et vous avez le lien vers cette cagnotte sur ici.fr. Dans le prochain journal, on sera également à Saint-Chamond où le maire a pris un arrêté qui interdit aux mineurs de sortir dans la rue non accompagnés par un adulte après 23h.
25: Ici, là, je vois pas de mal. Ça fait des années que les jeunes restent sur le muret. On n'a pas grand-chose ici. Il fait chaud, très chaud. Donc, ils ont que ça et puis ils font pas de mal. Ils sont assis sur les rebords. Ils sont devant leur maison.
1: Et nous irons donc dans le quartier Fonsala dans le prochain journal. On va parler de la météo de notre mardi, Carole.
0: Du soleil exactement toute la journée, David. Dans la Loire, ce matin, entre 12 et 15 degrés. 8 degrés, 8 petites degrés. Dans les monts du Forêt, en Haute-Loire, c'est un petit peu plus frais, 8 à 11 degrés. Entre 10 et 13, dans les plaines et les vallées. Pour tous, cet après-midi, de 28 à 31 degrés. Entre 23 et 26 degrés sur les reliefs. Nous aurons 30 degrés à Saint-Chamond-Rive-de-Gier ou Saint-Étienne. Il fait 15 degrés actuellement dans le centre-ville de Saint-Étienne, chez Alexis en tout cas.
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0: Où partez-vous? Qu'avez-vous envie de découvrir cet été? Si c'est notre belle région, eh bien vous y êtes. Et vous y êtes les bienvenus. Passez un agréable moment avec Étienne Dao.

0: bien non, vous m'attendiez au virage, si j'ose dire. Je ne vous dirais pas que Lio chantait dans les chœurs de cette chanson Weekend à Rome, Étienne Dao, avec ici Saint-Étienne-Loire, sous le soleil, 35 degrés à Rome aujourd'hui, 26 degrés au lever du jour, il est presque 7h-20.
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0: Et je suis entourée ce matin de Romain à la réalisation, David pour l'info d'ici, et puis Séverine de Saint-Chamerne qui vous attend, qui vous accueille au 04 77 10 00 10. Avant 7h, Fred Ballard fêtera avec nous la journée mondiale. Il faut rien me dire en fait, tu sais ma Séverine, sinon je répète tout à la radio. On fêtera ensemble la journée mondiale de la malbouffe. Dans un instant, Pierre Fabin nous dira comment bien nettoyer les oreilles de son chien. Mais tout de suite les amis, place à cet instant mélancolie sur une jolie voix, la Via Fluvia. Avec votre voix à vous, Camille. Deuxième étape.
3: Salut, c'est Camille. Tout l'été, je vous embarque sur mon vélo le long de la Via Fluvia. Aujourd'hui, je fais étape entre Rosières et Saint-Julien-du-Pinay, au cœur du paysage des Sucs du Velay. Je vous propose de partir à la découverte d'un Colorado en pleine Haute-Loire et d'un moulin pas comme les autres. Alors, c'est parti ! Je retrouve Clémence Damian, de l'Office du Tourisme du Puy-en-Velay. Bonjour Clémence. Bon alors là, on se trouve à 7 km de la Via, et c'est une vraie curiosité géologique qui nous attend.
4: Tout à fait. Imaginez, en fait, c'est un canyon d'argile multicolore qui se situe en pleine nature.
3: Le Colorado auvergnat.
4: Voilà, tout à fait. Il y a des failles, il y a des fines crêtes, des petits ravins. Ici, on est encore dans le Velay, avec donc des monts qu'on appelle ici des sucs. C'est ces fameux petits volcans qui vont être formés il y a des millions d'années, en fait, sous la mer. Ce site, on l'a daté de 40 millions d'années.
3: Ce qui est bien, c'est que vu qu'on fait le tour des ravins, on peut l'apprécier sous différents angles.
4: C'est très accessible en famille, en 4 km. Ce qui correspond à une heure à peu près de randonnée. Il y a pas mal d'endroits aussi pour pique-niquer, des tables pour s'arrêter. C'est vraiment un lieu propice à la détente.
3: En me quittant, Clémence me conseille de continuer ma route sur la Via jusqu'au village de Saint-Julien-du-Pinay, un peu plus haut perché, pour rencontrer un personnage haut en couleur, un alti-ligérien pure souche, un ancien instituteur qui s'est lancé il y a une trentaine d'années dans un défi un peu fou, restaurer le moulin de son enfance.
5: Alors c'est Jacques Darde. Dans un peu de temps, j'aurai 80 ans. Je suis natif d'un petit village qui s'appelle Bonneviel. Et lorsque j'étais enfant, mon père, qui était paysan, descendait dans ces lieux pour faire fonctionner le petit moulin. Je dis quelquefois aux enfants, je vais tourner cette manivelle, ça va libérer l'eau. La première chose que tu vas entendre, c'est l'eau qui coule, le tic-tac du moulin, c'est-à-dire le bruit produit par le distributeur de grains.
3: Qu'est-ce qui vous a poussé à acheter ce moulin et puis surtout à le restaurer ?
5: On peut dire que c'est un peu le respect du petit patrimoine. Simplifiant, c'est la nostalgie des années passées. Et puis, il s'ajoute là le plaisir de faire quelque chose avec ses mains. C'est la lenteur qui conseille.
3: Alors ici, finalement, c'est un petit peu un éloge du temps qui passe que vous avez mis en place.
5: Mais bien sûr, c'est ça.
3: Le moulin du Pinard, baptisé tel quel à l'époque, parce qu'on profitait du temps de mouture pour boire un petit verre. C'est donc à Saint-Julien-du-Pinay, vous le trouverez. Pour les horaires, vous pouvez rencontrer Jacques tous les après-midi, mais prévoyez du temps parce qu'il est bavard. D'ailleurs, il y a beaucoup d'autres objets chargés d'histoire et même des anciens wagons de chemin de fer. Mais évidemment, je vous dévoile pas tout, il faudra venir au Moulin du Pinard. Allez, bonne balade!
0: Merci Camille, vous nous donnez tellement envie de le faire à pied ou à vélo Rosière où il fera 26 degrés sous le soleil. Aujourd'hui, il est 6h43.
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0: Alors pour le coup, ça fait vraiment partie, je l'espère pour vous aussi, cher David, ça fait partie de nos gestes du matin. Sous la douche, qu'est-ce qu'on fait ? Bon bah on se lave.
8: On se frictionne.
0: On met du gel aux douches ou du savon de Marseille, oui. Et on se nettoie les oreilles.
8: Ah mais oui.
0: Évidemment sous la douche.
8: Mais comme après, ça. On n'entend rien du tout.
0: Oui, mais on fait... Alors on entend souvent dire qu'il faut nettoyer régulièrement les oreilles de son chien également. Docteur Pierre Fama, bonjour. Mais est-ce vraiment nécessaire ?
9: Alors il faut savoir que tous les chiens n'ont pas besoin qu'on leur nettoie les oreilles. oreilles. C'est un peu comme chez nous, il y a des personnes qui n'ont jamais de bouchon de cérumen et d'autres qui en font tout le temps. Chez le chien, ça va dépendre de la forme de son oreille, de sa production de cérumen, bien sûr, et de ses activités. Un chien qui a les oreilles tombantes comme un cocker ou un chien qui nage souvent aura beaucoup plus tendance à avoir les oreilles un peu sales ou humides. Dans ces cas-là, il faut un nettoyage régulier qui va être utile pour éviter les otites, on va dire une à deux fois par semaine. Mais s'il a les oreilles propres, pas besoin de le faire chaque semaine. À force de nettoyer trop souvent, vous risquez de provoquer des irritations.
0: Et oui, mais du coup, comment savoir si mon chien a besoin qu'on lui nettoie les oreilles ?
9: Alors, il vous suffit de regarder, en fait. Si l'oreille est propre, rose, sans mauvaise odeur, sans sécrétion, n'y touchez surtout pas. Par contre, si vous remarquez qu'il y a un peu de cérumen brun qui commence à s'accumuler et à sortir, il faut agir dans ce cas-là. Vous allez utiliser une solution auriculaire adaptée, une qui est vendue en animalerie ou chez votre vétérinaire et qui est spécifique pour chiens. Le principe, versez un peu de produit dans l'oreille, massez la base, ensuite laissez votre chien secouer, il va en mettre un peu partout et vous allez passer juste un coton propre pour retirer ce qui dépasse. Et surtout, jamais de coton-tige, ça pousse les saletés au fond et ça peut blesser le tympan. Mais par contre, si votre chien se gratte, se secoue la tête, consultez. Ça peut être une otite dans ce cas-là.
0: Alors, ça se fait à quelle fréquence, ça, docteur ?
9: Alors, en moyenne, un chien risque d'avoir besoin d'un nettoyage toutes les 2 à 3 semaines. Mais ça n'est pas du tout une règle fixe. Ça va vraiment, vraiment dépendre de son mode de vie. Après une baignade en mer ou dans un lac, faire un nettoyage, c'est une bonne idée pour éviter les infections qui vont être liées à l'humidité. Mais pour un chien qui n'a pas de problème particulier, qui n'a pas les oreilles qui tombent, qui n'a pas de problème de peau non plus, parce que souvent, ça favorise les problèmes d'oreilles, mieux vous laisser tranquille. En fait, ne nettoyez pas par principe. Si vous ne voyez pas de cérumen, voilà, ne nettoyez pas et nettoyez uniquement si c'est nécessaire.
0: Ok, merci docteur pour ces conseils. C'est un peu comme pour nous, hein, pour le coup. Allez, bon réveil avec ici Saint-Étienne Loire, sur la douche, en voiture, où que vous soyez. Passez un agréable moment avec Eddy. Et surtout pas...
10: Le pain.

0: devenu péché mortel. C'est le moment de me dire d'arrêter de chanter, David. Vous pouvez.
1: Arrêtez de chanter. Je vous aime beaucoup.
2: mais arrêtez de chanter.
1: Arrêtez, s'il vous plaît.
2: Surtout pas le matin comme ça, à 7h10. J'espère que tout va bien, les amis. Dites donc, quel temps chez vous sur la page Facebook ici, Saint-Étienne-Loire, Marie-Joëlle? Et à Saint-Chamond, il fait 18 degrés. Chez Marie-Joëlle, à Saint-Chamond, il fera 30 cet après-midi. Marie-Jeanne nous envoie un bonjour de l'Étra où il fait 13 degrés, où il faisait 13 degrés, à 6h15 avec un ciel un peu voilé. Elle déjeune à la fraîche, elle en profite. C'est vrai qu'elle a un peu moins chaud, ça lui fait du bien. Et puis toujours ces petits oiseaux autour de l'Étra. Coucou la team ici Saint-Étienne, c'est Lucas qui nous envoie un message du Béarn avec 31 degrés attendus pour aujourd'hui. Alors chez Odette, il fait toujours 19 degrés. On a Jean-Yves. Jean-Yves, il est à Ligneux. J'ai une histoire drôle. À chaque fois que je pense à Ligneux, j'ai une histoire drôle, mais je peux vraiment pas vous la dire. Il fait 12 degrés actuellement chez vous, Jean-Yves. Une fraîcheur matinale très appréciable. C'est vrai qu'elle peut surprendre, mais c'est du bonus pour la journée. On laisse entrer cette fraîcheur dans la maison. Passez un agréable moment, mon petit Jean-Yves. Je vous mettiez un petit cœur, un petit pouce levé. Idée pour les vacances. Allez-vous, c'est parti. 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Info pratique sur la 47 à hauteur de Rive-de-Gier dans le sens Saint-Étienne-Lyon. La circulation s'effectue de manière permanente sur deux voies, mais de largeur réduite, et cela jusqu'au mardi 20 octobre prochain. Et puis on en parle beaucoup, mais n'oubliez pas, le 12 août, c'est l'éclipse du soleil. 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

0: ça peut être tellement casse-gueule de la chanter en karaoké, cette superbe chanson, ou pour la fête de la musique aussi, avec nos petits groupes qui s'y collent, car les Four Non Blondes s'appellent What's Up. À presque 6h57, rions un peu avec Fred Ballard avant 7h. Ces humoristes, et aujourd'hui les amis, on fête la journée mondiale de la malbouffe. Parce que oui, de temps en temps, on a cette petite envie de malbouffe. On verra ça avec humour avec Fred Ballard. Et puis c'est à suivre également toute l'actu locale dans moins de 3 minutes.
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0: Et l'été, évidemment, on prend son petit déj à la fraîche, sur la terrasse, pourquoi pas. Et évidemment, on mange des cornflakes, si j'ose dire, parce qu'aujourd'hui, c'est la journée mondiale de la malbouffe, dites donc. Alors, pour nous éviter de craquer pour un beignet, une gaufre ou un burger, Fred Ballard et ses rigolos vont tenter de nous sensibiliser aux ingrédients, comment dire, nocifs de la malbouffe.
5: Ce qui va nous exterminer, c'est la sauce samouraï, c'est pas le réchauffement. Sauce samouraï, pour ceux qui connaissent pas, c'est contre-intuitif. Plus t'en manges, moins tu ressembles à un samouraï.
6: Oui, c'est vrai qu'avec la sauce samouraï, on vire plutôt sur le sumo assez rapidement. Hein, donc ça fait partie des petits ingrédients cachés qu'il faut repérer si on ne veut pas avoir besoin d'un tractopelle pour passer à table. Mais d'après Naïm, il faut aussi éviter certains slogans publicitaires.
5: Et les pubs autorisées toujours de la malbouffe. McDonald's, venez comme vous êtes. Autrement dit, vous embêtez pas à faire d'efforts vestimentaires. Hein. Nous, on fera pas d'efforts culinaires. Quick, nous, c'est le goût. Ah bah t'as le Covid depuis 1970, hein, tonton, hein.
6: Ah, c'est sûr que dans certaines enseignes, c'est pas tous les jours la fête aux papilles, hein. Mais bon, chaque génération a sa Madeleine de Proust. Et puis entre 5 fruits et légumes par jour et 3 paquets de chips, pour certains, le choix n'est pas du tout cornélien.
7: Je suis addict à la malbouffe. Moi, quand je vais faire mes courses, on dirait que je prépare l'anniversaire d'un adolescent de 14 ans. La caissière, elle est là, oh, des chocobons, des chipsters et du Fanta. Vous fêtez l'anniversaire de vos petits frères, c'est mon dîner, Corinne, d'accord? T'es pas obligé de juger les gens qui ont des addictions au sucre, en fait. Moi, si je fais le fameux test ADN, tout le monde connaît là pour connaître ses origines, je connais déjà le résultat. Ils vont me dire, félicitations, monsieur, nous avons plaisir de vous annoncer que vous êtes un putain de M&M's.
6: Ben oui, à force, c'est sûr qu'on va muter génétiquement. Hein. Il y aura des purs M&M's comme Jeremy Nadeau, et puis des M&M's croisés Tagada, des Tagada croisés Schtroumpf piquant. Mais bon, s'il y a aussi des purs carambars avec des blagues carambars, on n'est pas complètement foutus.
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0: Bon réveil, bonjour, mardi 21 juillet 2026, il est 7h. Place à votre journal, David Valverde. Bonjour David.
8: Bonjour Carole, bonjour tout le monde.
0: C'est le sport estival par excellence. Saint-Étienne devient cette semaine la capitale de la pétanque.
8: Oui, avec une étape des Masters demain et jeudi qui va transformer la place de l'Hôtel de Ville en place typiquement provençale.
9: Une partie de pétanque, ça fait plaisir. La boule paraît se planque comme à loisir.
8: Et oui, c'est le sourire aux lèvres que Saint-Étienne n'est plus qu'une ville de foot et qui accueille donc cette compétition.
10: Il a beau avoir côtoyé la pétanque de haut niveau, Jean-Luc Soricotti, membre de l'équipe locale de ces Masters, est loin d'être blasé.
11: Ah non, jamais. Non, non, au contraire. Déjà, de retrouver les Masters sur Saint-Étienne, de profiter de cette occasion aussi de gagner ce concours, bah, c'est parfait.
10: Un concours à Sorbier et il gagne sa place avec ses 3 compères pour affronter les meilleurs joueurs du monde. Alors le président du jeune club de pétanque de Roche-la-Molière savoure de jouer à domicile.
11: On a derrière nous toute une ville, donc je trouve ça super sympa. On est très combatif sur la région stéphanoise. On sera combatif.
10: Et pourtant, Saint-Étienne n'était pas parti pour accueillir les Masters de pétanque cette année. C'était Nice. Mais elle s'est désistée à quelques semaines de l'échéance. Et être au bord de la Méditerranée n'est vraiment pas un prérequis pour être quatre villes étapes.
12: C'est ça aussi les Masters de pétanque, qui n'est pas fait que pour le Sud.
10: Fabrice Laposta, le directeur général de GDP Vendôme, qui organise les Masters.
12: Nous, ce qu'on a demandé à Saint-Etienne Métropole, c'est de faire un événement pour les habitants de Saint-Etienne. Donc on voulait impérativement être en centre-ville, que ce soit un événement gratuit et qu'on puisse faire jouer des passants. Et puis quel cadre, waouh, devant l'hôtel de ville, avec son écrin, on n'a rien à envier à aucun autre spot. Et je pense que les images seront magnifiques.
10: Des images sur lesquelles Saint-Etienne compte bien capitaliser pour faire venir du monde dans le centre-ville. Et elle espère déjà renouveler l'organisation de ses masters l'année prochaine.
8: Et après le très haut niveau, pendant deux jours, ce sont les amateurs de pétanque qui auront le droit de tâter du cochonnet sur les terrains de ces masters de vendredi jusqu'à dimanche.
0: David, l'actu de ce mardi matin nous emmène aussi à Saint-Just-Saint-Rambert. Là-bas, une exploitation de maraîchage est en difficulté.
8: Oui, à cause des intempéries de la fin de semaine dernière, orage, grêle, tornade, les quatre associés des jardins robertois n'ont plus grand-chose à proposer sur les marchés de Firminy et de Saint-Bonnet-le-Château où ils ont leurs habitudes. Presque les trois quarts de la production est inutilisable, c'est un vrai désastre et du coup, ils ont lancé une cagnotte, Aurélie Jacquan.
13: 70% de la production en plein champ est abîmée, plus d'un hectare de courges complètement détruit. Et les serres?
14: Quand on a une serre en verre, où il n'y a plus de verre. Et toutes nos serres en plastique, donc elles sont trouées, elles sont toutes mortes.
13: Abdoulaye est l'un des quatre associés. Ils n'ont pas évalué les dégâts sur un plan financier. Les experts ne sont pas encore passés, mais ils savent déjà qu'ils n'auront rien des assurances.
14: Tout ce qui est serre, non, parce que c'est coûteux de les faire assurer à l'année, très coûteux même. Pour le reste, pour tout ce qui est en plein champ non plus, donc on va dire non de partout.
13: Dans ces conditions difficiles, de se projeter dans le futur.
14: Le moral est pas terrible, mais bon, on essaie quand même de s'accrocher et de faire un maximum pour avancer. Et on a commencé déjà à planter les poireaux et on va commencer à ressemer. Si on s'arrête, après, vaut mieux mettre la clé sous la porte. Quoi.
13: C'est pour éviter ça qu'ils ont lancé cette cagnotte.
14: Au départ, on n'était pas trop pour parce qu'on aime bien compter que sur nous, comme tout le monde, je pense. Il faut qu'on se paye, il faut payer les salariés aussi. On a vraiment lancé ça vraiment comme une bouteille à la mer. Après, on aura ce qu'on aura et ça sera déjà très bien.
13: Abdoulaye sait qu'il faudra aussi du temps, beaucoup de temps pour effacer cet orage de grêle qui a aussi endommagé leur maison et leur voiture privée.
8: Et le lien vers la cagnotte qui rassemble déjà 2500 euros de dons est à retrouver sur ici.fr. Et à quelques kilomètres de là, à la Tour en Jarret, c'est la mairie de la commune qui a été ravagée par le passage de la tornade. Il faut dire que plus grand chose ne tenait debout déjà avec 6 jours plus tôt un gros incendie. Ce jour-là, Karima, la secrétaire générale de mairie, était seule dans les locaux.
15: Encore aujourd'hui, c'est difficile. J'ai entendu des bruits au-dessus de ma tête, des crépitements en fait, et puis j'ai senti la fumée, je ne la voyais pas, mais j'ai senti la fumée, et c'est les habitants qui ont prévenu les pompiers avant moi. Quand j'ai vu, j'ai ouvert une porte, et là, puis j'ai eu un appel d'air, donc forcément j'ai eu la fumée sur le visage, et là vraiment j'ai réagi. Comment? Je ne sais pas, j'ai réussi à appeler les pompiers, et je suis sortie rapidement. Et là j'avais les administrés qui étaient à l'extérieur, et puis qui me demandaient vite de sortir de la mairie, parce qu'il y avait le feu sur la toiture.
8: Et les travaux à la mairie doivent durer un an. On visite les locaux provisoires dans la salle intergénérationnelle à quelques mètres de là. Ça se passe là aussi sur notre site internet. Pour les 260 salariés de Dumarais qui vont bientôt perdre leur travail à Andrézieux-Boutéon, les deux prochains jours sont très importants. Il y a un CSE extraordinaire qui débute pour continuer d'avancer sur le plan de sauvegarde de l'emploi qui patine chez ce sous-traitant automobile. Et demain, c'est le tribunal des activités économiques de Lyon qui doit dire si Dumarais peut obtenir une procédure de sauvegarde, ce qui permettrait de ne plus payer les fournisseurs.
0: Ici Saint-Étienne-Loire, il est 7h05. À Saint-Chamond, le soir, les jeunes, c'est à la maison.
8: Oui, la ville a pris un arrêté pour que les mineurs de moins de 16 ans ne traînent plus dans la rue après 23h. Un autre pour interdire les regroupements de plus de 2 personnes qui viendraient troubler l'ordre public. Ça concerne différents quartiers de la ville. Pas de raison que les jeunes se sentent stigmatisés, assure le maire Axel Dugas.
16: Il n'y a pas de conflit de génération. Je suis désolé, quand vous avez moins de 16 ans, déjà, à partir de 23h, vous pouvez être accompagné d'un représentant légal. Sinon, les jeunes, ils peuvent être chez eux. Et puis derrière, ils peuvent se regrouper ailleurs sans créer une nuisance. Aujourd'hui, ce qui pose problème, je le dis, c'est qu'ils se retrouvent en pied d'immeuble, ils hurlent, ils crient. Alors pas tous, je fais pas de généralité, pareil. Mais aujourd'hui, ça pose problème et surtout, ça empêche une partie de la population de vivre.
8: Et le conseiller municipal d'opposition, l'écologiste Jean Minart, dénonce de son côté une mesure démagogique.
17: Pour moi, le problème de fond, c'est que face à la jeunesse, la seule chose qui s'est proposée, c'est de la répression, au lieu de se dire, mais quelle activité elle est donnée à cette jeunesse? Mais en plus, le bruit n'est pas un problème de jeunesse. Le bruit, il est partout. Il y a depuis plusieurs années, le restaurant des chanoines qui fait un bruit jusqu'à 3 ou 4 heures du matin en faisant de la musique, et là, il fait rien du tout. Donc, c'est complètement démagogique, comme il fait à chaque fois.
8: Et ces deux arrêtés à Saint-Chamond-Court jusqu'au 18 août prochain. Ce matin, on va également poursuivre notre série spéciale Glasgow avant le match amical des Verts demain soir en Écosse contre les Rangers. Glasgow, c'est la ville des poteaux carrés de la finale de 76. Des poteaux qui prenaient la poussière dans une réserve au sous-sol du musée du foot écossais jusqu'à ce que des journalistes de la tribune Le Progrès de Saint-Étienne tombent dessus pendant leurs vacances. Parmi eux, l'actuel chef des sports, Olivier Guichard.
18: Le gars rentré de moi, vous venez d'où? Ben, on dit de Saint-Etienne, voilà. Ben, attendez, je vais vous montrer un truc avant la visite. Ok, donc on le suit. On descend des marches et on arrive dans un grand débarras immense, grand comme, je sais pas, la moitié d'un terrain de foot. Il dit au fond, posé sur des parpaings, les poteaux carrés. On regarde ça, on dit, c'est les vrais? Si, c'est les vrais. Ok, bon, puis on voit, ils sont bien carrés. Sur des parpaings, ils étaient à moitié rouillés, ils étaient posés là comme, je sais pas si toi, t'avais une vieille bicyclette rouillée que tu posais au fond de ta cave, quoi. Puis on était un peu abasourdis de les voir face à nous et de se dire que ces reliques, parce que c'est des reliques, pour des Stéphanois, étaient abandonnés dans un vieux débarras du stade, quoi.
8: Et on refait l'histoire de ces reliques, les fameux poteaux carrés, dans l'info d'ici à 7h30. Pour l'instant, 7h07, on en vient à la météo de ce mardi.
0: Sous le soleil exactement, David, toute la journée chez nous, des températures entre 28 et 31 degrés, 23 à 26 degrés sur les reliefs. Il fait actuellement 19 à Roanne, 16 à Saint-Galmier, 13 au Puy-en-Velay.
19: Sous le soleil exactement.
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0: Changer de vie, partir loin, vous y avez déjà peut-être pensé, tout quitter et tout emporter. Belle journée en tout cas avec Ici Saint-Étienne-Loire. Et Jean-Jacques Goldman, il changeait la ville. Et 7h08, bon réveil, bonjour.

0: C'est vrai qu'il a changé la vie de beaucoup d'entre nous, Jean-Jacques Goldman. Il changeait la vie. 7h11.
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0: Hello les amis, ça va ce matin? Avant 7h30, nous jouerons ensemble. Une question, un premier cadeau à gagner ce matin. On vous réserve un concert, celui de The Call Me Rico. The Call Me Rico, c'est un monsieur tout seul avec une guitare. Il fait du jazz, il fait du rock, il est génial. On en écoutera d'ailleurs un extrait dans quelques instants. The Call Me Rico à Marolles. Marolles qui décide de devenir plus beau village de France. Ils sont déjà village de caractère et bam,
3: ils sont en course. Ouais,
0: ils sont en course. Hein. Ouais, ouais. C'est à lire sur ici.fr. Ici ça marche. Martin Moulier nous paiera Limoncello bien de chez nous. Et puis c'est à suivre évidemment dans un instant Mon œil dans le rétro avec Gérald Roux, David, et on reviendra sur la mort d'un ancien Premier ministre.
3: Oui, c'était le 22 mars dernier avec la disparition de Lionel Jospin, disparition aussi d'une certaine idée de la gauche.
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0: Et dès votre réveil, place à Mon œil dans le rétro avec Gérald Roux, David qui revient ce matin sur la mort de Lionel Jospin.
3: Et parfois il suffit de ne plus être de ce monde pour déclencher un concert de louanges. C'est bien ce qui s'est passé en mars dernier quand l'ancien Premier ministre est décédé, Gérald.
6: Lionel Jospin, il est mort et tout le monde l'aime. Enfin, c'est l'impression qu'on a eue au mois de mars en écoutant les radios, les télés, en lisant les journaux. Les hommages se sont multipliés dans la classe politique, particulièrement à gauche, pour célébrer l'honnêteté et le sens de l'État de l'ancien Premier ministre, pour célébrer aussi les succès de son gouvernement de gauche pluriel, socialiste, communiste, écologiste, entre 1997 et 2002. C'est vrai qu'à cette époque, Lionel Jospin a gouverné une France qui s'échappait tout juste d'une période de crise, de chômage très élevé, et soudain, grâce à une croissance économique mondiale, on sortait enfin la tête de l'eau. Jospin a surfé sur cette vague. 2 millions d'emplois ont été créés. Son gouvernement, on l'a souvent appelé la Dream Team, une équipe de rêve avec des poids lourds comme DSK, Martine Aubry, Hubert Védrine. En s'appuyant sur cette équipe, Lionel Jospin a aussi pris des mesures fortes. La couverture maladie universelle, la police de proximité et surtout les 35 heures et le PACS. Et c'est là qu'il faut aussi se souvenir que plein de gens ne l'aimaient pas, Lionel Jospin. Le PACS, c'est presque 2 ans de bataille des partis de droite et de l'Église catholique qui s'opposaient à une union civile entre les gays, entre personnes du même sexe. L'affrontement a été âpre au Parlement et dans la rue, des manifestations à répétition. Dans ces rassemblements, Lionel Jospin ne s'est pas fait de copain. Sur les 35 heures, quand les salariés ont commencé à poser les RTT, certains patrons ont fait grise mine, car il fallait revoir l'organisation du travail. Pas facile pour les petites entreprises, ni à l'hôpital. Pour beaucoup de dirigeants, Lionel Jospin n'a pas marqué de point. Alors pour conclure, si la France de Jospin peut faire ressurgir une certaine nostalgie, celle d'un pays qui a créé des emplois, champion du monde de foot en 98, Black Blanc Beur, une France moins divisée qu'aujourd'hui, il faut aussi se souvenir que l'affrontement politique était souvent virulent et que les Français ont choisi, par leur vote, d'éliminer Lionel Jospin dès le premier tour de la présidentielle de 2002 au profit de Jean-Marie Le Pen.
0: Bon réveil, 7h15.
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Avec Daily Cool, tout va bien à 7h et presque 18 minutes. Il fait beau à la Ricamarie, un ciel bleu, quelques nuages, des rayons de soleil qui commencent à pointer leur nez. C'est le joli poème de Germaine. Germaine qui nous propose un 16 degrés chez elle, à la Ricamarie, ma petite Germaine. N'hésitez pas à faire comme Germaine d'ailleurs, hein, à nous donner votre température, votre humeur du matin, ce que vous faites autour des 30 degrés pour tout le monde cet après-midi. Mais c'est l'heure de passer à table. Enfin, plutôt de boire un coup avec vous, cher Martin Moulier, en chanson, bien sûr.

0: consommer avec modération.
1: Un mojito en liqueur, c'est ça qu'on va déguster à Michel Fourny?
2: Exactement.
1: Des breuvages de l'apothicaire, une petite distillerie.
2: Très petite, installée à Montbrison depuis 2000.

0: faire baisser ce goût alcooleux, etc. Moi, je préfère utiliser les plantes.
1: En fait, loin du mojito, on est peut-être plus entre les limoncello et le jet.
0: C'est un peu ça l'idée de base. Ouais. C'est vraiment, on va dire, une sorte de jet avec un peu l'amertume du citron qui vient casser un peu ce côté rond.
1: Comment on fait justement pour la faire, cette liqueur menthe citron? On met tous les ingrédients dans la même cuve?
0: Exactement.
1: Ah ouais?
0: Tout en cuve avec de l'alcool à 96, l'alcool de blé que j'utilise, ce qui vient du sud de la France. On laisse infuser. On enlève les diverses plantes et on mélange avec de l'eau sucrée qu'on laisse à ce moment-là, on va dire, 2-3 mois d'infusion.
1: Et comment on fait pour trouver un équilibre?
0: Les comptes d'apothicaire, si vous connaissez, bah c'est exactement ça. C'est des centaines d'essais, ouais. On dose, on enlève, on réessaye, ouais. On goûte, métier dangereux. Avec les copains, on demande l'avis et puis au bout d'un moment, qu'on a la bonne recette, celle qui nous plaît, celle qui peut plaire aux gens, et bah c'est parti mon kiki.
1: Et bah voilà, et on va la revisiter cette liqueur.
0: Avec grand plaisir.
1: En cocktail, cette liqueur de menthe citron, on va pas s'embêter, un mojito.
0: Extrêmement simple. La Comtesse des Glaces, à trait d'eau gazeuse, 1 pour 5. Et là, on a un cocktail qui se boit, voilà, bien sûr frais, avec des glaçons, etc.
1: On va pas chercher de la limonade?
0: Non, la limonade a un côté un peu plus sucré. Je suis pas très sucre et je trouve que le sucre aide pas à la dégustation.
1: Ouais.
0: Donc du coup, pour que ça soit plus digeste, on va dire, à trait d'eau gazeuse, c'est très bien. Moi, je l'utilise avec de la paro, entre guillemets.
1: Ouais.
0: Parce que j'ai un côté chauvin, mon désordre, un romain, voilà.
1: Bien sûr.
0: Et aussi parce que la paro a un petit côté salé. Ça apporte encore moins de sucre, ça a un côté un peu plus franc. Parfait pour l'été.
1: Michael, bientôt une quatrième liqueur à votre actif?
0: Oui, que je vais garder en secret, on va dire, mais quelque chose d'extrêmement Stéphane.
1: Ah, j'ai hâte. À bientôt.
0: À très bientôt.
2: Nous aussi, on a hâte. Secouez-moi. Secouez-moi. Merci, Martin. 04 77 10 00 10. Vous aimez les concerts? Qu'est-ce que vous faites vendredi soir? Eh bien, nous vous emmenons à Marolles pour le festival Moisson de Culture pour le concert de The Call Me Rico vendredi 20h30. The Call Me Rico, il est canadien. Il était venu au festival Jazz à Vienne. Il revient chez nous. Écoutez.
3: Waouh!
2: Ça le fait, hein? Entre rock moderne, blues brut, folk authentique, des Call Me Rico va vous entraîner dans un moment énergique, sincère, épuré, normal. Il est canadien, mais pour cela, si vous avez envie d'aller au concert, répondez à cette question. Je vous le disais, The Call Me Rico est passé par le festival de Vienne il y a quelques années, le festival Jazz à Vienne. Un festival Jazz à Vienne qui a été créé en 1981 ou en 1991. 04 77 10 0 010. The Call Me Rico, vendredi 24 à Marolles à 20h30, vous y serez. Répondez à cette question. 04 77 10 00 10. Le festival Jazz à Vienne, 1981 ou 1991. À tout de suite.

0: qui a gagné au grand jeu de l'été ici, Saint-Étienne-Noir? Qui va nous envoyer un peu de chez lui, chez nous, c'est à suivre. Dites-nous quand est né le festival de jazz à Vienne, en 1981 ou en 1991. Des tonnes de cadeaux à gagner. Des cadeaux pour aller à Marolles. C'est ce week-end. C'est vendredi soir à 20h30 pour écouter ce Canadien vraiment à la guitare. Folk, rock, blues, jazz. The Call Me Rico. Il était venu... The Call Me Rico. C'est quand même plus joli. Ou quoi qu'avec l'accent canadien, ça ferait quoi? Ça ferait The Call Me Rico.
1: Je sais pas si on l'a, celui-là.
0: Mais... Il est pas mal.
1: Oui.
0: Un peu belge aussi. C'est vrai que c'est le plus belge de tous les Canadiens. À suivre aussi toute l'actu dans presque moins de 3 minutes. Et après 7h30, la musique d'Oeuf. De qui? Oui. La la la la la. Ah, vous m'avez interdit de chanter, l'ami. Eh ben non. Voyez. Je ne peux pas m'interdire de chanter. Dès que j'entends Lolo vous le dit. Avec Bubble Star, à tout de suite.
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Sa musique s'inspire des sons des années 70, du cinéma, de la chanson italienne et même de la poésie d'Arthur Rimbaud, que ce titre reprend. Mélancolique ou dansant, les titres de Pauline Horta ne laissent jamais indifférent.

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1: Coup de cœur évidemment pour Joseph à Saint-Chamond. Joseph, il ira à Marolles, un super joli village dans les monts du Forêt qui accueille, c'est ça, hein, qui accueillera évidemment ce week-end un super festival Moisson de Culture, et vous ferez le plein de bonne humeur avec The Call Me Rico, avec son énergie de rockman, de bluesman et de folkman. Passez un agréable moment évidemment avec ici Saint-Étienne-Loire et des températures tellement agréables. Hein.
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1: Et dans quelques instants, cher David, nous reviendrons sur la trace des poteaux carrés.
3: Ah oui, on va se faire un peu de mal ou un peu de bien, on verra. Mm-hmm. Hein. En tous les cas, ça fait 50 ans qu'a eu lieu cette finale de 76 à Glasgow avec ces fameux poteaux carrés. On va vous raconter leur histoire. Vous la connaissez peut-être pas précisément. En fait, ce sont des journalistes stéphanois de la tribune Le Progrès qui sont à l'origine du transfert des poteaux carrés jusqu'à chez nous. En fait, ils étaient en vacances à Glasgow. Ils les ont retrouvés et les ont fait rapatrier. Incroyable. C'est une histoire complètement dingue dont on vous parle à l'occasion du match amical de l'AS Saint-Etienne demain du côté de Glasgow, avec une grande série qui va se poursuivre d'ici quelques instants. Juste après l'actu en France, c'est dans le monde en 90 secondes avec Cyril Ardo et la fin des réseaux sociaux pour les plus jeunes.
4: La France deviendra-t-elle le premier pays européen à interdire les réseaux sociaux aux moins de 15 ans? Mesure voulue par Emmanuel Macron. Le Sénat et l'Assemblée nationale votent aujourd'hui en vue d'une entrée en vigueur de cette mesure le 1er septembre. La loi d'urgence agricole, sauf surprise, devrait aussi être adoptée aujourd'hui. C'est au tour des sénateurs de se pencher dessus après les députés hier. Texte pour répondre au mouvement de colère des agriculteurs l'hiver dernier et dont certains articles sont controversés, notamment ceux sur les retenues d'eau ou sur la réautorisation de pesticides interdits. Les soignants ont un devoir d'exemplarité, salue le syndicat national des professionnels infirmiers, alors que le ministère de la Santé veut rendre obligatoire la vaccination contre la grippe pour les professionnels de santé et les salariés auprès des personnes âgées. Les détails et le calendrier de la mesure seront connus dans les prochaines semaines. La canicule en France, 6 départements du sud-est du pays placés en vigilance orange par Météo France. Il s'agit des Bouches-du-Rhône, du Gard, de l'Hérault, du Var et de la Corse. La galerie d'Apollon du musée du Louvre à Paris va rouvrir au public demain. C'est le lieu du spectaculaire vol de bijoux en octobre dernier. Une réouverture sans vitrine ni bijoux exposés. Et puis qui pour accompagner Tadej Pogacar sur le podium du Tour de France à Paris? Il y a une chance aujourd'hui, en tout cas pour Paul Sexas, qui pourrait grappiller du temps sur le contre-la-montre individuel. 26 km entre Évian-les-Bains et Thonon-les-Bains en Haute-Savoie. Ça débute à 13h.
3: Le deuxième épisode de notre série de la semaine sur Glasgow et les Verts à l'occasion du match de préparation de l'ASS face aux Rangers, c'est demain soir. Ils sont de retour, les Stéphanois, sur les terres de la légende, 50 ans après la défaite en finale de Coupe d'Europe face au Bayern Munich. Une partie des anciennes cages est aujourd'hui exposée, vous le savez, dans le musée des Verts à Saint-Etienne. Mais est-ce que vous savez comment ils sont vraiment arrivés jusqu'à chez nous? Margot Longeroche, c'est un périple qui commence il y a presque 15 ans.
5: On est en mai 2012, des journalistes du Progrès partent en Écosse. Olivier Guichard fait partie du voyage et évidemment, le petit groupe se rend à Glasgow, au musée du football écossais. À l'entrée, le gardien a une surprise pour eux.
6: Dès qu'on lui a dit qu'on était stéphanois, il a tout de suite percuté, il nous a dit « descendez, je vais vous montrer quelque chose ». Alors, on la joue un peu mystérieux, on ne savait pas du tout ce qu'on allait voir.
5: Il les emmène dans une grande réserve au sous-sol et tout au fond, dans la poussière, ils se retrouvent face au fameux poteau carré.
6: Ils étaient à moitié rouillés, ils étaient posés là comme, je sais pas si toi t'avais une vieille bicyclette rouillée que tu posais au fond de ta cave, quoi. On était un peu abasourdis de les voir face à nous et de se dire que ces reliques, parce que c'est des reliques, pour des Stéphanois, étaient abandonnées dans un vieux débarras du stade, quoi.
5: Forcément, nos confrères sortent un article à leur retour pour raconter ce qu'ils ont vu.
6: Et le papier s'envole, ça monte en vue. On savait que le musée des Verts allait ouvrir 6 mois plus tard. La médiatisation fait que ça a poussé, je pense, le club à les acheter peut-être plus rapidement que prévu.
5: Les poteaux carrés sont durement négociés, 20 000 euros, et c'est toute une logistique pour ramener ces reliques chez nous. À l'époque, Frédéric Seff dirige la société Steff qui s'en charge.
7: C'est des véhicules totalement dédiés, hein. Il y a à peu près 1500 km entre Glasgow et Saint-Etienne, même si c'est des poteaux qui sont bien abîmés et qui ont plus de 40 ans, on en prend soin.
5: Et le 25 octobre 2013, c'est officiel. Les cages légendaires sont à Saint-Étienne, mais leur bois est à moitié pourri. Il faut les rénover. Ça devient le chantier poteau carré. Frédéric Romeillet en est le responsable.
8: On va récupérer des parties des deux pour en faire une. Donc on va faire des raccords, remettre ça avec de la pâte à bois, remettre de la peinture en la vieillissant pour avoir un ensemble correct et qui ne s'abîme pas dans l'avenir.
5: Donc les poteaux carrés que vous pouvez voir pendant vos visites du musée des Verts sont en fait un mélange des deux cages d'origine. Le reste des morceaux a été vendu aux enchères et pour boucler la boucle, de toutes nouvelles cages, carrées elles aussi, ont été installées exceptionnellement à Geoffroy Guichard en mai pour le match des héros avec d'anciens joueurs stéphanois.
3: Merci Margot, la suite de votre série sur l'AS Saint-Etienne et sur Glasgow, ce sera à vivre demain matin. Vous serez en direct de l'Écosse, en direct de Glasgow. Et tous nos reportages sont à retrouver sur ici.fr. Ce matin, on vous propose également un passage par la mairie de la Tour-en-Jarret. Pour l'instant, c'est un grand chantier, puisqu'en l'espace de 6 jours, il y a eu un incendie et le passage de la tornade.
9: Ça fait de gros événements en même temps. Que le toit parte, je dirais qu'au départ, ça n'a pas fait beaucoup de dégâts, mais le problème, c'est qu'après, il y a eu de l'eau, il y a eu un gros orage qui a fini d'inonder, entre autres, une partie des archives. Le problème, c'est qu'il y a l'école en dessous, donc il ne faut pas que l'ensemble soit trop humide, etc. Donc il faut nettoyer tout ceci.
3: Un reportage à retrouver donc dans le journal de 8h. Pour l'instant, 7h35, la météo. Vous l'avez dit, c'est estival aujourd'hui.
1: Estival, du soleil pour tout le monde. Entre 14 et 19 degrés actuellement sur la région, c'est frais. Et ça fait rentrer de l'air frais dans les maisons. 19 degrés à Saint-Étienne, 14 au Puy-en-Velay. Il fera 26 degrés cet après-midi sous le soleil à Issingeaux, 28 à Montbrison et Saint-Galmier.
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1: 7h35. Le voilà, notre Laurent Voulzy, notre Lolo du matin. Avec Bubble Star. Bon réveil, bonjour.

0: Rosier, Bubble Star, Beau Réveil, avec Saint-Étienne Loire. Définitivement, David, je vous prends dans mon équipe au karaoké, ou alors pour ce jeu Hit Star.
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0: Oui.
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0: Entouré de David Valverde pour l'info et pour sa jolie voix, évidemment, quand il chante les tubes français, vous avez une culture musicale de dingue, vous m'épatez.
3: C'est l'avantage de travailler à la radio, quoi.
0: Mais vous chantonnez tout le temps.
3: Mais oui, vous aussi.
0: Et moi, je ne vous dis pas de vous arrêter.
3: Non, mais je vous redonne le droit de chanter.
0: C'est vrai? C'est bon. Oh, super, merci. J'ai une amie qui avait fait ça pour Emmène-moi danser ce soir de Michel Thor, ouais, lors de nos soirées.
3: Elle n'en est pas revenue.
0: Oh non. Bon, dites donc, Romain réalise ce rendez-vous depuis 6 heures ce matin. Ah mon Romain. Et puis Séverine nous accueille au 04 77 10 00 10. Avant 8h, nous voyagerons autour des auberges de Grand Chemin avec Stéphane Bern, notre bandit de Grand Chemin. Nouveau chemin donc pour les coureurs du Tour de France 2026 avec Christian Prudhomme. C'est tout à l'heure gros plan sur l'étape du jour à Évian. Et puis à suivre nos vacances ici en France, coin de paradis à portée de main. Nous irons ce matin en Ardèche. Mais pour se balader, trouver les coins de fraîcheur ce matin, c'est Olivier Rocher qui s'y colle.
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5: Nous sommes en Haute-Loire, pas très très loin du Puy-en-Velay pour cette idée balade. Idée presque avec un S, parce qu'aujourd'hui ça va être quasiment encore une fois deux idées de balade en une. Nous sommes avec Mélissa Valla de la Fédération Pédestre de Rando de la Haute-Loire. Bonjour.
6: Bonjour.
5: Alors je disais... deux idées en une, parce qu'encore une fois, il y a la possibilité de faire une balade courte, une balade longue là où nous sommes. On va commencer par la balade courte, mais dites-nous ce qu'on va voir aujourd'hui.
6: Alors on va voir la cascade de la Baume qui se trouve sur la commune de Solignac-sur-Loire.
5: Ça déjà, c'est une promesse fraîcheur, la cascade de la Baume. Pour faire la version courte, comment ça se passe?
6: Alors, pour faire la version courte, on a deux parkings qui sont à peu près à 2 km de marche de la cascade. Donc on peut se garer facilement, c'est aménagé. Et donc ensuite, le chemin est assez plat. On va passer par des petits ponts très mignons en fait, au-dessus de la rivière Ourzy, qui du coup donne en fait la cascade de la Baume, puisqu'après elle se jette du haut de la falaise, donc de 27 mètres de haut.
5: D'accord, c'est la question que j'allais vous poser. Est-ce qu'on doit s'attendre aux chutes du Niagara ou quelque chose comme ça, ou à un petit filet d'eau, une petite cascade fraîcheur? Non, 27 mètres, ça commence à être bien là.
6: Alors c'est pas les chutes du Niagara, mais c'est quand même une assez grande cascade, oui. Donc c'est assez impressionnant, surtout qu'on arrive par un belvédère au début, donc du coup on la voit vraiment d'en haut. Et ensuite, on peut descendre jusqu'en bas. Il y a un petit chemin. Alors, il faut faire attention quand même. C'est très pierreux. Il faut avoir de bonnes chaussures. Et en fait, on peut accéder pratiquement jusqu'au pied de la cascade.
5: Ça, c'est la version courte. Parce que, si on se le sent, on peut faire une balade beaucoup plus longue.
6: C'est ça. Donc, en fait, on va partir carrément du bourg de Solignac-sur-Loire. Donc, la balade, elle fait quand même 10,6 km. Et elle se fait à peu près en 3 heures. Et donc là, par contre, on va arriver... en sens contraire, donc c'est-à-dire qu'on va arriver au pied de la cascade pour ensuite remonter jusqu'à la voie verte et retourner à Solignac.
5: Est-ce que vous avez un conseil pour aborder ces balades?
6: Alors, le conseil, c'est déjà d'avoir de bonnes chaussures, parce que, comme je l'ai dit, c'est très pierreux et les sentiers sont pas forcément faciles. Il faut aussi la faire soit tôt le matin, soit tard le soir, surtout l'été, parce qu'en fait, il y a beaucoup de monde la journée, donc c'est vite plein.
5: Merci Mélissa, bonne journée.
6: Merci, bonne journée.
0: Bonne journée à tous les deux, 25 degrés sous le soleil à la cascade de la Baume cet après-midi, 11 degrés actuellement. 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
0: C'est l'été, ça donne envie de danser. David Velverde, il est 8h moins le quart. Ça donne envie de danser et de partir en vacances dans le sud de l'Ardèche, à Vallon-Pont-d'Arc. C'est l'entrée des célèbres gorges de l'Ardèche, des descentes en canoë, mais c'est aussi évidemment l'endroit d'un trésor de l'humanité. Une grotte découverte en 1994 par Jean-Marie Chauvet. Parce que oui, la grotte Chauvet, eh ben c'est dû à Jean-Marie, à Eliette Brunel également, à Christian Hiller. La grotte Chauvet qui renferme parmi les dessins les plus anciens de l'humanité. En moyenne, 35 000 ans avant notre ère. Malheureusement, impossible de visiter cette grotte. Aussitôt découverte, aussitôt fermée pour préserver les dessins, vous l'imaginez bien. Mais à quelques centaines de mètres à vol d'oiseau, la grotte a été reconstituée. Une vraie fausse grotte exceptionnelle, c'est la grotte Chauvet 2. Et c'est dans cette grotte que vous nous emmenez, Pierre-Jean Pluvis.
9: Une allée qui descend lentement vers l'entrée, tout autour du béton, la porte s'ouvre. Une impression de fraîcheur d'abord, il fait 16 degrés dans la grotte comparé aux 38 degrés de l'extérieur. La guide aujourd'hui, c'est Marion. Elle est en fait médiatrice culturelle et scientifique. Tout a été reproduit à l'identique, les roches, les stalactites, les restes des ours, des cavernes qui ont hiverné ici. Et puis bien sûr, les dessins sur les parois.
10: Ici, on est vraiment au fond de la grotte. On est dans la toute dernière salle. Impossible d'aller plus loin. Et c'est dans cette salle que le travail de qui a été menée par les Aurignaciens, donc les Homo sapiens qui vivaient ici il y a 36 000 ans.
9: Le groupe de Marion écoute attentivement les explications tout en admirant les dessins. À la sortie, ce couple ne regrette pas sa visite.
11: On se croirait dans la vraie grotte. Les répliques sont très jolies. Et...
12: on a appris plein de choses. On est comblés. On en a eu pour ce qu'on attendait, quoi.
11: La guide était parfaite, vraiment. Voilà.
12: C'est vrai.
9: Un peu compliqué pour Juliette et sa petite fille de 2 ans.
13: J'ai essayé de gérer ce petit Homo sapiens de 2 ans. Donc, c'était parfait. Elle a fait l'animation, donc un grand merci à Léa. Non, mais le papa, il était un peu plus concentré, vous pouvez l'interroger.
9: Et le papa, il s'appelle Cédric.
14: Moi, ce qui m'a surtout impressionné, c'est la précision des dessins. Il y a une diversité, des superpositions, des effets de mouvement. C'est un peu l'idée déjà de la bande dessinée. C'est très bien restitué, du coup.
9: La grotte Chauvet 2 a ouvert ses portes en 2015, 21 ans après la découverte de la vraie grotte. Et c'est tout de suite devenu un haut lieu du tourisme du Sud-Ardèche. Au même titre que les descentes en canoë, comme l'explique Vincent Orcel, c'est le directeur de l'Office du tourisme Gorge de l'Ardèche, Pont d'Arc.
15: C'est une locomotive parce que en un peu plus de 10 ans, on a eu 4 millions de visiteurs. C'est à peu près 360 000 visiteurs par an, donc ça situe quand même le niveau d'importance de la fréquentation de la grotte Chauvet. C'est aussi une locomotive parce que, indépendamment de la saison touristique où finalement la grotte Chauvet se nourrit des clientèles qui viennent dans le sud Ardèche, sur les 6 autres mois de l'année, c'est bien la grotte Chauvet qui est l'élément d'attractivité principal de la destination des Gorges de l'Ardèche.
9: Si vous passez par le sud de l'Ardèche, vous pouvez faire une halte à la grotte Chauvet 2. Il faut obligatoirement réserver sa visite. Il vous en coûtera 18 euros pour les adultes, 9 euros pour les enfants.
0: 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Nouvelle destination ce matin, c'est le zoo de Shakira.

0: Zoo avec Shakira, ici Saint-Étienne-Loire. Quel temps fait-il? Ça dit quoi sur la page Facebook de votre radio ici Saint-Étienne-Loire? 12 degrés à Phare chez Elisabeth et son gros camion. Mais c'était il y a presque une heure à 7h. 12 degrés à Balbigny chez notre Marie-Christine qui nous envoie une très très jolie photo d'un ciel magnifique. Et chez notre TJ à Rive-de-Gier, il fait 17 degrés. C'est plutôt pas mal hein, ce matin. Ça laisse entrer la fraîcheur dans les maisons. 28 à 30 degrés cet après-midi sous le soleil. Allez, pour être plus précise, 28 degrés à Montbrison, à Saint-Galmier, 29 à Roanne ou à Feurs, 30 degrés à Saint-Chamond, Rive-de-Gier, chez vous TJ, ou à Saint-Étienne. Et chez vous, quel temps fait-il? Vous n'hésitez pas à nous tapoter. Allez hop, sur la page Facebook ici Saint-Étienne-Loire. Je ne sais pas comment ils font, je ne connais pas le secret de ces coureurs du Tour de France. Ils ont bien mérité cette journée de repos hier, mais c'est reparti sur la route du Tour. Et une étape cruciale qui attend les coureurs aujourd'hui, un contre-la-montre individuel entre la superbe ville d'Évian et Thonon-les-Bains. Ce sera déterminant dans la lutte pour les premières places au classement. Alors à quoi faut-il s'attendre? Réponse avec vous, Christian Prudhomme, le patron du Tour, et Emmanuel Collardet, bonjour.
1: Bonjour Christian Prudhomme.
2: Bonjour.
1: C'est parti pour le contre-la-montre avec une station thermale au départ, une autre à l'arrivée. Mais la journée de repos, c'était hier. Aujourd'hui, ce n'est pas une promenade de santé qui attend les coureurs.
2: Non, en tout cas pas pour les favoris du classement général. C'est un rendez-vous de première importance. Un contre-la-montre de 26 km, globalement découpé en trois parties. Un tiers de montée, un tiers de descente, un tiers de plat. Dans un paysage absolument magnifique, tout au bord du lac Léman. Évian, c'était le départ du Tour de France il y a 100 ans, 1926-2026. C'était le tour le plus long de l'histoire, 5700 km. Le Tour 2026 fait 3321 km jusqu'à Thonon, avec un rendez-vous capital pour les favoris du Tour de France.
1: Et ce parcours de 26 km, vous l'avez dit, un tiers de montée, un tiers de descente, un tiers de plat, c'est un cocktail, selon vos propres mots, un cocktail explosif.
2: Oui. C'est un cocktail explosif pour les coureurs qui sont les plus performants dans le contre-la-montre pour créer des écarts sans aucun doute. On verra ce que ça va donner, mais on va suivre tout ça avec une attention toute particulière.
1: Une fois de plus, un magnifique décor avec un petit peu au départ et surtout à l'arrivée, les superbes eaux du lac Léman.
2: Oui, ça va être magnifique. Quand on trace un contre-la-montre, on cherche toujours un lieu emblématique. Il y avait Rocamadour, par exemple, il y a quelques années. Ce sont des lieux nécessaire. La beauté du site est nécessaire à l'exploit ou à la bagarre des champions cyclistes. Donc, un tiers de montée, un tiers de descente, un tiers de plat, dans un décor de rêve, mais les spectateurs profiteront davantage du décor que les favoris du Tour de France.
1: On l'imagine. Très belle journée à vous sur la route du Tour. Christian Prudhomme.
2: Merci.
0: Merci à tous les deux, Christian et Emmanuel. 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À suivre où que vous soyez. La radio est avec vous et Paul Sexas, je compte sur toi.

0: monsieur, j'ai tout compris, Thierry. Il est 4h du matin. Tonton Robert danse tout seul ou presque sur la piste de danse au rythme de Thierry Pastor. Et son coup de folie à suivre Stéphane Bern. Il s'installe à tout de suite, Stéphane.
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0: Notre prof d'histoire pendant les vacances s'appelle Stéphane Bern et ce matin, Stéphane, on voyage au temps des auberges de Grand Chemin.
5: Aujourd'hui, je vous propose un pot de vin. Mais ce n'est pas ce que vous croyez. Nous sommes en 1730. L'auberge de la Croix-Blanche en Bourgogne est une institution. The place to be. Relais de poste au carrefour des routes locales, on imagine sans difficulté les voyageurs fatigués s'y attabler devant un feu de cheminée, les doigts de pied en éventail et les éventails pour chasser l'odeur des doigts de pied. Et après une longue journée, pas question de repartir sans avoir goûté le vin du pays. Pour s'assurer de recevoir un bon cru, le lit le plus moelleux ou un service enjoué, les clients glissent au tenancier une petite gratification depuis le Moyen-Âge. Un pot de vin.
6: Le vin qui dit vin dit pot de vin. Ouais. Parce que tout ça, c'est magouille et compagnie.
5: Soit sous la forme de vin lui-même, soit sous forme de monnaie sonnante et trébuchante. Rien d'illégal là-dedans. Au contraire, le pot, c'est simplement la mesure de vin. Et en offrir à celui qui nous sert est un geste de convivialité, un rituel de table. Un peu comme nos pourboires d'aujourd'hui. Sauf qu'à l'époque, on ne laissait pas la monnaie sur la soucoupe. On la buvait. Mais peu à peu, la connotation du mot se transforme pour désigner une pratique qui s'invite dans les affaires quand on verse de l'argent à une personne d'importance afin d'en obtenir un bénéfice quelconque. Le sens bascule doucement de la convivialité à la corruption. Le pot de vin n'est plus offert pour trinquer, mais pour troquer. Au XVIIIe siècle, un pot de vin ouvrait les portes des auberges et dessinait des sourires sur les visages. Aujourd'hui, il ouvre les portes des tribunaux. Comme quoi, certaines expressions vieillissent moins bien que le bon Bourgogne.
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0: Bonjour, bonjour, nous sommes le 21 juillet, nous sommes mardi et il est 8h. Le journal David Valverde est à la une de votre journal ce matin, David, à Saint-Chamond. Le maire utilise la manière forte pour apaiser les soirées des habitants.
7: Oui, il vient de prendre un arrêté en vigueur jusqu'au 18 août qui interdit aux mineurs de moins de 16 ans de sortir seuls dans la rue après 23 heures. Interdiction aussi des regroupements de plus de 2 personnes qui troubleraient l'ordre public. Ce sont souvent les quartiers populaires qui sont visés, sans le dire. Alors Myriam Roch-Massarin, vous êtes allée voir directement ce qu'en pensent les habitants du quartier Fonsala à Saint-Chamond.
8: Il y a d'abord les principaux concernés, comme Dany, 15 ans, qui rejoint ses amis place d'Île-de-France les soirs d'été.
9: C'est chiant pour nous, parce que nous on aime bien être libre, quoi. Le soir et tout, on veut sortir. Nous on aime bien sortir dehors en groupe, avec des amis, pour jouer, pour s'amuser et tout, rester dehors.
8: Des jeux qui dérangent Patricia, retraitée.
10: Des moments sacrés. On l'entend beaucoup vers le centre social.
8: Et à une centaine de mètres de la place de Savoie, Jibril, 18 ans, lui aussi est agacé par le bruit.
11: Par exemple, cet été, il y a beaucoup de bruit le soir. Ils sont je sais pas combien en bas, en train de parler, de crier. Je sais pas ce qui se passe.
8: Cet agacement, Luna, 17 ans, peut le comprendre.
12: Faut qu'il y ait du respect aussi. Pas crier devant les appartements des gens et tout, mais priver les jeunes de sortir, je comprends pas trop. Ça arrive pas toute l'année que les jeunes sortent toute la nuit. C'est bon, ils peuvent encaisser un peu pour 2 mois.
8: Car en été, forcément, les jeunes décident de sortir le soir quand les températures baissent. Donc, pour Jesslar, les interdictions de la mairie passent mal.
13: Les gens, ils vont pas rester chez eux. On n'a pas de climatisation, on est dans un quartier, faut décompresser, on n'a pas tout ça qui est dans nos voitures. Voilà, faut pas oublier qu'on est dans un quartier, qu'ils viennent faire un tour et qu'ils sachent de quoi ils parlent avant de donner des ordres.
8: Plusieurs jeunes du quartier déplorent aussi la démolition du bar Le Panoramique l'été dernier, qui leur permettait de se retrouver le soir.
7: Et pour l'instant, aucun recours n'a été déposé contre cet arrêté municipal au Puy-en-Velay. Le même type d'arrêté avait été retoqué par la justice au début de ce mois de juillet. Pas de sortie le soir à Saint-Chamond et pas de réseaux sociaux non plus pour les jeunes. Le Parlement est sur le point de valider leur interdiction pour les moins de 15 ans cette fois. Ce serait une première en Europe. Entrée en vigueur le 1er septembre, les plateformes devront mettre en place des dispositifs de vérification d'âge. Le Parlement qui a partiellement validé hier le projet de loi d'urgence agricole, ce sont les députés qui ont dit oui. Le texte reprend les très grandes lignes des propositions du sénateur Les Républicains de Haute-Loire, Laurent Duplomb. Et si le Sénat valide également aujourd'hui, deux puissants insecticides vont donc faire leur retour en France, Édouard Marguier.
14: L'acétamipride pourra être réutilisé par les producteurs de noisettes et le flupyradifurone par les producteurs de betteraves, de pommes et de cerises. Des molécules qui agissent sur le système nerveux des insectes et donc des pollinisateurs, d'où leur surnom de tueurs d'abeilles. La loi Duplomb qui voulait réautoriser ces produits avait été censurée sur ce point l'été dernier. Une pétition contre ces pesticides avait recueilli plus de 2 millions de signatures. C'est pourquoi les députés s'en remettent à la science. La demande de dérogation pour 3 ans devra être validée par l'ANSES, l'autorité de sécurité sanitaire qui aura 2 mois pour statuer. Autre mesure validée par les députés, la construction facilitée de retenues d'eau à usage agricole. Le principe étant de stocker l'eau quand elle est abondante en hiver pour l'utiliser quand elle manque, comme en ce moment en été. La loi fixe désormais l'objectif de doubler le volume actuel d'ici à 2035.
0: 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On va tout près de Saint-Étienne maintenant, des villes à la tour en Jarret.
7: Oui, avec une loi des séries dont la commune espère bien qu'elle est terminée. D'abord, un incendie dévastateur sur les toits de la mairie. Et 6 jours plus tard, les orages et le passage de la fameuse tornade. Heureusement, il y avait des locaux disponibles dans une salle voisine parce que la mairie est inutilisable pour au moins 1 an. L'équipe municipale se serait bien passé de tout ça, Clément Métainier.
15: La mairie n'a pas résisté aux flammes, au vent et à la pluie. Ce qu'il restait de bureaux et ordinateurs a été déplacé dans une salle juste à côté en quelques jours seulement. Hugo Cheriani s'occupe de tout le système informatique.
16: La population n'ayant rien demandé, ils attendent le niveau de service. Et donc le plus important, c'est de reproposer ce niveau de service et donc d'aller très très vite derrière. C'est ce qu'on a fait.
15: Entre un incendie et une tornade, la semaine dernière a été très agitée.
17: Ça fait de gros événements en même temps.
15: Yves Tardy est adjoint à la voirie sur la commune de la Tour-en-Jarret.
17: On essaie de gérer ça, on s'en est bien sorti. Les entreprises ont joué le jeu, sont venues tout de suite dans la lancée, reprendre la toiture, etc., refaire l'ensemble.
15: Les travaux ont donc déjà débuté, mais ils vont durer encore 1 an.
17: Que le toit parte, je dirais qu'au départ ça n'a pas fait beaucoup de dégâts, mais le problème c'est qu'après il y a eu de l'eau. Il y a un gros orage qui a fini d'inonder, entre autres, une partie des archives. Le problème, c'est qu'il y a l'école en dessous, donc il ne faut pas que l'ensemble soit trop humide, etc. Donc il faut nettoyer tout ceci, il faut préparer pour la rentrée, quoi, pour que l'école soit fonctionnelle.
15: Heureusement, seule la salle de motricité a pris l'eau. Les autres pièces de l'école ne sont pas touchées et pourront accueillir les enfants normalement en septembre.
7: Les intempéries qui ont fait aussi beaucoup de mal dans une exploitation de maraîchage à quelques kilomètres de là, à Saint-Just-Saint-Rambert, 70% de la production sous serre est inutilisable à cause de la grêle. L'assurance ne couvre pas ces dégâts. Une cagnotte a été lancée. Le lien est sur internet, ici.fr. Dans le nord du département de la Loire, on comprend mieux ce qui s'est passé dans l'accident de la route tragique samedi soir à Nervieux. Le conducteur de 21 ans de la voiture a fini dans une maison. Il a été contrôlé positif à l'alcool. 2 de ses passagers sont décédés dans cet accident.
0: Allez, la pétanque qui débarque à Saint-Étienne jusqu'à la fin de la semaine.
7: Allez, on va sortir l'anisette et on va amener les cigales. Vous travaillez votre plus belle accent du Sud. J-1 avant les Masters, place de l'Hôtel de Ville. 2 jours de compète de très haut niveau, mercredi et jeudi. Ensuite, pendant 3 jours, les terrains seront à disposition des amateurs avec notamment un tournoi déjà complet samedi. Saint-Étienne qui a remplacé Nice au pied levé pour organiser cette étape, car ça n'est pas qu'une ville de foot. Pour Fabrice Laposta, le directeur général de GDP Vendôme, l'organisateur des Masters.
18: C'est vrai qu'en effet, Saint-Étienne, on pense tout de suite au vert, au foot. mais vous êtes un vrai territoire de pétanque. Vous avez toujours été en capacité d'organiser des gros événements, que ce soit de pétanque, mais aussi de sport boule. Tout le monde se rappelle des maîtres joueurs, gros événements de sport boule lyonnaise au Parc des Expos, ce Supra et National en pétanque à la Talaudière. Non, non, vous êtes un véritable fief de la pétanque, et c'est pour ça qu'on a immédiatement pensé à vous. Et après, un SMS et un appel téléphonique à monsieur le maire, il m'a tout de suite donné son accord. C'était vraiment un challenge important et on avait tout dans notre, je dirais, semi-remorque pour lui amener cet événement ici.
7: Les Masters de pétanque à Saint-Étienne, ça représente un coût de 100 000 euros pour la métropole. Saint-Étienne, ville de pétanque, ville de foot et ville de basket, en tout cas, selon la Ligue nationale qui a publié hier le calendrier du championnat d'élite 2 avec notre club qu'on doit maintenant appeler le SCAB Saint-Étienne Métropole, mais la Ligue a opté pour le raccourci en appelant le club Saint-Étienne. Pas certain que ça ait plu aux communes d'Andrézieux et de Saint-Chamond qui sont à l'origine sportive du projet. En tout cas, la reprise, elle sera très normande avec un déplacement pour commencer au Havre le 25 septembre et la réception de Caen le 2 octobre. Peut-être bien que oui, peut-être bien que non, surtout peut-être bien que oui, qui fera beau aujourd'hui.
0: Peut-être bien que oui, qui fera beau sous le soleil exactement toute la journée chez nous, cher David, avec des températures très agréables, hein, 12 à 19 degrés actuellement sur la région, c'est ce que vous nous dites, hein, sur la page Facebook. Cet après-midi pour tout, suite de 28 à 30 degrés, peut-être un petit peu plus frais sur les reliefs avec du 23-26 degrés. Et même si les températures ont bien baissé, de l'eau, il faut boire de l'eau, nous dira le doc Kirzek avant 9h. Protégez-vous. Et attention, baignade sans surveillance.
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0: Où j'attends leur miroir. Ouh là là, 5, 4, 3, 2, 1. Il est 8h08. Bon réveil, bonjour. Avec Daniel Balavoine et l'Aziza, à tout de suite, les amis. Bon petit déj, bon tout ce que vous voulez, tiens.

0: Avec les Isa, il est 8h12.
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0: Peut-être que le matin, vous vous dites, mais pourquoi elle est si précise que ça sur le temps? Tout simplement, c'est pour vous les amis, parce que vous prenez votre bus 8h12, c'est pas 8h11, c'est pas 8h13. Avant l'heure, c'est pas l'heure. Après l'heure,
3: c'est plus l'heure.
0: S'il vous plaît. Bonjour à tous, merci de nous rejoindre ce mardi matin. Avant 8h30, nous partirons camper avec Marc. Il aime bien camper, Marc, et vous aussi. C'est plutôt cool, sauf les fourmis. J'en ai une qui vient de me rentrer dans le...
3: On était à l'antenne quand vous toussiez?
0: Oui.
3: D'accord, ok.
0: Non, d'accord.
3: Pour cela, vous me faites signe, puis vous me demandez de parler.
0: Vous n'aviez pas vu que je commençais
3: non,
0: à décéder?
3: Non, j'étais... Est-ce que ça va mieux?
0: Ça va un petit
3: vous
0: peu
3: allez
0: mieux.
3: Prendre le fil?
0: Oui.
3: Ok. Oh. Quand même. Vous voulez un petit verre d'eau?
0: Ah, tenez, oui, s'il vous plaît.
3: Okay,
0: Tenez-moi la main. Le Forestival. Nous vous invitons au Forestival. C'est vraiment le festival de l'été. Il commence vendredi 31 juillet à Trelin. C'est à Trelin.
3: Oui.
0: Très exactement.
3: À Trelin de Fer, oui.
0: Oui. Avec une soirée de dingue. Perceval, Théa, Ludwig von 88. Pour les gens de mon âge, c'est que du bon souvenir, ça. Hein. Et puis, comme un plaisir n'arrive jamais seul, nous vous offrirons un second cadeau avec un petit dé qu'on lancera. Un troisième cadeau vous attend. Les lunettes Éclipse solaire ici, Saint-Étienne-Loire, pour être prêt le 12 août. Mais les arnaques, même l'été, Audrazo nous dit de faire gaffe ce matin à Julien Lepers.
4: Oui.
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5: 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Et puis, continuez comme ça. Belle meeting à tout le monde, à toute l'équipe et à tous les auditeurs.
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0: Et à presque 8h15, c'est le rendez-vous anti-arnaque avec vous, Audrazo, ce matin. Aude, vous vous êtes intéressé à d'étranges courriers que certains reçoivent dans leur boîte aux lettres. Ils contiennent non seulement un chèque juteux, mais aussi un autographe de Julien Lepers.
6: Tout à fait, une photo dédicacée de Julien Lepers, l'ex-animateur vedette de Questions pour un champion. Amicalement, c'est ce qui est écrit. Et puis il y a ce chèque, effectivement. Alors, c'est pas un petit chèque, hein, 1 million d'euros. Pour d'autres, il est question de 3 333 euros et 33 centimes. Par mois, c'est pas mal non plus. Par contre, attention, dit le courrier, vous avez peut-être gagné ce prix, et pour le savoir, il faut appeler un numéro en 0800 avec la combinaison peut-être gagnante qui est écrite sur le courrier. C'est ce qui est dit aussi d'ailleurs au dos de l'autographe de Julien Lepers.
0: Alors, qu'est-ce qui se passe quand on appelle ce numéro ?
6: J'ai trouvé plusieurs témoignages sur le site Signal Arnaque, je vous les lis. Une femme, Laetitia, dit qu'on lui parle de réduction pour jouer à l'euro million. Rachel, elle raconte que la personne au bout du fil lui propose un abonnement, un jeu de loterie, plusieurs dizaines d'euros par mois. En fait, le but est là. Ce n'est pas une arnaque à proprement parler, c'est même légal. Mais on est sur un procédé commercial un peu douteux. Julien Lepers et le chèque servent d'appât pour tenter de vous convaincre de souscrire à un abonnement. Rachel, on lui demande d'ailleurs son numéro IBAN et une autorisation de prélèvement. Donc si vous recevez ce courrier, et vous êtes plusieurs à le recevoir encore ces derniers jours, j'ai vu plusieurs témoignages sur Facebook, vous pouvez toujours jouer à ce jeu, à cette loterie, elle existe, mais rien ne vous oblige à souscrire à l'abonnement. Puis sinon, vous pouvez faire comme ces internautes qui préfèrent en rire et qui disent avoir jeté le courrier directement à la poubelle.
0: Cette histoire haute qui revient sur le devant de la scène hein, depuis quelques jours, évidemment, notre Julien Lepers assume tout. Il assume que c'est 100% légal, évidemment. Pas sûr que ça apaise les gens qui se plaignent depuis tant d'années. Allez, bon réveil, 8h15.

0: période, on vient régulièrement au bord de la Loire, puisqu'on a la chance d'avoir un environnement qui est magnifique dans notre département, en particulier sur les gorges de la Loire. Et on passe des après-midi tranquilles à se reposer et puis à se rafraîchir.
1: Racontez-nous un petit souvenir que vous avez vécu au bord des gorges de la Loire.
0: Quand j'étais enfant, avec mes parents, nous allions camper à une époque autour de Bassin-Basset. Et puis après, on s'est éloigné un peu plus du côté de Voray-sur-Arzon. Et c'est vrai que j'ai passé toute mon adolescence dans ces campings. Et j'ai passé de très bons moments, surtout que c'était des campings familiaux où il y avait tous les enfants, il y avait une convivialité qui était super sympa.
1: Qu'est-ce qu'on peut souhaiter aux auditeurs d'ici Saint-Étienne-Loire ?
0: Eh bien, d'être bien accroché à cette radio, parce que moi je l'écoute tous les matins quand je me lève, en prenant ma douche et en me rasant. C'est la première chose que je fais, c'est mettre la radio et écouter ici Saint-Étienne, parce que c'est une radio qui est intéressante et qui nous permet de connaître l'actualité de notre région, et en particulier l'actualité autour de Saint-Étienne et puis la vallée de l'Ondaine. Donc voilà.
2: Merci pour cette jolie rencontre, Priscilla. Priscilla qui adore camper. Vous, David, c'est plutôt sur vos positions que vous aimez camper. Ah, fallait pas me chercher.
3: À
2: mon avis.
3: J'ai cherché un peu.
2: 04 77 10 00 10. Vous avez envie, et je le sais, David, que vous serez à Trelin le week-end du 31 juillet. Parce qu'à Trelin, c'est le Forestival, un événement ici, Saint-Étienne-Loire, qui commencera dès le vendredi soir, dès 18h, avec une programmation de dingue. Dacanil, Perceval, vous les avez déjà vus sur scène.
3: Oui, c'est de la techno-médiévale.
2: C'est drôle.
3: Faut s'accrocher un peu.
2: C'est drôle. Voilà. Il y aura aussi Ludwig von 88.
4: Vas-y, Louis.

Léa sera là également, Josman, 04 77 10 00 10. Second cadeau, troisième cadeau, les lunettes. Mais pour cela, pour aller au Feu Estival le 31 juillet à partir de 18h, répondez à cette question. Trelin donc accueille le Feu Estival pour 3 jours. Trelin, qui compte combien d'habitants à votre avis? 350 ou 650? 04 77 10 00 10. Dites-moi le nombre d'habitants à Trelin, 350 ou 650. Et à vous les invitations pour la première soirée du festival du Feu Estival à Trelin, 04 77 10 00 10.

0: Celui qui chante, c'est Michel Berger, évidemment, ici, Saint-Étienne-Loire. Celui qui joue, celui qui gagne, c'est à suivre. Toute l'info également. Et la musique, après 8h30, la pépite du jour. Oh bah souriez pas, hein. Souriez pas, David. Je vous vois, vous devinez. Harden my heart, quoi te flash, à tout de suite.
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0: Allez, place au grand jeu de l'été ICI Saint-Étienne-Loire. Bonjour Kamel.
6: Bonjour Carole.
0: Comment ça va bien? Et vous?
6: Oui, ça va, merci.
0: La petite voix du matin qui va bien. Vous êtes au Chambon-Feugerolles, vous êtes sur la route du boulot, vous êtes en vacances, en week-end.
6: Ouais. Non, je suis pas en vacances encore, moi je travaille encore, figurez-vous, jusqu'à mi-août. Hein.
0: Jusqu'à la mi-août?
6: Après, je suis en vacances, ouais.
0: Bon, ça fait du bien de bosser l'été, en fait, en vrai.
6: Il y a moins de monde, c'est plus cool.
0: Il y a une ambiance plus tranquille, plus cool, ouais, c'est vrai.
6: Ouais.
0: Dites donc, paraît que, alors, le temps de se reposer, mais attention, le 31 juillet, pas besoin de se reposer, car vous serez à Trelin pour le Forestival. Jours de festival, première soirée, j'allais dire première nuit. Ouais, une musique avec une programmation de dingue. Ce sera votre première fois.
6: Ouais, c'est ce que je disais à votre collègue. Ouais. Ce sera ma première fois. Ouais.
0: Bon, super. Parce que vous avez répondu bien à la question. À Trelin, il y a
6: 650 habitants.
0: Exactement.
6: Sans les vaches.
0: Ouais. C'est en Creuse où il y a plus de vaches que d'habitants.
6: Oui.
0: Ou en Ardèche peut-être aussi. Bon, dites-moi mon Kamel. Vous savez qu'en plus on va rajouter des petites lunettes, enfin des petites, des grosses, la grosse paire de lunettes pour voir l'éclipse le 12 août prochain. Ok.
6: Magnifique.
0: Impeccable. Vous la verrez de chez vous au Chambon?
6: Oui, j'espère. Ah. J'espère. On verra bien. Ouais.
0: C'est
6: avec le fiston, pourquoi pas.
0: Ouais. Il s'appelle comment votre fiston?
6: Soham.
0: Pardon?
6: Soham.
0: Soham, très joli. Dites donc, vous allez lancer le dé, mon Kamel, maintenant.
6: Allez, alors je dis comment, du coup, comment ça se passe?
0: Bah, yeah.
7: Et il est parti.
1: Les enveloppes colorées.
0: Ah, des enveloppes colorées. Regardez, il y a une enveloppe colorée en vert, comme le t-shirt de David Valverde, en marron, comme mon t-shirt ce matin. Vous préférez lequel?
6: Le vert, ouais, on va rester.
0: Dis donc.
7: Elle est tellement déçue, elle pensait tellement que vous alliez choisir le sien.
0: Mon marron à moi. Ah ouais. Vert aux couleurs de Saint-Étienne, j'imagine.
6: Ah oui, évidemment.
0: Mais oui. Pour vous, en tout cas, la bouteille isotherme blanche. Désolé, j'avais que ça en magasin. Pour vous, les lunettes et les invites pour le festival de Trelin.
6: Super, merci beaucoup en tous les cas.
0: Plein de belles choses, Kamel.
6: La journée commence bien.
0: À bientôt. Super. Ciao, merci. Au revoir.
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0: David, on se retrouve dans quelques instants pour l'info d'ICI et direction la Tour en Jarret.
7: Oui, là où a eu lieu un incendie il y a quelques jours, ensuite le passage d'une tornade, tout ça, ça a mis la mairie de la Tour en Jarret quasiment à plat. Deux événements qui l'ont réduite à presque rien, on en reparle juste après. Cyril Ardo, c'est l'actu en France et dans le monde en 90 secondes.
8: Sauf surprise, le Sénat devrait adopter cet après-midi le projet de loi d'urgence agricole. Après le vote en faveur des députés hier, texte avec des volets sur la gestion de l'eau, l'élevage, la présence du loup, et qui prévoit aussi de réautoriser deux puissants pesticides interdits surnommés tueurs d'abeilles. La France pourrait devenir aujourd'hui le premier pays européen à interdire les réseaux sociaux aux moins de 15 ans, mesure voulue par Emmanuel Macron. Le Sénat et l'Assemblée nationale votent aujourd'hui en vue d'une entrée en vigueur dès le 1er septembre. Le ministère de la Santé suit les recommandations de la Haute Autorité de Santé et impose aux soignants et personnes qui travaillent au contact des personnes âgées de se faire vacciner contre la grippe. Les modalités et le calendrier seront connus plus tard. Cette maladie fait des milliers de morts chaque année en France. L'Aude, le Gard, le Vaucluse, les Bouches-du-Rhône et le Var sont en vigilance rouge aujourd'hui pour un risque très élevé de feux de forêt. 31 départements sont en orange pour un risque élevé. Dans ce contexte, 600 000 euros ont été collectés en moins d'une semaine par la Fondation du patrimoine pour sauver la forêt de Fontainebleau après l'incendie qui a parcouru 2000 hectares. 9 mois après le spectaculaire casse du Louvre à Paris avec un butin de 88 millions d'euros, la galerie d'Apollon rouvre demain. Réouverture sans vitrine ni bijoux exposés. Et puis le Tour de France, après le repos hier, la 16e étape aujourd'hui, un contre-la-montre individuel de 26 km en Haute-Savoie entre Évian-les-Bains et Thonon-les-Bains. Ça débute à 13h.
7: En l'espace de 6 jours, la mairie de la Tour-en-Jarret a quasiment tout perdu. D'abord un incendie le 10 juillet qui a ravagé la toiture et le bureau du maire. Et puis la semaine dernière, la fameuse tornade qui est passée par là et qui a soufflé le toit du bâtiment. Tout le monde est en train de s'installer, le maire, les adjoints, la secrétaire, dans les bureaux, dans la salle intergénérationnelle, juste à côté Clément Métainier.
9: Après l'incendie puis la tempête, le calme est de retour, il faut tout réorganiser.
10: C'est encore compliqué, on essaye un petit peu d'y aller à tâtons, mais on va y arriver. On a la chance d'avoir une belle salle qui est climatisée.
9: Karima est secrétaire générale de la mairie de la Tour-en-Jarret. Depuis 3 ans, elle déménage ce qui a pu être sauvé.
10: On sait bien qu'une mairie, il y a beaucoup de documents, donc on n'a pas pu récupérer tout en un week-end, surtout qu'on n'a pas de place ici pour le moment, donc on fait pas mal de va-et-vient. On avait une armoire anti-feu, donc on a des documents qui ont été heureusement protégés.
9: Par contre, des archives du urbanisme ou d'état civil, elles, ont disparu dans les flammes malgré l'intervention des pompiers et même celle des riverains.
10: Il y a eu une très très grande solidarité. Les mairies voisines, donc les maires, nous ont contactés pour nous demander de l'aide, pour nous prêter des locaux éventuellement aussi, le temps qu'on récupère nos logiciels, notre réseau. Donc il y a eu vraiment cet élan de solidarité entre les mairies et les administrés.
9: En plus des documents papier qu'il faut sauver, le système informatique est aussi pris en charge par Hugo Cheriani, spécialiste dans ce domaine.
11: J'étais venu ici en mairie pour remettre en route un certain nombre de choses. La partie informatique avec les postes qu'on a pu récupérer, parce que tout n'a pas pu être récupéré bien sûr, et la téléphonie. N'importe quelle entreprise sans informatique, ça devient tout très très compliqué. Et donc effectivement, ça, il faut aller très vite pour remettre en route et pour retrouver justement ce niveau de service.
9: Plus que 2 ou 3 détails à régler, puis tout fonctionnera normalement, ce qui redonne un peu le sourire à Pierre Tardy, adjoint à la voirie sur la commune de la Tour-en-Jarret.
12: Il y a une partie des ordis qui a été détruite, mais le reste est tout à fait utilisable. Ils sont encore ici en place, les secrétaires les utilisent. Là, il y a une société de nettoyage qui va venir enlever tous les matériaux, etc., qui sont inondés. Et puis ensuite, il va falloir reconstruire le bâtiment, enfin pas le bâtiment lui-même, mais l'aménagement intérieur et puis la toiture.
9: Et juste sous la mairie, l'école aurait pu subir de gros dégâts, elle aussi. La salle de motricité a pris l'eau, mais les autres pièces ne sont pas touchées et pourront accueillir les enfants normalement en septembre.
7: Et ces travaux à la mairie de la Tour-en-Jarret doivent durer 1 an, le temps de refaire toute la toiture et tout l'intérieur des locaux. Ça n'est pas le seul endroit, loin de là, qui a souffert de ces intempéries. Dans le journal de 9h, on ira au jardin rambertois. 70% de la production de ce maraîcher de Saint-Just-Saint-Rambert est désormais inutilisable. Une cagnotte vient d'être lancé.
13: Il faut qu'on se paye, il faut payer les salariés aussi. On a vraiment lancé ça vraiment comme une bouteille à la mer. Après, on aura ce qu'on aura et ça sera déjà très bien.
7: Et on sera aussi à Saint-Chamond, là où le maire a pris un arrêté qui interdit aux mineurs de moins de 16 ans de sortir dans la rue non accompagnés par un adulte après 23 heures.
14: Ici, là, je vois pas de mal. Ça fait des années que les jeunes restent sur le muret. On n'a pas grand-chose ici. Il fait chaud, très très chaud. Donc ils ont que ça et puis ils font pas de mal. Ils sont assis sur les rebords, ils sont devant leur maison.
7: Un reportage dans le quartier de Fonsala à Saint-Chamond dans le journal de 9h. C'est dans 25 minutes parce qu'il est 8h35. 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La météo est bien belle, bien agréable en ce mardi.
0: Un ciel bleu, du soleil, exactement toute la journée chez nous, David. 26 à 30 degrés attendus, 23-26 sur les reliefs. 16 degrés actuellement chez Michel dans le quartier Bergson à Saint-Étienne. 14 à Saint-Victor-sur-Loire chez notre Renéeux. Quand je dis 14, il y a trois quarts d'heure. Il y a peut-être 1 ou 2 degrés de plus. Dites donc, si vous prenez le tramway à Saint-Étienne, des travaux ont débuté hier entre l'hôpital Nord et la terrasse, mais aussi entre Bellevue et Solor, sur les lignes T1 et T3. Il n'y a plus de tramway, mais des bus relais, et cela va durer jusqu'au 21 août. Vous avez toutes les infos sur ici.fr, sur tous ces traditionnels chantiers estivaux, on peut les appeler comme ça, David.
7: Tout à fait, on a le droit, vous avez le droit, je vous donne la permission.
0: Merci.
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0: Promis, je vais essayer de le dire sans bafouiller. Cet été, on le passe ensemble sous le soleil ligérien et altiligérien parce que la Loire est belle. Qu'est-ce qu'elle est belle, la Loire ! Surtout avec une pépite du matin dans le casque. C'est notre pépite du matin, Quad Flash et Hard on My Heart. 8h36, beau réveil, bonjour.

0: Il est presque 9h20, dites donc.
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0: Bien le bonjour les amis, avant de se dire à tantôt, comme on dit chez les David, chez les Valverde.
3: J'aime bien dire ça.
0: Chez les Valverde. Ouais, ouais. Ça vient de quel coin le à tantôt?
3: Un peu du Nord, non?
0: Un peu du Nord.
3: Oui.
0: Ah oui, tantôt. Gérald Kierzek, notre médecin-chef, lui, lira avec nous de plus près nos ordonnances avant les vacances et vous verrez qu'il se cache deux, trois choses. Avant 9h également, Thibaut Maudry, le directeur artistique du Festival des Montagnes du Matin, sera notre invité pour parcourir évidemment ce beau festival. Mais la balade à vélo le long de la Via Fluvia, eh bien c'est avec vous Camille.
4: Salut, c'est Camille. Tout l'été, je vous embarque sur mon vélo le long de la Via Fluvia. Aujourd'hui, je fais étape entre Rosières et Saint-Julien-du-Pinay, au cœur du paysage des Sucs du Velay. Je vous propose de partir à la découverte d'un Colorado en pleine Haute-Loire et d'un moulin pas comme les autres. Alors, c'est parti ! Je retrouve Clémence Damian, de l'Office du Tourisme du Puy-en-Velay. Bonjour Clémence ! Bon alors là, on se trouve à 7 km de la Via, et c'est une vraie curiosité géologique qui nous attend.
5: Tout à fait. Imaginez, en fait, c'est un canyon d'argile multicolore qui se situe en pleine nature.
4: Le Colorado auvergnat.
5: Voilà, tout à fait. Il y a des failles, il y a des fines crêtes, des petits ravins. Ici, on est encore dans le Velay, avec donc des monts qu'on appelle ici des sucs. C'est ces fameux petits volcans qui vont être formés il y a des millions d'années, en fait, sous la mer. Ce site, on l'a daté de 40 millions d'années.
4: Ce qui est bien, c'est que vu qu'on fait le tour des ravins, on peut l'apprécier sous différents angles.
5: C'est très accessible en famille, en 4 kilomètres, ce qui correspond à une heure à peu près de randonnée. Il y a pas mal d'endroits aussi pour pique-niquer, des tables pour s'arrêter. C'est vraiment un lieu propice à la détente.
4: En me quittant, Clémence me conseille de continuer ma route sur la Via, jusqu'au village de Saint-Julien-du-Pinay, un peu plus haut perché, pour rencontrer un personnage haut en couleur, un altiligérien pur souche, un ancien instituteur qui s'est lancé il y a une trentaine d'années dans un défi un peu fou, restaurer le moulin de son enfance.
6: Alors c'est Jacques Darde. Dans un peu de temps, j'aurai 80 ans. Je suis natif d'un petit village qui s'appelle Bonneviale. Et lorsque j'étais enfant, mon père, qui était paysan, descendait dans ces lieux pour faire fonctionner le petit moulin. Je dis quelquefois aux enfants, je vais tourner cette manivelle, ça va libérer l'eau. La première chose que tu vas entendre, c'est l'eau qui coule, le tic-tac du moulin, c'est-à-dire le bruit produit par le distributeur de grains.
4: Qu'est-ce qui vous a poussé à acheter ce moulin et puis surtout à le restaurer?
6: On peut dire que c'est un peu le respect du petit patrimoine. Simplifiant, c'est la nostalgie des années passées. Et puis, il s'ajoute là le plaisir de faire quelque chose avec ses mains. C'est la lenteur qui conseille.
4: Alors ici, finalement, c'est un petit peu un éloge du temps qui passe que vous avez mis en place.
6: Mais bien sûr, c'est ça.
4: Le moulin du Pinard, baptisé tel quel à l'époque, parce qu'on profitait du temps de mouture pour boire un petit verre. C'est donc à Saint-Julien-du-Pinay que vous le trouverez. Pour les horaires, vous pouvez rencontrer Jacques tous les après-midi, mais prévoyez du temps parce qu'il est bavard. D'ailleurs, il y a beaucoup d'autres objets chargés d'histoire et même des anciens wagons de chemin de fer. Mais évidemment, je vous dévoile pas tout, il faudra venir au Moulin du Pinard. Allez, bonne balade!
0: Bonne balade Camille à Rosières où il fera 26 degrés cet après-midi et dans vos oreilles Camille sur la Via Fluvia, ici Saint-Étienne-Loire bien sûr, et Pascal Obispo, Francis Cabrel. Bonne journée, à demain!
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0: Pascal Obispo, Francis Cabrel, il faudrait que pleuve l'amour, c'est beau. Hein. Allez, place à la musique.
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0: Une semaine pour découvrir la musique de chambre, une semaine pour se balader à mi-chemin entre Roanne, Lyon et Saint-Étienne, une semaine pour découvrir une trentaine d'artistes et de nombreuses surprises. Le 18e Festival des Montagnes du Matin commence le 29 juillet prochain. Bonjour Thibaut Maudry.
3: Bonjour.
0: Thibaut, vous êtes le directeur artistique de cette 18e édition. C'est vous qui donnez le la, si j'ose dire, l'ambiance, qui contactez les artistes. C'est ça, un directeur artistique sur un festival ?
3: Oui, c'est à peu près ça. C'est chercher une programmation qui va plaire à tout le monde, aux plus mélomanes comme aux gens qui découvrent la musique. C'est essayer de créer une équipe artistique qui fonctionne, des gens qui s'entendent, qui ont envie d'être sur scène ensemble et de proposer cette semaine de concert au public.
0: Quelle couleur, quelle ambiance, quel état d'esprit pour cette nouvelle édition du Festival des Montagnes du Matin ?
3: Alors, si je peux dire qu'il y a un lien entre toutes les éditions qu'on propose, c'est l'envie d'offrir au public des moments simples, de leur rappeler que la musique classique n'a pas besoin d'être apprise pour être écoutée, qu'on peut la découvrir à tout âge et que les musiciens ne sont pas forcément des gens lointains sur scène en costume et que, au contraire, on peut casser les codes, être près d'eux, les entendre parler, discuter après les concerts avec eux, échanger sur les œuvres, échanger sur les impressions qu'on a. On essaie de créer un moment qui soit avant tout un moment où les gens se sentent invités et passent un moment de plaisir.
0: On va égrener cette programmation dans quelques instants, en tout cas le début. C'est un festival itinérant. Quels sont les lieux emblématiques que nous allons découvrir ?
3: Alors, c'est avec la récurrence des années, on a quelques lieux qui nous plaisent énormément dans ce festival. On a notamment la ferme Seigne à Panissière, où on va ouvrir le festival, qui est une cour carrée ouverte, donc avec la nuit qui tombe pendant le concert, avec les montagnes du matin en arrière-plan, donc dans une très belle ferme du 19e siècle. C'est un lieu qu'on adore pour démarrer le festival. Ça s'y prête très bien. On a l'église de Pouilly-les-Feurs, l'église clunisienne de Pouilly, qui est aussi un lieu merveilleux.
0: Et puis le son dans les églises, c'est toujours incroyable.
3: C'est toujours incroyable, toujours très différent d'une église à l'autre, mais on adapte nos programmes aussi avec ça. La Pouilly, c'est une église toute petite, donc qui crée une intimité assez géniale. Les gens sont très près de nous, donc on y propose des œuvres avec plus d'intimité que dans d'autres concerts, que dans l'église de Néronde, la très belle église de Néronde qui surplombe le village aussi, mais qui est plus grande, qui a son aire de basilique et dans lesquelles on va proposer des programmations plus généreuses, plus amples.
0: C'est ce que j'allais vous demander, ces lieux vous ont aidé à faire la programmation, en tout cas vous motive, c'est pas vous inspire plutôt dans cette programmation également, comme vous venez de le dire en fait.
3: Oui, tout à fait. C'est un concert va forcément avec un lieu pour nous, et spécialement dans ce festival qu'on a choisi de faire itinérant pour que les villages du territoire de Forest, de la Loire en profitent le maximum aussi.
0: Alors il y en aura pour tous les goûts, toutes les oreilles, 18e édition qui commence le 29 avec une soirée tango argentin, ça ne peut que plaire évidemment.
3: Ah oui, ça, on est très content de pouvoir le proposer, c'est un concert aussi très accessible, on essaie que le concert d'ouverture le soit toujours pour que les gens commencent par se sentir invités à nos concerts et puis ensuite essayent peut-être par curiosité de revenir à d'autres manifestations un tout petit peu plus traditionnelles. Donc ce concert, on est très content d'y accueillir notamment Théo Hould, qui est un accordéoniste merveilleux, un jeune accordéoniste français qui était aux Victoires de la Musique il y a 2 ans et qui a une virtuosité absolument ébouriffante et avec qui on va partager la scène pendant cette soirée d'ouverture.
0: C'est une musique qui nous embarque, qui embarque tout le monde, qui met les poils, une musique sensuelle avec toute la sensualité de l'Argentine. Musique de chambre, ça peut faire un peu peur, mais justement, vous avez envie de démocratiser à travers ce festival, cette édition, évidemment, cette musique de chambre qui peut parfois faire un peu peur.
3: Ah oui, tout à fait. C'est un terme, comme vous dites, qui peut faire un peu peur ou qu'on ne comprend pas forcément très bien. Musique de chambre, ça veut juste dire que ce sont des petits groupes d'instrumentistes, qu'on n'a pas de chef d'orchestre et qu'on partage la musique sur scène ensemble. Donc finalement, un groupe de rock, c'est aussi de la musique de chambre. Tout ce qui est partagé de la musique sur scène, ça s'apparente à de la musique de chambre.
0: Donc voilà. Thibaut, le Festival des Montagnes du Matin, c'est aussi des surprises, des temps forts. Côté pratique, peut-être un site internet pour se renseigner, une appli, peut-être pas une appli, mais en tout cas un compte Insta, un compte Facebook, un compte tout le tintouin, réseaux sociaux.
3: Tout à fait, vous pouvez nous retrouver sur Facebook, sur Instagram en tapant le nom du festival, Festival des Montagnes du Matin. Et pour le site internet, c'est la même chose, vous tapez Festival des Montagnes du Matin, où vous mettez des petits tirets entre chaque mot et vous tombez sur notre site internet. Voilà, ou dans la barre de recherche, ça fonctionne aussi. Vous aurez toutes les explications pour réserver vos places et participer à la fête.
0: Merci beaucoup Thibaut d'être passé par ici, Saint-Étienne-Loire.
3: Avec
0: à bientôt.
3: Plaisir.
0: Au revoir.
3: Merci, au revoir.

0: Dernièrement, cette année, elle a chanté en direct cette chanson Porqué Te Vas. Elle a un peu vieilli, mais comme tout le monde d'ailleurs. Entre ici, Fred Nicolas. Écoute avec moi les conseils de Doc Kirzek. Doc Kirzek qui n'est jamais en vacances et toujours de bons conseils. Doc, bonjour. Vos conseils santé du matin, Gérald. Quid des médicaments que l'on prend avec cette chaleur estivale?
1: Bonjour tout le monde. Médicaments et grosse chaleur ne font pas toujours bon ménage. Certains vont déshydrater, d'autres transforment la peau en allumette au moindre rayon de soleil. Elle devient rouge, c'est une photosensibilisation. Sans parler de ceux qui fondent bêtement dans la boîte à gants, il ne faut jamais les laisser dans la boîte à gants. D'ailleurs, alors, est-ce qu'il faut jeter sa trousse à pharmacie ou juste mettre un chapeau dessus? En tout cas, il faut s'inquiéter. Il faut s'inquiéter parce que certains médicaments peuvent aggraver les effets de la chaleur sur notre corps. Par exemple, les diurétiques, quand on a de l'hypertension artérielle, ils font uriner davantage, donc ça augmente la déshydratation. Il y a d'autres médicaments comme les antidépresseurs ou les neuroleptiques, eux, ils peuvent carrément réduire la transpiration. Donc on garde la chaleur, on ne peut pas se rafraîchir correctement. Résultat, on risque un coup de chaleur avec une température corporelle qui peut dépasser les 40 degrés. Mais c'est pas tout, quand il fait très chaud, notre corps a soif et certains médicaments, je pense aux benzodiazépines, diminuent la sensation de soif. Voilà pourquoi je vous dis, il faut s'hydrater sans attendre d'avoir soif. Donc si on ne boit pas assez, c'est la déshydratation qui s'installe sournoisement.
0: Oui, effectivement, il faut vraiment boire, même quand on n'a pas soif, et je dirais même plus, surtout quand on n'a pas soif. Alors docteur, quels sont les signes à surveiller pendant ces traitements et surtout les gestes simples à adopter pour ne pas arrêter son traitement tout en se protégeant de la chaleur?
1: Le pire serait d'arrêter son traitement seul. On ne touche à rien sans avis médical ou du pharmacien ou de la pharmacienne. Il y a des signes d'alerte à ne pas rater. Une sécheresse de la bouche excessive, des urines très foncées, des vertiges, une faiblesse musculaire ou des crampes, ou encore une fatigue ou des nausées. Tout ça, ce sont des signes qu'il y a peut-être une adaptation du traitement ou une déshydratation qui est en cours. Et puis je vous parlais de la peau, des rougeurs, des démangeaisons, des cloques qui apparaissent après le soleil. C'est peut-être une photosensibilisation. Regardez toujours sur les boîtes de médicaments s'il n'y a pas le petit pic. C'est un triangle avec dedans un nuage et le soleil. Ça veut dire que ces médicaments ne sont pas compatibles avec l'exposition solaire et qu'il faut vraiment prendre un écran total. Alors, la règle d'or, c'est ne jamais rien changer sans avis, on le disait, médecin ou pharmacien. Et surtout, c'est de s'hydrater, de boire avant d'avoir soif, surtout quand on a des diurétiques, surtout quand on a des médicaments contre l'hypertension artérielle. Et tout se passera bien. Et je le disais, les médicaments, ça se stocke dans un endroit au frais, pas dans la salle de bain, pas dans la boîte à gants. Et vous regardez la température optimale, c'est souvent marqué sur la boîte. Allez, bon été, bonne santé, à l'écoute d'ici, bien sûr.
0: Mais oui, mais au fait, quelle idée de mettre ces médicaments dans une boîte à gants. Bon, bonne journée, à demain.
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0: Sur votre terrasse, dans votre salle de bain, Fred Nicolas, jusqu'à midi.
9: Oui, alors je suis pas dans la salle de bain. Hein,
0: non, mais les auditeurs, oui, peuvent être dans la salle de bain.
9: C'est bon,
0: vous avez vos oreilles aussi, comme les chiens.
9: Ah oui, un petit peu, oui. Ah ouais, je suis à la toilette comme les... Non, c'est les chats. Les chats, ils font ça aussi.
0: Non, mais les chiens, notre véto, ils nous parlent de nettoyer les oreilles de nos chiens.
9: C'est ça. Bon, vous revenez demain, c'est ça? Alors, on va parler de mal aux dos dans un instant.
0: Comme on dit.
9: Allez, je vous fais un petit bisou. Merci, Carole. Demain. Il est 9h.
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9: Oh, qu'est-ce qu'on est bien ensemble. Belle matinée à toutes et à tous. Merci d'être avec nous. Il est 9h. À 9h, on retrouve l'info. Toute l'info, c'est David Valverde. Bonjour David.
11: Bonjour Fred, bonjour tout le monde.
9: L'actu de ce mardi matin nous emmène à Saint-Just-à-Rambert. Une exploitation de maraîchage est en difficulté.
11: Oui, à cause des intempéries de la fin de semaine dernière, vous vous en rappelez, hein, les orages, la grêle, la tornade. Les quatre associés des jardins rambertois n'ont plus grand-chose à proposer sur les marchés de Firminy et de Saint-Bonnet-le-Château où ils avaient leurs habitudes. Presque les trois quarts de leur production est désormais inutilisable. C'est un vrai désastre. Du coup, ils ont lancé une cagnotte, Aurélie Jacquan.
12: 70% de la production en plein champ est abîmée, plus d'un hectare de courges complètement détruit. Et les serres ?
13: Quand on a une serre en verre, où il n'y a plus de verre. Et toutes nos serres en plastique, donc elles sont trouées, elles sont toutes mortes.
12: Abdoullah est l'un des quatre associés. Ils n'ont pas évalué les dégâts sur un plan financier. Les experts ne sont pas encore passés. Mais ils savent déjà qu'ils n'auront rien des assurances.
13: Tout ce qui est serre, non. Parce que c'est coûteux de les faire assurer à l'année. Très coûteux même. Pour le reste, pour tout ce qui est en plein champ non plus. Donc on va dire non de partout.
12: Dans ces conditions difficiles, de se projeter dans le futur.
13: Le moral n'est pas terrible, mais bon, on essaie quand même de s'accrocher et de faire un maximum pour avancer. On a commencé déjà à planter les poireaux et on va commencer à ressemer. Si on s'arrête, après, vaut mieux mettre la clé sous la porte. Quoi.
12: C'est pour éviter ça qu'ils ont lancé cette cagnotte.
13: Au départ, on n'était pas trop pour parce qu'on aime bien compter que sur nous, comme tout le monde, je pense. Faut qu'on se paye, les salaires, faut payer les salariés aussi. On a vraiment lancé ça vraiment comme une bouteille à la mer. Après, on aura ce qu'on aura et ça sera déjà très bien.
12: Abdoullah sait qu'il faudra aussi du temps, beaucoup de temps pour effacer cet orage de grêle qui a aussi endommagé leur maison et leur voiture privée.
11: Et le lien vers la cagnotte qui rassemble déjà 2 500 € de dons est à retrouver sur ici.fr.
9: Les députés ont approuvé le projet de loi d'urgence agricole.
11: Oui, ils ont voté la nuit dernière la version négociée en commission mixte paritaire. Le Sénat doit se prononcer cet après-midi, mais ça semble être une formalité puisqu'il est à l'origine des articles les plus controversés. C'est le sénateur Laurent Duplomb, sénateur de Haute-Loire, qui a amendé ce projet de loi sur les deux mesures les plus discutées sur les pesticides et sur l'eau. Le vice-président de la FNSE et président de la Chambre d'agriculture de l'Oise, Luc Smessert, se réjouit de ce vote.
14: Nous, on est satisfaits d'avoir enfin un texte. Il y a des députés très majoritairement, qui ont fait le choix de dire on est là derrière les agriculteurs français, on a besoin de produire chez nous. C'est une dérogation pour 3 ans sur 4 cultures qui étaient en danger, que sont la noisette, la cerise, la betterave, la pomme, que ce soit sur les produits phytosanitaires, que ce soit sur l'eau, sur le revenu agricole. C'était important qu'on puisse avancer. C'est aussi accepter simplement qu'on ne laisse pas les agriculteurs sans solution.
11: Et le vote des sénateurs est attendu d'ici à cette fin de journée. À la Tour en Jarret, la mairie de la commune a été ravagée par le passage de la tornade. On en parlait au début de cette édition. Il faut dire que plus grand chose ne tenait déjà debout avec 6 jours plus tôt un gros incendie. Et ce jour-là, Karima, la secrétaire générale de la mairie, était seule dans les locaux.
15: Encore aujourd'hui, c'est difficile. J'ai entendu des bruits au-dessus de ma tête, des crépitements en fait, et puis j'ai senti la fumée, je ne la voyais pas, mais j'ai senti la fumée, et c'est les habitants qui ont prévenu les pompiers avant moi. Quand j'ai ouvert une porte, et là, puis j'ai eu un appel d'air, donc forcément j'ai eu la fumée sur le visage, et là vraiment j'ai réagi. Comment ? Je ne sais pas, j'ai réussi à appeler les pompiers, et je suis sortie rapidement. Et là, j'avais les administrés qui étaient à l'extérieur, et puis qui me demandaient vite de sortir de la mairie, parce qu'il y avait le feu sur la toiture.
11: Et les travaux à la mairie doivent durer 1 an. On visite les locaux provisoires dans la salle intergénérationnelle à quelques mètres de la mairie. Ça se passe sur ici.fr.
9: À Saint-Chamond, le soir, les jeunes, c'est à la maison.
11: Oui, la ville a pris un arrêté pour que les mineurs de moins de 16 ans ne traînent plus dans la rue après 23 heures. Un autre pour interdire les regroupements de plus de 2 personnes qui viendraient troubler l'ordre public. Pas de raison que les jeunes se sentent stigmatisés, c'est ce que dit le maire Axel Dugas.
16: Il n'y a pas de conflit de génération. Je suis désolé, quand vous avez moins de 16 ans, déjà, à partir de 23 heures, vous pouvez être accompagné d'un représentant légal. Sinon, les jeunes, ils peuvent être chez eux. Et puis derrière, ils peuvent se regrouper ailleurs sans créer une nuisance. Aujourd'hui, ce qui pose problème, je le dis, c'est qu'ils se retrouvent en pied d'immeuble, ils hurlent, ils crient. Alors pas tous, je fais pas de généralité, pareil. Mais aujourd'hui, ça pose problème et surtout, ça empêche une partie de la population de vivre.
11: Et le conseiller municipal écologiste d'opposition, Jean Minart, lui, dénonce une mesure démagogique.
17: Pour moi, le problème de fond, c'est que face à la jeunesse, la seule chose qui s'est proposée, c'est de la répression, au lieu de se dire, mais quelle activité les donner à cette jeunesse. Mais en plus, le bruit n'est pas un problème de jeunesse. Le bruit, il est partout. Il y a depuis plusieurs années le restaurant des chanoines qui fait un bruit jusqu'à 3 ou 4 heures du matin en faisant de la musique, et là il fait rien du tout. Donc c'est complètement démagogique comme il fait à chaque fois.
11: Et ces 2 arrêtés à Saint-Chamond-Court jusqu'au 18 août prochain. Et puis c'est le sport estival par excellence. Saint-Étienne devient cette semaine la capitale de la pétanque avec une étape des Masters qui va commencer demain. Ça aura lieu également jeudi. Ça va transformer la place de l'hôtel de ville en une place typiquement provençale. Et après le très haut niveau de la pétanque pendant 2 jours, ce sont les amateurs qui vont avoir le droit d'aller jouer sur les terrains de ces Masters de vendredi jusqu'à dimanche.
9: Vous tirez où, vous pointez, vous là?
11: Moi, je suis... Alors, je pointe. Mais je pointe. Je peux vous dire que je pointe.
9: Vous êtes un pointeur.
11: Ah, si. D'accord.
9: Non. Non, mais côté pétanque, moi, j'ai peut-être tendance à tirer, mais je tire à côté à chaque fois.
11: Ah, voilà. C'est le problème, genre de gars qui ont dit « Écartez-vous un peu, on ne sait jamais. »
9: Oui, on ne sait jamais. Voilà. C'est ça. Ça peut être dangereux, la pétanque.
11: Je les vois,
9: on peut se blesser en jouant à la pétanque. Bon, la météo. On va jouer à la pétanque sous un ciel qui va rester bien ensoleillé jusqu'en soirée. C'est du grand beau temps avec des conditions estivales et surtout un air qui est respirable le matin, des températures proches des 20 degrés, puis ça va grimper cet après-midi. On attend 24 degrés à Saint-Bonnet-le-Château dans l'après-midi, donc 26 degrés à Saint-Étienne, au Puy, à Monistrol, Saint-Galmier, 27 à Roanne, Montbrison, Bois-sur-Lignon et Feur, jusqu'à 29 degrés cet après-midi, ça sera dans le Puy-là, à Bourg-Argental. Le retour de l'info, c'est tout à l'heure et ça sera à partir de 10h.
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9: Et un très bel été, c'est tout le mal qu'on vous souhaite en musique avec le groupe Indochine. Voici l'aventurier.

0: Couturier avec le groupe de Chine à 9h10. Bienvenue à toutes et à tous, bienvenue chez vous avec aujourd'hui un sujet récurrent, c'est le mal au dos. On va en parler, figurez-vous, avec un kiné.
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0: Oui, à seulement quelques jours des vacances, hein. Philippe voudrait soigner ce mal au dos qui l'accompagne déjà depuis quelques semaines, histoire de ne pas être embêté pendant les congés. Clément Pérez, hein, qui est kiné, Clément est avec nous aujourd'hui pour répondre aux interrogations de Philippe, notamment. Clément, est-ce qu'il y a des astuces justement pour soulager un dos qui est douloureux assez facilement?
3: Alors oui, on peut toujours trouver des astuces. La première des astuces, c'est de comprendre que effectivement le mouvement, c'est ce qui va nous garder en santé quand on parle d'articulation. Plus une articulation bouge, plus elle va être en bonne santé. La deuxième chose, c'est de comprendre aussi que le canapé, c'est le pire des trucs. Mais bon, ça, je vais rien vous apprendre. En revanche, j'ai envie d'aller aussi dans l'extrême inverse, c'est-à-dire que trop de mouvement, c'est pas bon non plus. Nous, en tant que kiné, on va essayer de trouver la bonne dose au bon moment. Et ça, c'est tout un métier, c'est assez dur. Mais je crois qu'on peut déjà vous donner quelques pistes de réflexion.
0: Alors du coup, il faut se trouver un programme sportif. Quel est le meilleur?
3: Le meilleur programme, c'est celui qu'on tient. Donc je dirais que faire du sport et le sport qu'on aime, c'est le meilleur des programmes. On favorise ça en tant que kiné. Mais aussi, il y a toujours quelque chose à faire un peu plus analytique, c'est de comprendre que le dos, si on prend l'exemple du dos dans le système articulaire, eh ben il a 3 degrés de mouvement, l'inclinaison, la rotation et la flexion-extension. Donc quand on sait ça, eh ben il faut en fait utiliser les 3. Si on veut pas perdre, le corps est pas bête, il va pas conserver et mettre de l'énergie sur quelque chose qu'il n'utilise pas. Donc pourquoi en fait on a mal au dos au quotidien? C'est que on perd nos capacités au fur et à mesure. Et ces capacités-là, il y a qu'une façon de les entretenir et même de les développer, c'est de les utiliser.
0: Bon alors, du coup, Clément, on fait quoi exactement?
3: Pour ça, un exercice tout simple de rétro-antéversion du bassin, ça va tip-top. Ça veut dire quoi, anté-rétroversion du bassin? Ça veut dire qu'on sort les fesses, on se tient debout, on peut le faire en sortant de la voiture, c'est très simple, personne ne le voit, et on fait rouler le bassin en avant pour venir faire cette antéversion du bassin. Et quand on fait ça, le dos, il bouge. Et bingo, on entre dans cette capacité à bouger du dos et cet entretien du dos. Attention, il faut pas se limiter à ça, parce que l'inclinaison, ça va être moindre dans ce mouvement-là. Les rotations aussi. Donc, voilà, il faut juste comprendre ce dos et ensuite mettre les bons exercices. Ça peut être l'anté-rétroversion, ça peut être se pencher en avant, ça peut être s'incliner, ça peut être plein de choses.
0: Bon, on l'a bien compris. Clément Pérez, il est kiné, c'est notre invité aujourd'hui. Il répond à vos questions et puis on parle de mal au dos tout au long de cette demi-heure entre 9h et 9h30. Et quand on a mal au dos, eh ben, ça fait mal. Et c'est le titre de la chanson de Vita. Vous avez vu comment on fait bien les choses, les transitions? On parle de mal au dos et puis Vita, elle arrive et puis elle chante « Ça fait mal !» Allez, belle matinée, bel été à tous.

0: Ça fait mal, c'était Vita à 9h15, belle matinée, bon réveil pour certains. On continue à parler de mal au dos aujourd'hui.
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0: Oui, on parle de mal au dos avec notre kiné Clément Pérez qui nous fait le plaisir d'être avec nous. Alors Jean-Marc nous a contacté, il profite de son été pour découvrir la région, faire découvrir la région à des amis, hein, balade, vélo, rando, le forêt, le Pila, les gorges de la Loire, bref, tout y passe. Mais Jean-Marc a remarqué une petite douleur aux épaules à force de porter son sac à dos. Alors il se demande qu'est-ce qu'il doit faire. On va poser la question à notre kiné Clément Pérez. Clément, est-ce que c'est grave ce petit bobo là à l'épaule?
3: Non, c'est pas grave. Ça veut juste dire qu'on a dépassé nos capacités, nos limites. Et entre guillemets, si on les dépasse pas pendant trop longtemps, ça va bien se passer. Le lendemain, on aura quelques courbatures. Et pas de souci là-dessus. Sur les épaules, il y a quand même pas mal de choses à dire. Les épaules, c'est complexe. Parce que ça bouge beaucoup, parce que ça va haut, ça va loin, ça va derrière. Et qu'on sait même pas tout ce que ça peut faire une épaule en fait.
0: Alors du coup, qu'est-ce qu'on fait Clément?
3: Quand on a des douleurs comme ça sur un sac à dos, on peut pas faire grand chose parce que c'est pas vraiment l'épaule qui est la cible. C'est plus au niveau musculaire, l'appui, le trapèze, ça peut être des nerfs qui peuvent être comprimés, etc. Ce qu'il faut faire, c'est remettre du sang dans les tissus et remettre du mouvement. C'est ça la priorité quand on a mal, entre guillemets, sans parler de fractures, sans parler de choses compliquées. Quand monsieur lambda ont mal au trapèze, par exemple, pour l'exemple du sac à dos, tout simplement à faire des petits ronds avec les épaules et aller loin dans ces ronds. Souvent, on fait des petits ronds et on les laisse petits. Au début, ils doivent être petits, peut-être, mais au bout d'un moment, on peut les faire grandir. Plus on va aller loin dans l'amplitude, plus en fait on va étirer, faire bouger, activer les muscles, et c'est ça qu'on a besoin.
0: Et c'est quoi le but, Clément, de cet exercice?
3: Venir recruter le maximum de choses en un minimum de temps. Pour ça, ça s'appelle un CARS, une rotation articulaire contrôlée. C'est tout simple, il faut faire des ronds, on le fait tous déjà, mais avec une petite notion supplémentaire. Et c'est là que le kiné, c'est important de se dire, on va au maximum de l'amplitude. Si ça nous fait pas mal, si ça va, ok? En général, en kiné, on mettra un petit peu de massage avec et on fera pas plus en fait. On met du mouvement, du mouvement, du mouvement.
0: Et on l'a bien compris, faisons des ronds petits patapons. Merci Clément Pérez. Toutes ces questions et les réponses de Clément sont à retrouver, vous le savez, sur le site ici.fr et l'appli. Ici, sur le petit onglet, bienvenue chez vous. 9h18, restez avec nous. On marque une petite pause et puis dans quelques instants, on part à la montagne avec Pauline Boulet, notre spécialiste montagne qui nous accompagne tout au long de l'été.
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0: La voix rocailleuse de Kim Carnes, c'était Bette Davis. Ils sont les temps plein cœur des années 80, c'était en 1980. Vous voyez comme le temps passe vite. 9h24, à l'écoute d'ici Saint-Étienne-Loire, on part à la montagne.
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0: On part à la montagne, on va pas y aller seul, on va y aller avec Pauline Boulet. Alors qui est Pauline Boulet? Elle est spécialiste de la montagne et surtout rédactrice en chef à Montagne Magazine. Elle va nous donner tout au long de cet été des bons plans, des conseils pour profiter au mieux de nos montagnes durant cette saison estivale. Petit t-shirt et short, bref, c'est ce genre de vêtements ou pas qu'il faut choisir avant de partir en rando. Réponse de Pauline.
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3: Quand on débute la randonnée, il n'est pas nécessaire d'investir dans beaucoup de matériel. On peut très bien marcher avec une bonne paire de baskets, des vêtements confortables et un sac à dos qui traînait au fond d'un placard. Mais si on devient pratiquant régulier, il peut être intéressant de s'équiper de façon un peu plus complète afin de gagner en confort. Aujourd'hui, je voulais vous parler des vêtements et des améliorations qui peuvent être apportées à votre équipement de base. Le premier élément à prendre en compte, ce sont les matières. Quand on n'a pas de vêtements techniques de sport dans son armoire, on utilise souvent des vêtements en coton. Le problème, c'est qu'ils s'humidifient très vite et ils deviennent désagréables à porter.

0: Alors, pour éviter ça, vous pouvez investir dans un t-shirt respirant. Il n'empêche pas de transpirer, mais ils ont la grande vertu de sécher plus rapidement. L'idéal, ce sont ceux qui sont en laine de mérinos, parce qu'ils neutralisent les odeurs, contrairement aux matières synthétiques, mais par contre, ils coûtent plus cher. Pour le pantalon ou le short, il est aussi plus agréable d'en avoir un en matière synthétique, plus léger, plus respirant et donc plus confortable. Ensuite, je vous rappelle que même en plein été, il faut toujours partir en montagne avec trois épaisseurs. Le t-shirt donc, mais aussi un pull pour avoir chaud et un vêtement contre la pluie. On privilégiera rapidement la polaire plutôt qu'un pull en coton ou en laine pour les mêmes raisons que le t-shirt. C'est plus léger, plus respirant et ça prendra moins de place dans votre sac à dos. Concernant l'imperméable, ne vous encombrez pas avec une grosse veste. Un kawé ou même un poncho de pluie font très bien l'affaire. L'avantage du poncho, c'est que vous pouvez même l'enfiler par-dessus votre sac à dos pour le garder au sec. Par contre, ce n'est pas du tout respirant et ça ne protège pas bien du vent. Et puis en plus, ça peut limiter vos mouvements. Donc si vous marchez souvent, il vaut mieux investir dans une veste à membrane imperméable de type Gore-Tex. Enfin, pour les chaussettes, ça peut paraître anecdotique, mais ça ne l'est pas du tout. Parce qu'en randonnée, vos pieds sont ce que vous avez de plus précieux et de plus fragile. Donc il faut les chouchouter. Encore une fois, plutôt que des grosses chaussettes en coton épais, on préfère des chaussettes fines ou conçues spécifiquement pour la randonnée, car elles ont des renforts au niveau des zones les plus sensibles, ce qui permet d'éviter les frottements dans les chaussures et les ampoules. Surtout, faites bien attention à ce qu'elles remontent jusqu'à la cheville, au-dessus de la malléole, pour être le plus confortable possible. Alors encore une fois, rien de tout cela n'est obligatoire, mais ce sont des petits détails qui peuvent faire la différence et vous permettre de passer la meilleure journée possible en montagne.
1: Et on se retrouve demain avec Pauline pour d'autres petits conseils pour profiter pleinement de la montagne tout au long de cet été. John Hallyday, le chanteur abandonné. Je vous souhaite une belle saison estivale et surtout merci d'être à nos côtés ce matin. Il y a des

0: Le chanteur abandonné de Johnny Hallyday, 9h32 minutes.
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0: Et la canicule nous laisse un petit peu de répit, mais on ne se refusera pas une petite baignade rafraîchissante. Le plan d'eau de Noir Étable est idéal pour passer un après-midi les pieds dans l'eau. La baignade est surveillée de 13h à 19h, sauf le jeudi. Et entre deux têtes dans l'eau, vous trouverez des tables de ping-pong, des jeux pour les enfants et un snack à proximité. C'est à Noir Étable, en famille, entre amis, et même vos animaux sont bienvenus tant qu'ils restent hors de l'eau. Voilà. Et puis l'été, c'est l'occasion aussi de se retrouver pour de grandes tablées. Taboulé, gazpacho ou concombre, aubergine grillée, ça en fait de la vaisselle en plastique. Pour réduire justement vos déchets, la communauté de communes Cœur de Loire prête gratuitement de la vaisselle. Hein, sachez-le, assiettes, couverts, verres et tasses. Retrouvez les infos sur le site cœurdeloire.fr. Et puis, c'est pratique, hein, écolo et surtout gratuit. Alors, bon appétit. 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Et on se fera un plaisir de vous donner les coordonnées et le numéro de téléphone pour vos réservations, donc directement par SMS.
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0: Et des cadeaux, puisque je vous invite dans quelques instants avec des places pour le festival Les Fous Rires du Château. On aura deux places pour aller voir les jumeaux magiciens avec double jeu. Ça sera le mercredi, c'est à Saint-Victor-sur-Loire. C'est un spectacle pour les petits. En même temps, il y aura un petit cadeau bonus. On va jouer d'ici 4 minutes, juste auparavant, c'est le groupe ABBA.

0: Petit papa, c'était le groupe ABBA, Take a Chance, on va jouer 9h38, c'est parti.
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0: Et attention, les cadeaux arrivent. Ah, effectivement, et je voulais dire, on a de beaux cadeaux puisqu'on va vous inviter dans ce festival qui se déroule chaque année début du mois de juillet. Ce sont les Fous Rires du Château. Je vous rappelle le principe des Fous Rires du Château. À chaque fois, il y a des spectacles pour les petits du mercredi au dimanche. Ça se passe à 18h et puis par la suite, ça s'enchaîne avec des spectacles pour les grands. Et là, ça démarre à partir de 20h30. Là, on vous invite avec vos enfants. Il y a un petit passe-famille. Les Jumeaux Magiciens. C'est un spectacle qui va se dérouler le 22. Regardez bien, c'est demain. Voilà, et ça sera à 18h à Saint-Victor-sur-Loire pour les Fous Rires du Château. On va faire un petit blind test. Alors, un blind test facile. On va vous envoyer un petit extrait d'une chanson que vous connaissez tous, sur laquelle vous avez fait les foufous, d'ailleurs, avec des paillettes dans les cheveux. Et je vais vous demander qui chante. Ça s'appelle le qui chante. Et qui chante ça? Rappelez-vous. Oh, facile! Et là, on fait la chorégraphie. Voilà. Bon. Qui chante cette chanson? YMCA. Si vous avez la réponse, eh ben, vous nous passez un petit coup de bigot et vous repartez avec vos invitations direction Saint-Victor-sur-Loire, donc pour les Fous Rires du Château. Ah, moi, j'aime bien cette chanson. YMCA. Voilà. On salue également tous les techniciens d'ici Saint-Étienne-Loire qui s'habillent souvent d'ailleurs quand il y a des fêtes, en pompiers, en policiers, comme les villages, comme justement ce groupe qu'on cherche, ouais, j'allais dire le nom en plus. Bon, blind test, si vous avez la réponse, qui chante YMCA, vous nous appelez 04 77 10 00 10. Bonne chance.
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0: aux enfants de la chance, Serge Gainsbourg, un petit cadeau de 10h. On va jouer tout de suite avec Christine qui nous a passé un petit coup de fil.
1: Bonjour.
0: Bonjour Christine, comment ça va?
1: Ça va, ça va.
0: Et racontez-moi un petit peu, qu'est-ce que vous avez fait de beau depuis le début de l'été? Vous êtes parti ou vous êtes resté dans la Loire?
1: Non, on est resté dans la Loire, on s'occupe un petit peu dans la journée. Il fait chaud.
0: Ah, il fait chaud. Il fait pas, Christine, il fait un peu moins chaud là maintenant.
1: Oui, ça va maintenant, oui, mais.
0: Hein, ah, oui, on a passé des journées effectivement qui étaient un petit peu chaudes. Donc vous restez tout l'été dans la Loire?
1: Oui, je reste à la mer, oui, je reste là, on est bon, oui.
0: D'accord.
1: Je garde ma petite fille, on va se promener, ce matin, on va aller à la médiathèque, voilà.
0: Donc, ah, il y a plein de trucs à faire, c'est sûr, dans la Loire. Bon, alors, on va revenir un petit peu à nos affaires. On a l'extrait de la chanson qui traîne quelque part. YMCA, la la la na na na, YMCA, ouais, on la sent. YMCA, qui c'est qui chante ça, Christine? Qu'est-ce qu'elle a dit?
1: Village People.
0: C'est gagné, bravo Christine. Alors on va vous inviter pour ce festival qui s'appelle Les Fourrières du Château, que vous connaissez pas visiblement.
1: Bah, alors, je connais pas, je connais le château.
0: Non, c'est vachement sympa. C'est dans le cadre de l'amphithéâtre de Saint-Victor-sur-Loire. Déjà le cadre est merveilleux. Et en même temps, y a un petit spectacle drôlement sympa pour les enfants. Donc ça se passe à partir de 18h. C'est pour les plus petits. Puis par la suite, à 20h30, il y a un autre spectacle qui débute dans la foulée. C'est comme ça tous les soirs de l'été, du mois de juillet. Une bonne partie en tout cas du mois de juillet. Et c'est du mercredi au dimanche. Voilà, Christine.
1: D'accord.
0: Bon, ça va être chouette.
1: Oui, ça va être bien. Pour ma petite fille, en plus, c'est bien.
0: Bon, voilà. Alors, c'est pas fini parce que là, maintenant, je vais vous demander de lancer un dé et on va voir sur quel cas il tombe. Et en plus, il y a des cadeaux supplémentaires, Christine. Vous êtes prête?
1: D'accord, ça va.
0: Allez, on lance le dé?
1: Allez, lancez le dé.
0: Allez, c'est parti.
2: La roue magique.
0: La roue magique. Alors, la roue magique, il va falloir essayer de faire tourner une roue. Hein, vous allez me dire top départ et puis on va faire tourner la roue et on va voir sur quel cas elle tombe et les cadeaux que vous avez gagnés. Vous êtes prête, Christine?
1: Allez, c'est bon, top.
0: Top, c'est parti. Tac, tac, tac, tac. Oh, c'est pas mal, hein. Alors, vous avez gagné un petit sachet de bâton de saucisson. Vous mangez souvent du saucisson. Du saucisson, ça va être sympa ça.
1: Ouais, bon, très bien.
0: Alors après derrière, il y a un saut de plage également. Vous faites souvent des châteaux de sable à la plage?
1: Oui, ma petite fille, elle en fait, oui.
0: Elle en fait, va falloir en faire avec elle. Voilà, parce que c'est vous qui avez le saut.
1: Ah super.
0: Pas de saut, pas de château. Pas de saut, pas de château. Bon, et c'est pas fini, parce qu'en plus, on a des raquettes de plage. Voilà, c'est-à-dire, quand vous allez rester dans la Loire, par exemple, si vous allez vous baigner du côté d'Aurec ou alors de Villeray. Hein, ou de Noirétable, on en a parlé tout à l'heure, il y a plein d'endroits pour aller se baigner. Eh ben, vous avez les raquettes de plage.
1: Ah, oh, c'est bien.
0: Vous allez pouvoir faire un petit peu d'exercice sur la plage.
1: D'accord.
0: Parce que des fois, on va à la plage, on se met au soleil et puis on bouge plus.
1: C'est vrai.
0: Saint-Victor
1: aussi, on va à Saint-Victor souvent.
0: Ah oui, Saint-Victor aussi, bien sûr. Et voilà quoi. Je vous mets tout ça de côté. Hein. Le saut de plage, les raquettes de plage et puis les petits bâtonnets de...
1: Des saucissons.
0: Voilà, voilà. Si vous croisez quelqu'un à Saint-Victor qui mange des saucissons sur la plage, vous savez qui c'est Christine.
1: Voilà, ça sera pas pour moi, c'est pour ma petite fille, elle aime bien d'ailleurs.
0: D'accord, mais décidément, elle a de la chance d'être votre petite fille. Hein, voilà, tous les cadeaux. Bon, mais écoutez, Christine, je vous fais un énorme bisou. En tout cas, moi, ça fait plaisir de vous avoir au bout du fil.
1: Merci beaucoup. Et puis continuez comme ça, vous êtes trop super, trop bien.
0: Oh, c'est gentil, ça, merci. Ça fait pleurer. Moi, j'aime quand on dit des trucs comme ça.
1: On peut pas pleurer.
0: On peut parler comme ça. Merci, Christine. Allez, je vous fais un petit bisou. À bientôt, Christine.
1: Et bel été. Beaucoup, au revoir.
0: À très bientôt. Allez, dans 10 minutes, 10h, les amis. Les petits plaisirs de l'été, on va retrouver le petit plaisir de Marc hein, tout au long de l'été en vous enregistrant des petits plaisirs pour savoir un petit peu ce qui vous plaît quand arrivent les beaux jours. On va retrouver les petits plaisirs de Marc juste après Yann Muller que voici avec les Oies Sauvages. Il était 5h.

0: Les Oies Sauvages avec le DJ Yann Müller, c'était le tube de l'été dernier. Ça nous fait toujours plaisir de réentendre ces chansons. Allez, les petits plaisirs de l'été, je vous l'ai dit, hein, Priscilla Urbino est allée vous enregistrer, découvrir un petit peu vos petits secrets et notamment les petits plaisirs de l'été que vous adorez faire. On va découvrir le petit plaisir de Marc aujourd'hui.
1: On vient régulièrement au bord de la Loire puisqu'on a de la chance d'avoir un environnement qui est magnifique. Marc,
2: quel est votre petit plaisir de l'été ?
1: Oh ben dans ces périodes, on vient régulièrement au bord de la Loire puisqu'on a de la chance d'avoir un environnement qui est magnifique dans notre département, en particulier sur les gorges de la Loire. Et on passe des après-midi tranquilles à se reposer et puis à se rafraîchir.
2: Racontez-nous un petit souvenir que vous avez vécu au bord des gorges de la Loire.
1: Quand j'étais enfant, avec mes parents, nous allions camper à une époque autour de Bassin-Basset. Et puis après, on s'est éloigné un peu plus du côté de Voray-sur-Arzon. Et c'est vrai que j'ai passé toute mon adolescence dans ces campings. Et j'ai passé de très bons moments, surtout que c'était des campings familiaux où il y avait tous les enfants, il y avait une convivialité qui était super sympa.
2: Qu'est-ce qu'on peut souhaiter aux auditeurs d'ici Saint-Étienne-Loire ?
1: Eh bien, d'être bien accroché à cette radio, parce que moi, je l'écoute tous les matins quand je me lève, en prenant ma douche et en me rasant. C'est la première chose que je fais, c'est mettre la radio et écouter ici Saint-Étienne, parce que c'est une radio qui est intéressante et qui nous permet de connaître l'actualité de notre région, et en particulier l'actualité autour de Saint-Étienne et puis la vallée de l'Ondaine. Donc, voilà.
0: Voilà les petits plaisirs de Marc. Marc, son truc à lui, c'est le camping. Bon, si vous avez un animal à la maison, vous le savez, tous les matins, on vous donne des petits conseils avec notre vétérinaire. Et ça tombe bien, figurez-vous, il est là.
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0: Notre véto, Pierre Fabin, qu'on va retrouver tout de suite. Alors, on entend souvent dire qu'il faut nettoyer régulièrement les oreilles de son chien, mais est-ce vraiment nécessaire ? On va en parler justement avec notre vétérinaire aujourd'hui, Pierre Fabin.
5: Alors, il faut savoir que tous les chiens n'ont pas besoin qu'on leur nettoie les oreilles. C'est un peu comme chez nous, il y a des personnes qui n'ont jamais de bouchon de cérumen et d'autres qui en font tout le temps. Chez le chien, ça va dépendre de la forme de son oreille, de sa production de cérumen, bien sûr, et de ses activités. Un chien qui a les oreilles tombantes, comme un cocker, ou un chien qui nage souvent, aura beaucoup plus tendance à avoir les oreilles un peu sales ou humides. Dans ces cas-là, il faut un nettoyage régulier qui va être utile pour éviter les otites, on va dire une à deux fois par semaine. Mais s'il a les oreilles propres, pas besoin de le faire chaque semaine. À force de nettoyer trop souvent, vous risquez de provoquer des irritations.
0: Alors, du coup, comment savoir si son chien a besoin qu'on lui nettoie ou pas les oreilles ?
5: Alors, il vous suffit de regarder, en fait, si l'oreille est propre, rose, sans mauvaise odeur, sans sécrétion, n'y touchez surtout pas. Par contre, si vous remarquez qu'il y a un peu de cérumen brun qui commence à s'accumuler et à sortir, il faut agir dans ce cas-là. Vous allez utiliser une solution auriculaire adaptée, une qui est vendue en animalerie ou chez votre vétérinaire et qui est spécifique pour chiens. Le principe, versez un peu de produit dans l'oreille, massez la base, ensuite laissez votre chien secouer, il va en mettre un peu partout et vous allez passer juste un coton propre pour retirer ce qui dépasse. Et surtout, jamais de coton-tige, ça pousse les saletés au fond et ça peut blesser le tympan. Mais par contre, si votre chien se gratte, se secoue la tête, consultez. Ça peut être une otite dans ce cas-là.
0: Bah écoutez, c'est noté. Merci Pierre Fabin, tous les bons conseils de Pierre, vous les retrouvez, vous le savez, sur le site et l'appli. Ici, dans 5 minutes, c'est le retour de l'info.
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0: merci de nous écouter. Excellente matinée à toutes et tous. Il est 10h.
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0: Très belle été à toutes et tous. 10h à l'écoute d'ici Saint-Étienne-Loire. 10h, c'est le retour de l'info. David Valverde à Saint-Chamond, la ville met en place un couvre-feu pour les jeunes.
2: Oui, Axel Dugas, le maire, vient de prendre un arrêté en vigueur jusqu'au 18 août prochain qui interdit effectivement aux mineurs de moins de 16 ans de sortir seuls dans la rue après 23 heures. Interdiction également de regroupement de plus de 2 personnes qui troubleraient l'ordre public. Des infos à retrouver sur ici.fr. Pas de sortie le soir à Saint-Chamond pour les jeunes et pas de réseaux sociaux non plus pour les petits Français puisque le Parlement est sur le point de valider leur interdiction pour les moins de 15 ans cette fois. Ce serait une première en Europe, entrée en vigueur le 1er septembre. Les plateformes devront mettre en place des dispositifs de vérification d'âge. Le Parlement qui a partiellement validé hier le projet de loi d'urgence agricole, les députés ont dit oui. Le texte reprend les très grandes lignes des propositions du sénateur Les Républicains de Haute-Loire, Laurent Duplon. Si le Sénat valide aussi en fin de journée, 2 puissants insecticides pourront donc faire leur retour en France. Dans le nord du département de la Loire, on comprend mieux ce qui s'est passé dans l'accident de la route tragique de samedi soir à Nervieux. Le conducteur de 21 ans de la voiture qui a fini dans une maison a été contrôlé positif à l'alcool. 2 de ses passagers sont décédés dans cet accident. La pétanque débarque à Saint-Étienne jusqu'à la fin de la semaine. J-1 avant les Masters, place de l'Hôtel de Ville. 2 jours de compétition de très haut niveau, donc mercredi et jeudi. Ensuite, pendant 3 jours, les terrains seront à disposition des amateurs avec notamment un tournoi déjà complet samedi. Et puis la Ligue nationale de basket a publié le calendrier du championnat d'élite 2. Le SCAP Saint-Étienne Métropole reprendra avec un déplacement au Havre. Ce sera le 25 septembre. Premier match à la maison, à l'Arena. La réception de Caen le 2 octobre. On est le 21 juillet, Fred.
0: Oui.
2: Et il est 10h de la météo pour aujourd'hui.
0: Bah, la météo, c'est avec un ciel qui reste bien ensoleillé jusqu'à ce soir, du grand beau temps, des conditions estivales et puis un air qui est respirable. Hein. Le matin, les températures aux environs des 20 degrés. Ça va grimper jusqu'aux environs des 27-28 hein, cet après-midi. 24 degrés attendus à Saint-Bonnet-le-Château, 26 à Saint-Étienne, au Puy, à Monistrol-et-Saint-Galmier, 27 à Roanne-Montbrison, Bois-sur-Lignon et Feur, et un petit 29 degrés dans le Pilat. Je sais que vous adorez passer vos après-midi de temps en temps, un petit peu, David, à la fraîche.
2: J'y vis, voyez-vous. Donc effectivement, j'y passe mes après-midi. D'ailleurs, j'y vais de ce pas.
0: Voilà, demain. 29 degrés cet après-midi. Il va faire un petit peu plus chaud qu'ailleurs. Merci, David. À demain, 10h et 3 minutes.
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0: Et la cuisine, on vous emmène du côté de Saint-Just-Saint-Rambert dans un tout petit instant avec Charles Napoli. On va aller faire un petit tour du côté d'un restaurant qui est drôlement sympa, avec une petite cuisine locale drôlement agréable. C'est les Remparts, c'est à Saint-Just-Saint-Rambert. On y sera juste après Maxime Le Forestier.

0: En bas là-bas, c'était Maxime Le Forestier, 10h06.
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0: Et tout au long de l'été, on vous emmène au resto, on vous emmène découvrir les petites adresses drôlement sympas de la Loire et de la Haute-Loire. On va filer à Saint-Just-Saint-Rambert dans 3-4 minutes pour retrouver Mégane. Alors qui est Mégane? C'est la chef du restaurant Les Remparts, c'est à Saint-Just-Saint-Rambert. On va la retrouver au micro de Charles Napoli pour découvrir justement ce resto si vous ne le connaissez pas. On vous y emmène juste après.

0: Idole, variété de Benjamin Biolay. Vous écoutez ici Saint-Étienne-Loire. Bel été à toutes et à tous. On va filer au resto.
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0: Et on est à Saint-Just-Saint-Rambert ce matin. On va découvrir un restaurant discret mais délicieux. Notre guide, c'est Charles Napoli.
3: On est en cuisine tous les jours, bien sûr. Et aujourd'hui, je vous emmène manger sur une superbe terrasse. On est à Saint-Just-Saint-Rambert. Plutôt d'ailleurs Saint-Rambert, puisqu'on va au rempart de Saint-Rambert. Bonjour Mégane.
4: Bonjour.
3: Vous êtes la chef des remparts de Saint-Rambert. On va découvrir ce restaurant parce qu'on est vraiment donc côté Saint-Rambert. On est sur une terrasse qui surplombe la rue. On est vraiment sur les remparts ?
4: Oui, on est sur les remparts, oui, exactement.
3: Les remparts de Saint-Rambert, dans un resto que vous avez repris il y a 2 ans. Pourquoi vous êtes lancé ce défi ?
4: On trouvait que ce restaurant avait énormément de cachets. Et c'était une belle opportunité pour nous de reprendre ce restaurant et de faire découvrir cette magnifique bâtisse du XIVe siècle.
3: XIVe siècle quand même, ça a toujours été un établissement de restauration, cette bâtisse ?
4: Il me semble que oui.
3: Donc vous faites perdurer finalement une tradition. Quand on est chef de cuisine et qu'on se lance son défi, on lance son restaurant dans un bâtiment hyper ancien, dans une région hyper gourmande, ça rajoute de la pression ou c'est juste un défi qui vous fait avancer ?
4: Non, ça nous fait avancer, puis ça permet de faire découvrir aussi la magnifique ville qui est Saint-Just-Saint-Rambert, qui est proche de Saint-Étienne et de la faire découvrir, quoi, tout simplement.
3: Ouais, de la faire découvrir. Vous êtes de la région, Mégane ?
4: Oui, moi je suis originaire de Saint-Chamond.
3: Ouais, donc vous êtes du coin. Qu'est-ce qui vous a amené précisément ici dans le Forêt ? Vous auriez pu vous installer à Saint-Chamond, dans votre ville natale ?
4: Oui, le fruit du hasard a fait que je me suis retrouvée ici. Et même coup de cœur que Cédric pour la bâtisse. Et du coup, on s'est lancé ensemble.
3: Et ça, c'est une bonne nouvelle parce que vous proposez une cuisine assez personnalisée avec notamment une carte qui évolue. On va s'intéresser dans quelques minutes à un plat qui va arriver à la carte très prochainement, que vous allez nous faire découvrir finalement en avant-première. Oui. On est au rempart de Saint-Rambert ce matin.
0: Et on va y rester encore pendant une petite dizaine de minutes avec Mégane, on vous le rappelle, qui est la chef du restaurant Les Remparts de Saint-Just-Saint-Rambert. Elle va nous dévoiler une petite recette coup de cœur qui est en fait un hommage familial. On va la retrouver juste après Phil Collins, que voici tout de suite. Et puis on va vous parler également du passeport de l'été.

0: Un petit souvenir signé Phil Collins à l'instant à 10h15, c'était You Can't Hurry Love, le passeport de l'été. Ce sont les auditeurs qui en parlent le mieux, c'est vous qui en parlez le mieux. Comme par exemple Amandine qu'on va retrouver tout de suite qui nous emmène dans un grand parc aujourd'hui.
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0: Allez, on revient en cuisine dans un tout petit instant et on sera, je vous le rappelle, du côté de Saint-Jules-Saint-Rambert avec Megan, chef du restaurant Les Remparts.
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4: On en parle.
6: 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On en parle dans un instant avec Frédéric Grosjean, responsable du service des legs.
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0: Calypso, c'était France Gall sur votre radio locale ici, Saint-Étienne-Loire. On vous souhaite à toutes et à tous un bel été, que vous soyez à la maison tranquillement installé, que vous soyez sur votre terrasse ou alors carrément de votre jardin, à profiter un petit peu de la douceur des températures à 10h23. Nous, on va filer au resto tout de suite.
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0: Et on va y retrouver au restaurant Charles Napoli, hein, qui est avec Mégane, chef du restaurant Les Remparts. Et Mégane va nous dévoiler aujourd'hui une petite recette coup de cœur, en fait, qui est un hommage familial.
3: Bienvenue chez vous en cuisine et dans un restaurant à ne pas manquer cet été, Les Remparts de Saint-Rambert. On est à Saint-Just-Saint-Rambert, on est du coup à Saint-Rambert. Avec vous, Mégane, vous êtes la chef de ce restaurant que vous avez repris il y a deux ans, bâti du 14e siècle, sur les remparts de Saint-Rambert. Et vous nous proposez une carte qui change, hein, régulièrement. On va s'intéresser à une entrée. J'ai cru ne pas comprendre quand vous m'en avez parlé. Vous me parlez de carbonara.
4: Oui, exactement.
3: Pardon, Mégane, pour moi, la carbonara, c'est ce qui va avec les pâtes.
4: Oui, tout à fait.
3: Pardon, on parle de ça ?
4: Non, alors en fait, l'idée, c'est d'associer tout le goût de la carbonara,
3: ouais,
4: mais de le retrouver dans une entrée froide. Donc, le parmesan, le guanciale, et tout ça sera retrouvé dans cette entrée, mais sous forme différente. Et en entrée froide.
3: Mais comment vous allez faire? Parce que ce qui est intéressant dans la carbonara, c'est justement le fait que ce soit chaud. Comment vous relevez ce défi, Mégane?
4: Eh ben, l'idée, c'est d'arriver à associer un petit peu tous les goûts et retrouver en fait l'amour de la carbonara.
3: Ouais.
4: Je vais pas dire tous mes secrets maintenant.
3: Bah non, il faut pas. D'autant que c'est une entrée que vous avez travaillée avec, on va dire, une attention toute particulière, parce que c'est une histoire, oui, de famille, la carbonara chez vous. Enfin, la cuisine et la carbonara.
4: La cuisine et la carbonara, tout à fait, parce que ma grand-mère était d'origine italienne. Et elle nous a quittés maintenant il y a quelques années et j'avais envie de lui rendre un petit hommage.
3: Je reviens sur votre parcours un petit instant, parce que, oui, vous me parlez de votre grand-mère. C'est une histoire de famille chez vous, la cuisine ?
4: Non, pas du tout. Après, j'ai mon papa quand même qui est boulanger.
3: Ah quand même ? Ah ouais, d'accord.
4: Voilà.
3: Ouais, c'est lui qui vous fait le pain ?
4: C'est lui qui nous faisait le pain, oui. Ouais. Exactement.
3: Votre grand-mère qui cuisinait, votre papa boulanger, ça nous amène au rempart de Saint-Rambert. On va pouvoir donc déguster là dans les jours qui viennent cette carbonara en entrée. Un dernier truc quand même, sans donner de secret, Mégane. Cette,
4: oui,
3: carbonara, pour moi, c'est plus un accompagnement, la carbonara, traditionnellement.
4: Oui.
3: Vous mettez quoi dans l'assiette ? Juste de la carbonara ou il y a quelque chose à côté dans cette entrée ?
4: Non, ce sera la carbonara pure et dure.
3: Pure et dure.
4: Voilà.
3: Mais froide, un défi que vous allez relever. Est-ce que vous allez y parvenir ? J'imagine que les premiers tests ont déjà été effectués. On pourra découvrir ça au rempart de Saint-Rambert très très prochainement. Merci beaucoup, Mégane.
4: Merci à vous.
0: Voilà, et les coordonnées complètes, hein, de ce restaurant, si vous les désirez, eh bien, vous nous passez un petit coup de fil, 04 77 10 0 010. Quelques conseils sympas, pratiques pour l'été, c'est ce qui va arriver juste après Bruce Springsteen.

que voici sans plus tarder sur votre radio locale. Et puis les cadeaux également arrivent. Gardez l'écoute, gardez le bon cap et restez avec nous tout au long de l'été, tout au long de vos vacances. Belle matinée à toutes et tous.

0: appelle le Big Boss là-bas aux États-Unis, Bruce Springsteen, Dancing in the Dark, il est 10h30.
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0: Et une petite idée, sortie culture à la fraîche pour la 18e édition du Festival des Montagnes du Matin. Il aura lieu du 29 juillet au 5 août. Hein, ça se passe sur le territoire de Forest, bien sûr. 6 grands concerts et des actions culturelles sont programmées dans les plus beaux villages du département, autour de 25 artistes à cette année. Deux invités exceptionnels. Il y aura un accordéoniste, Théo Hould, récemment nominé aux Victoires de la Musique. Et puis le baryton Stéphane Degout, deux fois sacré artiste lyrique de l'année aux Victoires de la Musique Classique. Pour en savoir plus, rendez-vous sur le site festival desmontagnesdumatin.com. Et puis une info pratique également hein, sur la 47 à la hauteur de Rive-de-Gier dans le sens Saint-Étienne-Lyon. La circulation s'effectue de manière permanente sur deux voies de largeur réduite, et cela jusqu'au mardi 20 octobre. 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Elles sont gratuites, hein, bien sûr, si vous allez dans les offices de tourisme. Voilà pour ces petites infos. On va jouer dans quelques instants, les cadeaux arrivent.
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0: Ouais, les cadeaux, ça sera juste après un petit voyage en Italie, direction effectivement l'autre côté des Alpes avec Lily Cube, c'est ce qu'on va écouter.

Salut, c'était Lily Cube à 25 minutes de 11h. On va jouer tout de suite. Oh, que cette petite musique, vous l'aimez bien. Ah ouais, mais je comprends pourquoi. Parce que chaque fois que vous entendez la musique, vous vous dites, oh, ben il y a les cadeaux qui arrivent. Ta, ta, ta, ta, ta, ta, ta. Et quel cadeau, hein, puisqu'on vous invite direction l'Indoor Altia Arena Trampoline. C'est un drôle de cadeau. Sinon, vous pouvez choisir également, sinon faire de l'escalade du côté du Puy-en-Velay. Voilà pour les cadeaux. On va vous poser une petite question avec un artiste que vous aimez, que vous adorez. Cet artiste, c'est Étienne Dao. Pour la France. La question là-bas, c'est tout de suite, en quelle année est sorti le tube Tombé pour la France d'Étienne Dao? Alors je vous file trois propositions: 1983, 1985 ou 1987. I repeat the question. En quelle année est sorti le tube Tombé pour la France d'Étienne Dao? Trois propositions, une seule bonne réponse: 1983, 1985 ou 1987. Si vous avez la bonne réponse, on vous emmène du côté de l'Indoor Altia Arena Trampoline. Voilà, deux invitations. Ou alors, vous pouvez faire de l'escalade si vous désirez du côté du Puy-en-Velay. C'est vous qui choisissez le cadeau. 04 77 10 00 10. Donc, trois propositions: 83, 85 ou 87 pour la date de sortie de ce tube d'Étienne Dao, Tombé pour la France. On vous attend du côté du Standard et il y a de la place pour venir jouer. Et c'est Séverine qui vous accueille. 04 77 10 00 10. Allez, pour la musique, un petit plongeon dans les années 80 tout de suite. Avec un garçon qu'on aime, qu'on adore, Elton John. Le voici tout de suite avec I'm Still Standing.

0: Still Standing, c'était Elton John. Allez, on marque une pause et puis on revient très très vite en musique. Ne bougez pas les amis.
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0: Et on espère qu'elle va passer un bel été, c'est Nathalie. Elle nous appelle depuis le 43, on est au Puy-en-Velay. Bonjour Nathalie.
4: Bonjour Eric, vous allez bien?
0: Oui, ça va super bien, et vous Nathalie?
4: Impeccable, vous savez quoi? C'est mon anniversaire, alors ça ne peut qu'aller bien.
0: Allez, on va couper la... Stop! Coupez la musique! Coupez la musique! Joyeux anniversaire! Joyeux anniversaire! Joyeux anniversaire, Nathalie! Joyeux anniversaire! Et c'était beau, hein? Vous avez vu, hein?
4: Ouais, franchement, top. Merci beaucoup.
0: Et ça valait le coup de nous appeler, hein? Rien que pour ça, hein? Franchement.
4: Exactement.
0: Bon, Nathalie, et j'espère que vous aimez faire de l'escalade, parce que là, vous êtes plutôt du côté du Puy-en-Velay. On va vous offrir des places pour aller faire de l'escalade. Ça vous va?
4: Ouais, super, super, c'est sur place.
0: Encore faut-il me donner la bonne réponse. En quelle année s'est sorti le tube d'Étienne Daoud? On peut se l'écouter Alors, il y avait trois propositions. 83, 85 ou 1987, Nathalie?
4: Alors, si mes souvenirs sont bons, j'avais que 2 ans, mais c'était en 85.
0: En 1985. On va vérifier, mais je crois que c'est la bonne. Ouais, c'est la bonne. C'est la bonne réponse. Bravo, Nathalie.
4: Merci.
0: Félicitations.
4: Beaucoup.
0: Bon, Nathalie, et c'est pas fini en plus. Hein. On va lancer un. Vous allez me donner le départ pour lancer un dé. Et ce dé va tomber sur une case. On va voir à quoi vous allez jouer pour essayer d'avoir un petit cadeau bonus. Vous êtes prête, Nathalie?
4: Parfait. Top départ.
0: Allez, c'est parti. On va lancer le dé.
1: On se rafraîchit, la glacière.
0: La glacière, on a trois glacières devant nous, une glacière bleue, une glacière rose et une glacière jaune. Vous choisissez quelle glacière, Nathalie?
4: On va partir pour la jaune.
0: Allez, on ouvre la glacière jaune, c'est parti, on va voir ce qu'il y a dedans. Tiens, une petite raquette de plage. C'est bien ça.
4: Et
0: quand vous allez bronzer un petit peu à la plage, soit dans la région, hein, si c'est au bord des lacs, ou sinon peut-être en bord de Méditerranée ou sur la côte atlantique, et vous faites quoi? Vous asseyez sur la serviette de plage, vous allongez, et vous faites rien du tout, ou vous faites un petit peu de sport?
4: Non, on va faire du sport, ça tombe bien, je pars vendredi dans le Var, ça sera une parfaite activité sportive pour joindre l'utile à l'agréable.
0: Oh là là, et vous savez que là-bas, il y a les petites cigales qui vous attendent, elles font...
4: Ouais, c'est top.
0: Ah ça va être génial. Bon, on va vous mettre de côté les raquettes comme ça. Vous partirez avec vos petites raquettes de plage siglées ici Saint-Étienne-Loire. Moi, je suis très content pour vous, Nathalie. Je vous fais un petit bisou et puis encore bravo.
4: Merci beaucoup. Passez un bel été.
0: On va essayer. Salut, Nathalie. Bel été.
4: Merci
0: à vous aussi. Bonnes vacances. À bientôt.
4: Au revoir.
0: Et voilà, il y en a qui bossent et d'autres qui partent en vacances dans le Var. Ouais, franchement, Nathalie. Bon, allez, vous restez avec nous. On va jouer le passeport de l'été à remporter. Ça sera dans un bon quart d'heure. Tout de suite, Patrick Fiori.
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1: Patrick Fiori, c'est le champ libre. Ben, le champ libre pour aller se déguster une bonne petite liqueur. Hein.
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1: Ben ouais, parce que tout au long de l'été, de la saison estivale, Martin Moulier vous fait découvrir ou redécouvrir des boissons ligériennes. Et quelquefois, anti-ligériennes, on va parler d'une liqueur qui porte un prénom féminin. Une liqueur à consommer, bien sûr, avec modération. Hein.

0: l'eau de vie de mar de Syrah.
1: Avec modération.
2: Des bonnes matières premières et un savoir-faire de qualité, c'est ce qui fait à la force de la distillerie de Chavanay avec Delphine Cathy. Bonjour.
3: Bonjour.
2: Vous faites de la repasse, c'est-à-dire ?
3: C'est-à-dire que nous, on distille deux fois. On a une entrée de matière première qui contient de l'éthanol, donc c'est généralement une matière première fermentée. On la distille une première fois, on obtient un brouillis qui titre à 35% de volume. Et ce brouillis, on le collecte pour ensuite le redistiller une seconde fois, ce qu'on appelle la repasse. Et là, ça nous permet d'avoir une eau de vie à 70 degrés limpide.
2: 7 produits parmi les vôtres, dont notamment cette Françoise.
3: À la Françoise.
2: Santé. Elle titre à combien, cette Françoise ?
3: Celle-ci, elle titre à
2: 22,5. Elle n'est pas grande ?
3: Non, elle n'est pas très grande. Puisqu'en fait, on fait notre eau de vie de marc de Syrah.
2: Et oui, parce qu'en fait, vous distillez votre propre alcool à partir de marc de raisin déjà utilisé pour le vin.
3: Exactement.
2: Et vous descendez son degré d'alcool ?
3: Donc, on descend cette eau de vie à 35% de volume.
2: D'accord.
3: Parce qu'on s'est aperçu qu'en deçà, ou au-dessus de 35%, on n'avait pas du tout une aromatique fidèle de la framboise.
2: Donc, la framboise est macérée après avoir descendu le degré d'alcool. Pour quelle quantité à peu près ?
3: On fait macérer 800 grammes de fruits par litre pendant plusieurs semaines.
2: Ouais.
3: Et au bout de généralement 6 à 8 semaines, on filtre, on récupère la pulpe de framboise, on la distille.
2: La fameuse distillation repasse, donc.
3: Exactement. On fait une eau de vie et cette eau de vie, on l'assemble à la macération.
2: Oh,
3: alors, c'est du travail.
2: Ah oui, donc ça donne un produit assez complexe avec toutes les aromatiques de la framboise.
3: Exactement. Et on n'ajoute pas de sucre. Donc selon les années, elle est plus ou moins sucrée, selon la pluviométrie.
2: Entre l'eau de vie de framboise et la macération de framboise, à découvrir à la distillée de Chavanay et puis à revisiter également.
3: Évidemment.
2: Ça va pas forcément être un cocktail qu'on va faire, on va juste l'allonger avec du vin blanc pétillant.
3: Oui, une sorte de kir, mais là on n'est pas sur une crème, donc ça sera beaucoup moins sucré. On a un joli produit rose clair dans son verre, et je vous invite, si vous le souhaitez, donc à ajouter des framboises, soit fraîches, soit surgelées dans le verre. C'est hyper canon,
2: ouais.
3: On a l'impression d'avoir fait un truc hyper compliqué, et en fait pas du tout.
2: Justement, pour ceux qui craignent un petit peu ce côté moins sucré, on peut rajouter autre chose ?
3: Alors, on peut envisager de mettre du sirop de sucre ou alors de choisir un vin blanc pétillant qui serait un peu plus sucré.
2: Un apéritif parfait. Pourquoi pas, même avec peut-être un gâteau au chocolat, ça, non ?
3: De ouf. Un gâteau au chocolat, ça marche trop bien.
2: Les conseils de Delphine Cathy de la distillerie de Chavanay, merci beaucoup.
3: Merci à vous.
2: Très bel été.
3: Merci, vous aussi.
4: Et on se retrouve demain avec Martin Mollier pour découvrir une fois plus un petit plaisir estival, un petit plaisir liquide bien évidemment. Allez, dans 10 minutes, c'est le retour de l'info. Et puis juste après l'info, notez bien, vous pourrez jouer avec nous avec le jus du passeport de l'été. 27 destinations triées, sélectionnées sur le volet. C'est ce qu'on va vous offrir et ça sera donc juste après les infos de 11h. Pour la musique, c'est Status Quo.

0: Yarminov, c'était Status Quo. Belle matinée à toutes et à tous. On va filer en randonnée tout de suite.
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0: Et ça va être comme ça tout au long de la saison estivale. On va vous donner des petites idées de balades au frais, dans la forêt, près d'un plan d'eau. On va retrouver Mélissa Valla, c'est notre guide ce matin. Elle nous emmène randonner en Haute-Loire aujourd'hui.
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4: Nous sommes en Haute-Loire, pas très très loin du Puy-en-Velay pour cette idée balade. Idée presque avec un S, parce qu'aujourd'hui ça va être quasiment encore une fois deux idées de balade en une. Nous sommes avec Mélissa Valla de la Fédération Pédestre de Rando de la Haute-Loire. Bonjour.
5: Bonjour.
4: Alors je disais deux idées en une, parce qu'encore une fois il y a la possibilité de faire une balade courte, une balade longue là où nous sommes. On va commencer par la balade courte, mais dites-nous ce qu'on va voir aujourd'hui.
5: Alors on va voir la cascade de la Baume qui se trouve sur la commune de Solignac-sur-Loire.
4: Ça déjà, c'est une promesse fraîcheur, la cascade de la Baume. Pour faire la version courte, comment ça se passe?
5: Alors, pour faire la version courte, on a deux parkings qui sont à peu près à 2 km de marche de la cascade. Donc on peut se garer facilement, c'est aménagé. Et donc ensuite, le chemin est assez plat. On va passer par des petits ponts très mignons en fait, au-dessus de la rivière Ourzy, qui du coup donne en fait la cascade de la Baume, puisqu'après elle se jette du haut de la falaise, donc de 27 mètres de haut.
4: D'accord, c'est la question que j'allais vous poser. Est-ce qu'on doit s'attendre aux chutes du Niagara ou quelque chose comme ça, ou à un petit filet d'eau, une petite cascade fraîcheur? Non, 27 mètres, ça commence à être bien là.
5: Alors c'est pas les chutes du Niagara, mais c'est quand même une assez grande cascade, oui. Donc c'est assez impressionnant, surtout qu'on arrive par un belvédère au début, donc du coup on la voit vraiment d'en haut. Et ensuite, on peut descendre jusqu'en bas. Il y a un petit chemin. Alors, faut faire attention quand même. C'est très pierreux. Faut avoir de bonnes chaussures. Et en fait, on peut accéder pratiquement jusqu'au pied de la cascade.
4: Ça, c'est la version courte. Parce que, si on se le sent, on peut faire une balade beaucoup plus longue.
5: C'est ça. Donc, en fait, on va partir carrément du bourg de Solignac-sur-Loire. Donc, la balade, elle fait quand même 10,6 km et elle se fait à peu près en 3 heures. Et donc là, par contre, on va arriver en sens contraire. Donc, c'est-à-dire qu'on va arriver au pied de la cascade pour ensuite remonter jusqu'à la voie verte et retourner à Solignac.
4: Est-ce que vous avez un conseil pour aborder ces balades?
5: Alors, le conseil, c'est déjà d'avoir de bonnes chaussures, parce que, comme je l'ai dit, c'est très pierreux et les sentiers ne sont pas forcément faciles. Il faut aussi la faire soit tôt le matin, soit tard le soir, surtout l'été, parce qu'en fait, il y a beaucoup de monde la journée. Donc, c'est vite plein.
4: Merci Mélissa, bonne journée.
5: Merci, bonne journée.
0: C'était sympa la petite rando de ce matin. Voilà, et rendez-vous demain, même heure, même endroit. On filera dans les gorges de la Loire. Demain, aux environs des 10h55. Allez, retour de l'info dans moins de 4 minutes. Restez à nos côtés.
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0: Ziggy.
1: Je devrais.
0: C'était Céline Dion sur votre radio locale ici Saint-Étienne-Loire. On est très heureux que vous soyez à nos côtés et il est 11h.
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0: On vous souhaite un bel été, de bonnes vacances, 11h. Allez, écoute d'ici Saint-Étienne-Loire. 11h, c'est le retour de l'info et le flash du matin est présenté par Myriam Roch-Massarin. Bonjour Myriam.
3: Bonjour.
0: Ce soir, le Sénat devrait approuver définitivement la loi d'urgence agricole.
3: Après l'adoption cette nuit du texte par l'Assemblée nationale, le vote d'aujourd'hui devrait être une formalité pour les sénateurs, notamment Laurent Duplomb, élu Les Républicains de Haute-Loire, à l'origine d'un amendement polémique qui a bien été conservé par les députés. C'est la réintroduction de deux pesticides interdits, l'acétamipride et le flupyradifurone, des molécules destinées aux filières en difficulté comme celle de la betterave, de la noisette ou encore de la cerise. Mais avant de se pencher sur la question agricole, le Sénat vote cet après-midi l'interdiction des réseaux sociaux au moins de 15 ans. Une proposition de loi qui sera examinée dans la foulée par l'Assemblée nationale. Si le texte est adopté, l'interdiction entrerait en vigueur dès le 1er septembre et si la loi passe, les téléphones portables, eux, seraient interdits au lycée, comme c'est déjà le cas dans les écoles et les collèges. Les jeunes de moins de 16 ans de Saint-Chamond n'ont plus le droit, eux, de sortir seuls entre 23h et 6h du matin. Couvre-feu en vigueur depuis ce week-end et jusqu'au 18 août. Il concerne trois quartiers de la ville, Fonsala, Hôtel-Dieu et Place de la Liberté dans le centre-ville. Une décision prise par arrêté municipal par le maire, Les Républicains Axel Dugas. Après des plaintes de riverains, il dit souhaiter mettre fin aux nuisances sonores. Les maraîchers de Saint-Just-Saint-Rambert peinent à se remettre du passage de l'orage très violent de la semaine dernière. La grêle a détruit 70% des champs de légumes de l'exploitation des jardins rambertois. Les serres également ont toutes été brisées. Une campagne de dons en ligne a donc été lancée pour leur venir en aide. Vous retrouverez notre reportage et le lien de la cagnotte sur notre site ici.fr. Cette semaine, les meilleurs joueurs de pétanque du monde seront à Saint-Étienne. Les Masters de pétanque s'installent demain et après-demain au pied des marches de l'Hôtel de Ville. Mais après la compétition officielle, il y en aura aussi ce week-end pour les boulistes amateurs sur tous les terrains de la ville. Un tournoi qui a coûté 100 000 euros d'investissement à la métropole. Fred, là, c'est du soleil aujourd'hui.
0: Oh, c'est du soleil jusqu'à ce soir et ça va être comme ça une bonne partie de la semaine d'ailleurs, hein, avec des températures, en tout cas un air respirable, des températures comprises entre 20 et 22 degrés. Ce matin, ça va grimper, hein, cet après-midi jusqu'à quasiment 30 degrés. On attend 24 à Saint-Bonnet-le-Château, 26 degrés à Saint-Étienne au Puy, Monistrol, 27 à Roanne et Montbrison, et jusqu'à 29 degrés dans le Pila. Merci Myriam, à tout à l'heure.
3: À tout à l'heure.
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0: Et les cadeaux qui vont arriver, puisque entre 11h et midi, vous allez pouvoir jouer au jeu du passeport de l'été. Le passeport avec 27 destinations de rêve sélectionnées pour vous à travers la région Auvergne-Rhône-Alpes. On va tranquillement se poser en musique avec les Jackson 5. Et juste après ça, mes petits lapins, attention, on va jouer.

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2: Ah, le jeu du passeport. Bah oui, c'est moi. Le jeu du passeport, on va jouer. Et ça va être drôlement sympa parce qu'on va vous offrir un drôle de joli cadeau puisque vous aurez l'occasion de repartir avec un cadeau d'une valeur de plus de 700 euros. 27 destinations exceptionnelles dans notre région pour vivre des expériences drôlement sympas en famille avec des amis. Vous pouvez aller visiter des grottes, par exemple, les grottes de Choranche, le parc Walibi, le domaine des Fauves ou bien encore aller faire un petit peu de luge du côté de Champs-Rousses, par exemple. Alors, comment jouer? Il faut retrouver une des 27 destinations qui va être cachée derrière trois petits indices sonores. Alors, je vais vous faire écouter à chaque fois un indice sonore. Et si vous avez une petite idée de la destination du passeport, vous nous appelez 04 77 10 00 10. Auparavant, vous me préparez une petite question et moi, j'essaie de vous répondre correctement, de vous guider vers la bonne réponse, à travers votre question, cette question que vous me préparez, donc, avant de nous appeler. Bon, on va s'écouter tout de suite et démarrer en tout cas avec une nouvelle énigme et s'écouter le premier indice sonore. Tendez bien l'oreille, le voici. La magie, c'est le premier indice. 04 77 10 00 10. Donc, pour essayer de me retrouver cette destination, il y en a 27 au total. Donc, vous avez une chance sur 27 de vous d'avoir la bonne réponse. Ouais. Si vous réfléchissez un petit peu, vous allez trouver de suite. Hein. On se réécoute l'indice ? Alors on se le réécoute pour le plaisir. Magie donc pour l'indice numéro 1, 04 77 10 00 10. On attend tranquillement vos appels. La magie, donc indice numéro 1 pour ce premier indice sonore. Il y aura la possibilité pour vous d'écouter un deuxième indice si vous ne trouvez pas la bonne réponse. Il y aura même un troisième indice et même un petit indice supplémentaire. On essaie vraiment, vraiment, vraiment de vous aider au maximum. 04 77 10 00 10. On attend vos propositions en musique avec un petit souvenir bien sympa. Direction les années 80 avec la Mylène.

0: Je suis Libertine, c'était Mylène Farmer. 11h12, on va jouer et pour cela, direction Lorette.
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0: On va filer chez Orlan, on va taper à sa porte. Hein. Orlan, je suis dehors, bonjour. Vous m'ouvrez ? Bonjour. Bonjour Orlan, comment ça va aujourd'hui ?
3: Ça va, merci.
0: Bon, et qu'est-ce qu'elle faisait debout, Orlan, avant de nous passer un coup de fil ?
3: Eh ben, parce que là, je pensais à quelque chose par rapport au passeport de l'été. Puis là, aujourd'hui, j'étais à la maison, donc...
0: Ben voilà, elle est à la maison, elle est à fond sur le passeport. Elle a envie de visiter ces 27 destinations. Elle va peut-être pas les faire toutes, les 27 destinations, si elle remporte le passeport.
3: Non, mais bon, pas mal, je pense, quand même.
0: Ben ouais. Bon, on va croiser les doigts, d'accord ? Vous avez croisé les doigts ou pas, Orlan ?
3: Oui, j'ai croisé tout ce que je peux.
0: Il faut croiser tous les doigts quand c'est comme ça. Bon, est-ce que vous avez une petite question à me poser d'abord, avant de me lâcher votre proposition ?
3: Je voulais savoir s'il y avait une mascotte dans cet endroit.
0: Est-ce qu'il y a une mascotte dans cet endroit ? Pas à ma connaissance. Peut y en avoir une. Alors, franchement, honnêtement, là, j'ai pas la réponse. Mais j'ai pas l'impression qu'il y ait vraiment une mascotte. C'est pas le truc, en tout cas. Ouais, on arrive avec une petite mascotte qui vous fait un bisou et qui vous fait coucou et qui vous prenez une photo. Non, c'est pas ça. Il y a plein de trucs, mais il y a pas de mascotte. J'ai pas l'impression, en tout cas.
3: Ouais.
0: Pourquoi vous pensez?
3: Je pense à Walibi.
0: Pensez à Walibi. Il y a une mascotte à Walibi.
3: Oui.
0: Et c'est quoi comme mascotte, Walibi, déjà ?
3: C'est le kangourou.
0: Ah oui, le petit kangourou, effectivement. Je l'ai vu, moi. J'ai visité le parc Walibi. Alors, le kangourou, il s'est pas arrêté. Il m'a regardé, puis il est parti. Hein. Je sais pas pourquoi. Bon, on va vérifier. Est-ce que c'est la bonne réponse ? Le parc Walibi. C'est pas encore ça, je suis désolé. Orlan, c'est pas la première fois qu'elle appelle. Elle essaye, mais elle n'y arrive pas, Orlan. Bon.
3: Ouais, j'essaierai.
0: Bah, il faut réessayer, ouais. À force de persévérer, vous allez finir par y arriver, Orlan. Bon, en tout cas, je vous fais un petit bisou.
3: Merci.
0: Et je vous dis à très vite. Salut, Orlan.
3: Au revoir.
0: Bon, on va s'écouter un deuxième extrait sonore hein, pour essayer de vous guider vers la bonne réponse. Alors, tout à l'heure, on avait la magie. Ça, c'était le premier indice. On a un indice numéro 2. Attention, tendez l'oreille, je vous le fais écouter. Merci les enfants. Voilà, les enfants, c'est l'indice numéro 2. Donc on a la magie et les enfants en deuxième indice. Pour essayer de retrouver cette destination, il y en a 27 au total dans ce passeport de l'été. Et ce n'est pas donc le parc Walibi, voilà, qui est à éliminer. Il en reste 26. 04 77 10 00 10. On attend vos propositions. Il y a de la place pour venir jouer avec nous. Donc allez-y, passez-moi un petit coup de bigot. Moi, je vous accueille avec grand plaisir, vous le savez. 04 77 10 00 10, c'est le numéro de téléphone qu'il faut composer. Allez-y, ne traînez pas en chemin. Marine pour la musique, voici l'escroc.

0: Escro, c'était Marine, dernier titre. 11h18, on marque une pause et puis on revient très très vite. Les amis, à tout de suite.
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0: Show Must Go On, c'était les Queens. 11h23, on va jouer avec Anaël qui nous appelle depuis le Chambéon.
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0: Joli prénom, Anaël. Bonjour.
2: Bonjour Nicolas.
0: Frédéric, oui, Nicolas c'est le nom, hein. Frédéric c'est le prénom.
2: Ah, non. Bonjour Frédéric.
0: Il n'y a pas de souci, Anaël. Comment ça va, Anaël?
2: Bah, ça va super, et vous?
0: Moi, ça va bien. Et qu'est-ce que vous faites de beau dans la vie, Anaël?
2: Je suis à la fac.
0: D'accord, ok. Et fac de quoi?
2: Fac de SVT.
0: D'accord, ok. Et quand tu seras plus grande, tu veux devenir quoi?
2: J'ai pas encore d'idée précise, mais du coup, tout ce qui est dans la biologie, tout ça.
0: D'accord, ok. Bon, bah, c'est bien. Et là, c'est les vacances, hein?
2: Oui, c'est ça, c'est les vacances. Alors, je croise les doigts parce que mes vacances reposent sur le fait que je gagne ce pass.
0: Ah, bon, alors, ce qu'on va faire, on va croiser les doigts là aussi. À chaque fois, on croise les doigts. Alors, il y a une petite question à me poser avant de lâcher la proposition. Vous l'avez préparée, cette question?
2: Oui, alors ma question, c'est est-ce que le site se trouve en Haute-Savoie?
0: Je crois bien que le site se trouve en Haute-Savoie. Attendez, je cherche Haute-Savoie. Ah oui. Pourquoi vous pensez à...
2: Alors, ma proposition, c'est le parc d'Andilly.
0: Le parc d'Andilly, qui se trouve effectivement en Haute-Savoie. Ça pourrait bien être la bonne réponse.
2: Je pense,
0: oui. On va vérifier tout de suite. Le parc d'Andilly pour Anaël. Et c'est la bonne réponse, bravo!
2: C'est génial.
0: Bonne félicitations, Naël. Et franchement, ça fait plaisir d'entendre des cris de joie comme ça.
2: Bon,
0: on va expliquer pourquoi on a mis ces indices, la magie. Il y a un magicien dans le parc qui est membre de la grande confrérie des casse-noisettes. Voilà, on les appelle comme ça. On a mis également les enfants. C'est un lieu magique pour les enfants qui est rempli de légendes. Voilà, le parc est carrément génial et ça se trouve en Haute-Savoie, effectivement. Félicitations, Anaël. Hein.
2: Merci beaucoup.
0: Refaites-moi encore un petit cri de joie pour recommencer la joie, chez Anaël. Super. Bon, en tout cas, merci d'avoir appelé. Encore félicitations, Anaël. On vous le met
2: merci
0: bien au chaud, ce passeport. Éclatez-vous bien et vous nous envoyez des jolies photos. Hein, d'accord.
2: Bien sûr, je vous enverrai plein de photos.
0: Et ça marche. Salut, Anaël, à bientôt.
2: Allez, merci beaucoup.
0: Bon, voilà, c'est gagné pour le passeport de l'été. On va peut-être démarrer une nouvelle énigme. Ouais, nouvelle destination à découvrir, à retrouver. Il y en a 27 au total dans ce passeport de l'été. On va zapper le parc d'Andilly et on va découvrir à présent le premier indice pour retrouver cette nouvelle destination que vous allez devoir découvrir. Attention, tendez l'oreille, voici le premier indice.
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0: Bon, là, ce qu'il faut retenir, hein, c'est le chiffre 4. Voilà, le chiffre 4, c'est le premier indice. 4, qu'est-ce que ça peut vouloir bien dire? C'est à vous de, justement, venir me le raconter.

0: raconter ici en direct à l'antenne 04 77 10 00 10. On se réécoute l'indice rapidement, ouais. Ouais, on l'a sous le coude. Allez, on y va.
1: Voilà, chiffre 4,
0: indice numéro 1 pour cette nouvelle destination. Vous préparez une petite question avant de venir à l'antenne, vous me la lâchez, et puis moi j'essaie de vous aiguiller au mieux, hein, vers la bonne réponse. 04 77 10 00 10, c'est à vous de jouer, bonne chance. Et on va s'écouter Jean-Jacques Goldman, un petit retour dans les années 80. On était en 1984 à l'époque avec ce tube qui avait été un énorme succès. Long is the road américain. C'est ce qu'on va écouter à 11h27.

0: Song is the road américain. C'était Jean-Jacques Goldman à l'instant. Il est 11h30. Bon appétit.
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0: Bon, quelques petits conseils sympas pour l'été. Vous savez, on vous donne ça à chaque fois, une fois par heure. Ces petits conseils, eh bien, ça commence avec une information utile. Après les violents orages de la semaine dernière, attention aux arnaques. Les communes n'ont mandaté aucune entreprise pour bâcher ou réparer les toitures. Donc, méfiez-vous des démarcheurs qui proposent leur service à prix d'or. Si votre voiture, votre logement, bien vos biens ont été endommagés par la grêle, n'oubliez pas de signaler les dégâts à la mairie pour permettre leur recensement dans la demande de reconnaissance en catastrophe naturelle. Et puis, on va finir par une note un petit peu plus légère. Si vous pointez, vous tirez la file de Saint-Étienne, organise un grand concours amateur de pétanque samedi 25 juillet de 8h30 à 19h en plein cœur du centre-ville. C'est gratuit. C'est ouvert à tous dès l'âge de 12 ans. Il suffit de former une triplette et de choisir un commerce, un bar stéphanois dont vous allez porter les couleurs bien haut, en tout cas, on l'espère. Et puis, petit bonus, chaque participant repartira avec un t-shirt et un bob de Saint-Étienne Pétanque Club. Voilà.
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0: Et le chiffre 4, ça c'est pour le premier indice concernant le passeport de l'été qu'on a remis en jeu. Nouveau passeport, il est beau, il est magnifique, il est génial ce passeport. Il va vous permettre de passer un bel été, que vous soyez dans la Loire, dans la Haute-Loire, avec 27 destinations touristiques à découvrir tout au long de ce sommaire 2026. Le chiffre 4, premier indice, on attend vos appels 04 77 10 00 10 en musique avec Jimmy Cliff que voici tout de suite.

0: Énergie de soleil. Jimmy Cliff, c'était We All Are One. 11h37, on va jouer avec Christian.
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0: Christian qui est avec nous. Bonjour Christian.
3: Oui, bonjour Frédéric.
0: Comment ça va Christian aujourd'hui?
3: Bah, ça va bien, voilà, oui. Très bien.
0: La pêche, la forme. Et comment ça se passe l'été? Vous avez bougé un petit peu cet été ou vous êtes resté sagement à la maison?
3: On est parti au mois de juin et on a grillé au mois de juillet.
0: D'accord, ouais, bah, tout le monde a grillé au mois de juillet, hein, je vous rassure. Et mois de juin, vous êtes parti, d'accord, ok. Et, c'était quoi la destination? Je suis curieux à chaque fois.
3: C'était très très très loin.
0: Ah, voilà. D'accord, vous êtes parti où? Au Groenland?
3: Non. Au soleil.
0: Au soleil. Non, je me suis dit, Christian, il en a marre de griller, il est parti au soleil. Il est parti dans le froid, carrément, peut-être. Bon, Christian, bon, on va revenir un petit peu à nos affaires avec ce passeport de l'été, cette destination qu'il faut retrouver. Donc, on vous a fait écouter tout à l'heure un petit indice. L'indice, c'est le chiffre 4. Est-ce que vous avez une question à me poser?
3: Ben, je pensais que c'était en Ardèche, mais bon, j'ai dû me tromper de réponse. Mais bon. Voilà.
0: Est-ce que c'est en Ardèche? C'est pas vraiment en Ardèche, hein, mon Christian. Ouais.
3: Non, mais c'est pas grave.
0: Parce que vous pensiez à quoi, vous?
3: Non, au départ, Valrhona, voilà.
0: Valrhona, la cité Valrhona. Ouais,
3: oui, bon. Mais bon, du chocolat, il y en a un, deux, trois, du blanc, du noir. Et voilà.
0: Et au lait.
3: Voilà.
0: Et au lait.
3: Il y en a quatre.
0: Il y a le chocolat espagnol, le chocolat. Olé !
3: Oui, mais bon, il y a du chocolat au coco.
0: Est-ce que vous voyez quatre chocolats? Non, mais alors, on peut les mélanger, les chocolats.
3: Tout à fait, ouais, mais bon, non, c'était pour ça.
0: Bah, vous êtes parti, vous, sur les petits plaisirs sucrés. Mais je suis désolé, hein, c'est pas ça. Ouais, on vérifie, mais.
3: C'est pas grave.
0: Ce n'est que le revoir, Christian. Ce n'est que le revoir. Et vous retentez votre chance quand vous voulez, d'accord, Christian?
3: Bah, bientôt, hein.
0: À bientôt, salut Christian.
3: À bientôt, ciao, bisous, bye.
0: Saint-Pal-de-Mont, c'est la nouvelle destination que nous allons prendre et nous allons rejoindre là-bas une Nathalie qui est avec nous au bout du tuyau. Bonjour Nathalie.
4: Bonjour.
0: Ça va Nathalie?
4: Eh ben très bien, merci, vous aussi.
0: Ouais, moi ça va. Et comment se passe l'été? Vous avez bougé, vous, un petit peu? Vous êtes restée à la maison? Vous êtes partie?
4: Alors, pour l'instant, on travaille encore et on va partir dans le Mézin.
0: D'accord, dans le Mézin. Ouais, c'est pas très loin. Bon, d'accord.
4: Et vous faites quoi? C'est juste en face de chez moi.
0: Et vous faites quoi comme boulot, Nathalie?
4: Je suis restauratrice.
0: Restauratrice, d'accord, ok. Bon, ça va, en ce moment, les affaires vont bien?
4: Il fait très chaud, donc les gens ont moins faim que d'habitude.
0: Ils ont moins faim que d'habitude. C'est vrai, quand il fait chaud comme ça, on n'a pas très faim, c'est pour ça.
4: Exactement. Et
0: faites-vous un petit coup de pub, hein. C'est quoi le resto?
4: Eh ben, le Lorettois.
0: Le Lorettois, et ça se trouve à?
4: À Lorette, comme son nom l'indique.
0: Le Lorettois, Lorette. Vous n'êtes pas cassé la tête hein, pour le nom, hein, franchement.
4: Eh ben, il était déjà là, alors on a pris ce qu'il y avait.
0: Ah ouais, non, mais on peut. Bah ouais, des fois. Non, mais des fois, Nathalie, on cherche des noms compliqués, et puis des fois, il faut pas se casser la tête.
4: Hein. Bah, il faut pas se casser la tête, et du coup, il est connu sous ce nom-là, donc c'est
0: le Lorettois, voilà. Et votre spécialité exactement. Là-bas, et qu'est-ce qu'on mange chez vous?
4: On mange de la cuisine traditionnelle avec les légumes de saison et beaucoup de local.
0: Ah bah voilà, allez faire un petit tour au Lorettois, et puis dès que vous voyez Nathalie, bah, vous faites un petit bisou et vous dites ouais, je vous écoutais à la radio.
4: Ah voilà, c'est ça, exactement.
0: Bon, Nathalie, quelle est la question que vous allez me poser?
4: Eh ben j'en ai pas, parce que ça n'allait pas du tout avec le hasard.
0: Bon, et alors vous pensez à quelle destination, vous?
4: Eh ben Fantasticable.
0: Le Fantasticable, Nathalie du Lorettois à Lorette. Oui. Est-ce qu'elle va repartir avec le passeport?
4: On va voir.
0: Eh ben non.
4: Ah bah non,
0: vous allez vous faire chambrer au resto.
4: Ouais, mais ça fait rien, c'est pas grave. J'ai tenté, c'est bien.
0: Bon, je vous fais un petit
4: exactement.
0: Bisou. À bientôt.
4: Moi aussi, des bisous. Merci.
0: Et vous retentez votre chance quand vous voulez. À bientôt, Nathalie.
4: Allez, ça marche, merci. Au revoir.
0: Bon, indice numéro 2, parce qu'on écoutait tout à l'heure le chiffre 4, c'était le premier indice. On a également un autre indice à vous faire écouter. Alors attention, tendez bien l'oreille. Il est prêt l'indice, ouais. Allez, je vous fais écouter ça.
5: Je ne m'enfuis pas, je vole. Comprenez bien, je vole.
0: Je vole, voilà, c'est l'indice numéro 2. Le chiffre 4, et puis je vole. Indice numéro 2, 04 77 10 00 10 pour retrouver cette destination du passeport. Je vous attends les amis, bonne chance.
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0: Je partirai à force de le chanter. Ben allez, finis par partir. Dans un petit quart d'heure, il sera midi, les amis.
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0: Elle, par contre, elle arrive, c'est Dani. Bonjour, Dani.
3: Bonjour.
0: Ah, Dani, elle a son poste de radio qui est allumé derrière, et forcément,
3: alors,
0: ça fait
3: changer d'écho.
0: Ouais, il faut le baisser, sinon on va avoir l'impression.
3: Bah ouais, je m'éloigne.
0: Et sinon, il y a ce qu'on appelle l'effet Claude François.
3: Voilà.
0: Ouais, ça fait ouais, oui, oui. C'est fini, c'est baissé?
3: Ah, oui, baissé. Je me suis éloignée surtout.
0: Ah, d'accord, vous êtes éloignée, d'accord, ok. Vous êtes sur le balcon, c'est ça?
3: Voilà.
0: Bon, dites-moi tout, Dani, qu'est-ce que vous faites de beau dans la vie?
3: Eh bien, écoutez, moi, je suis standardiste.
0: D'accord, ok. C'est vous qui répondez au téléphone?
3: Voilà, c'est ça. Donc, je m'y connais bien en téléphone.
0: Ah, bah ouais, c'est pas. Bah, j'ai pas l'impression, hein, Dani. Hein. J'ai pas l'impression.
3: Bon, voilà.
0: Je vous taquine un petit peu,
3: oui,
0: Dani.
3: C'est vrai que c'est fake.
0: Il y a des vacances pendant l'été qui arrivent?
3: Oui, je vais partir du côté de Barcarès.
0: Ah, mais je connais bien le coin, Barcarès, c'est chouette. Hein.
3: Oui, oui, c'est chouette.
0: Il y a Port-le-Cat, il y a Canet-Plage.
3: Des grandes plages, surtout.
0: Ah, il y a de belles plages. Puis l'eau est chaude, mais il y a un petit peu de vent vers là-bas, c'est pour ça. Il y a
3: moins de... Voilà, c'est ça. Quand ça commence, ça ne s'arrête plus.
0: Ah, ça ne s'arrête plus, ouais, c'est la tramontane là-bas qui souffle.
3: Voilà.
0: Bon, Dani, on va revenir un petit peu à nos affaires, hein, parce que là, vous parlez des Pyrénées-Orientales. On va revenir très, très vite dans la Loire, à Saint-Étienne où vous vivez. Et peut-être à travers la région Auvergne-Rhône-Alpes avec ce passeport qui vous permettra de découvrir toutes ces destinations touristiques. Est-ce que vous avez une petite question? Je vous ai fait écouter tout à l'heure deux indices.
3: Alors,
0: donc, on avait le chiffre 4. Hein, et
3: oui.
0: Qu'est-ce qu'on avait ensuite après le 4? On avait...
3: Alors, après, c'était. C'était les oiseaux.
0: Je vole. Voilà.
3: C'était une chanson sur les oiseaux. Donc, moi, je voulais comme question, est-ce que ça se trouve dans le 74?
0: Dans le 74. C'est quoi le 74?
3: C'est la Haute-Savoie. C'est Haute-Savoie ou Savoie? Je ne suis pas très bonne.
0: Savoie, moi non plus. Donc, c'est pour ça. je demande, c'est la Haute-Savoie. Non, c'est pas dans le 74. Pourquoi vous pensez à quoi, vous?
3: Oh ben, j'avais pensé aux Aigles du Léman, mais bon, je crois que si c'est pas dans le 74, c'est foutu.
0: Ah ouais, à moi, est-ce qu'il y a eu un gros glissement de terrain?
3: Bon, ben écoutez, on va vérifier.
0: On va vérifier, mais. C'est pas dans le 74, Dani. Oh là là là là là là. Bon, je suis désolé.
3: Eh ben, on rejoint.
0: Ben, j'espère bien. Je vous fais un petit bisou, Dani.
3: Allez, moi aussi, un gros.
0: À bientôt, Dani. Au revoir.
3: Au revoir.
0: Bon, ben, c'est pas dans le 74. On a pour l'instant en indice le chiffre 4 et puis je vole. On peut s'écouter. Un troisième indice, ouais. Allez, on va s'écouter.
4: Promis à la titularisation face au Grenoble Footre 38. Le Tardieu. Oui, pardon.
0: Oui, c'est pas le Grenoble Footre, c'est le Grenoble Foot. Voilà, la ville de Grenoble, c'est l'indice numéro 3. J'aime bien me moquer des petits camarades, moi, hein, Martin. Voilà, la ville de Grenoble, c'est l'indice numéro 3. Donc on a le chiffre 4. Je vole, et puis la ville de Grenoble pour ce troisième indice qui va normalement vous permettre de découvrir cette destination que nous recherchons. 04 77 10 00 10. Dépêchez-vous! Appelez-nous! Voilà, le 4, je vole, et puis Grenoble, en Isère, 04 77 10 00 10. On attend vos appels en

0: La vie, la nuit, c'était début de soirée, 11h53. On marque une petite pause et puis on revient très vite, les amis.
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0: Et on va filer en Haute-Loire avec Sainte-Sigolène. Mickaël qui est avec nous. Bonjour Mickaël.
6: Bonjour.
0: Ça va Mickaël ?
6: Depuis hier, ça va, oui.
0: Ouais. Alors Mickaël, c'est un acharné. Chaque jour, il appelle, il essaye. À force, vous allez y arriver, Mickaël.
6: Ah bah, qui ne tente rien à rien, comme on dit. Hein.
0: Bon, et quelle est la petite question que vous allez me poser ?
6: Est-ce que c'est en Isère ?
0: Est-ce que c'est... Mais je l'ai dit tout à l'heure. Oh, Mickaël.
6: Eh oui.
0: Mickaël. Eh, Mickaël, vous achetez des oreilles. Ouais, je l'ai dit tout à l'heure, c'est en Isère.
6: Eh oui.
0: Et il y avait la ville de Grenoble en indice. Donc, Grenoble, aux dernières nouvelles, c'est toujours en Isère. Moi, est-ce qu'il y a eu un gros glissement de terrain? Ou alors beaucoup de vent?
6: Ah oui.
0: Bon, alors, Mickaël, qu'est-ce que vous me proposez?
6: Eh ben, moi, je dirais l'acrobastille.
0: L'acrobastille. Allez, on va vérifier tout de suite l'acrobastille, c'est ça? Ouais!
6: Ah.
0: Il y est arrivé, ça y est! Bon, ben, bravo, Mickaël. On va expliquer un petit peu pourquoi. 4, comme le nombre de parcours qu'il y a sur le site. Il y a 4 parcours. Je vole, on a l'impression de voler sur une tyrolienne. Et puis, Grenoble. Ah oui. Ben, ça se trouve à Grenoble, en Isère, effectivement.
6: Mickaël.
0: Ben voilà, deux fois, c'est tout simple.
6: Ah oui.
0: Bon, ben, félicitations. Faites-moi un cri de joie pour recommencer la joie chez Mickaël quand il est super, super, super content. Allez-y.
6: Ouais.
0: Eh ben, dites donc, ça va être sympa chez vous à la maison, les soirs de match.
6: Bon. Quand il y a des buts de désert, oui.
0: Bon, Mickaël, je vous mets le petit passeport bien au chaud, puis vous passez les récupérer à la radio, d'accord?
6: D'accord, merci.
0: Salut Mickaël, et puis encore bravo. Voilà, c'est terminé pour le passeport de l'été. Rendez-vous demain pour jouer avec nous. Une fois de plus, ça sera à partir de 11h jusqu'à midi. Et dans moins de 3 minutes, ben c'est le retour de l'info sur votre radio ici, Saint-Étienne-Loire. J'ai plus de rime en haut. Si, Over the Rainbow. J'en avais gardé une sous le coude. Voici Ease, tout de suite.

0: Over the Rainbow, magnifique chanson, c'était Ease à l'instant sur ici Saint-Étienne-Loire. Je souhaite un bel appétit si vous êtes à table. Aussi, vous allez bientôt y passer. Hein. Il est midi.
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0: Nous sommes le mardi, nous sommes le 21 juillet, midi donc, à l'écoute d'ici. C'est le retour de l'info. Et le journal présenté par Myriam Roch-Massarin. Et dans l'actualité, Myriam, deux pesticides interdits en France devraient faire leur retour.
2: L'acétamipride et le flupyradifurone. Leur réintroduction est prévue par la loi d'urgence agricole votée cette nuit par l'Assemblée nationale. Ce soir, le Sénat donnera son dernier mot. Mais pour que ces deux molécules controversées fassent leur retour, l'Agence nationale de sécurité sanitaire, l'ANSES, devra donner son feu vert d'ici deux mois. Un délai bien trop court, dénonce François Veillard, porte-parole de l'association Génération Future.
3: Deux mois, c'est dérisoire. Vous savez combien de temps ça prend aujourd'hui pour faire une évaluation pour un produit, pour obtenir une autorisation de mise sur le marché ? Ça prend un an. Donc là, on va demander à l'ANSES de faire un travail accéléré, au rabais, en deux mois. Donc ça, c'est vraiment pas sérieux. D'autant plus qu'il y a un autre produit avec l'acétamipride, mais qui s'appelle le flupyradifurone. C'est une autre substance assimilée aux néonicotinoïdes qui va être utilisée sur 400 000 hectares de culture de betteraves, donc bien plus que l'acétamipride ne le sera en réalité. Aujourd'hui, cette substance, elle est très fortement questionnée au niveau européen, par l'agence européenne elle-même, qui a demandé une réévaluation de cette substance. Et donc l'État membre chargé de cette réévaluation, qui est la Grèce, a émis un avis extrêmement clair. Il dit qu'il n'y a pas d'utilisation en plein air de cette substance qui soit sûre pour les pollinisateurs, les abeilles solitaires, etc. On en est là, c'est l'état de la science aujourd'hui, d'une agence réglementaire qui était chargée de réévaluer le flupyradifurone. Et c'est ça qu'on vient de, hier soir, dans la nuit, de réautoriser.
2: Faire revenir ces pesticides, une mesure à l'origine introduite par le sénateur Les Républicains de Haute-Loire, Laurent Duplomb.
0: Deux corps, celui d'un frère et d'une sœur, retrouvés chez eux plusieurs mois après leur mort. Ça s'est passé en Haute-Loire.
2: Les pompiers ont dû forcer la porte de la maison de ces deux retraités de 81 ans et 75 ans avant de découvrir des restes difficilement identifiables. Ils vivaient reclus dans le village de Pradel, près de la frontière avec la Lozère, sans aucun contact avec leur famille ou leur voisinage. L'autopsie et l'enquête de gendarmerie devraient permettre de connaître les circonstances de leur décès. Un jeune scout de 13 ans a été transporté en urgence absolue à l'hôpital du Puy-en-Velay hier soir vers 21h30. Le garçon a fait une chute de 5 mètres depuis un rocher près du gîte Le Chalet des Sources à Prades en Haute-Loire.
0: Un couvre-feu pour les jeunes de moins de 16 ans à Saint-Chamond.
2: Jusqu'au 18 août, ils n'ont plus le droit de sortir seuls entre 23h et 6h du matin dans trois quartiers de la ville, Fonsala, Hôtel Dieu et Place de la Liberté dans le centre-ville. Une décision prise par le maire, Les Républicains, Axel Dugas. Il dit souhaiter mettre fin aux nuisances sonores. Et pour les moins de 15 ans en France, peut-être bientôt la fin des réseaux sociaux. Le Parlement doit voter leur interdiction aujourd'hui. Ce serait une première en Europe avec une entrée en vigueur prévue le 1er septembre.
0: Saint-Étienne devient la capitale de la pétanque le temps de quelques jours.
2: Demain et après-demain, les meilleurs joueurs de pétanque du monde s'affronteront sur le parvis de la mairie avant de laisser place aux amateurs ce week-end. Un événement accueilli avec fierté à Saint-Étienne, Louis Thoman.
4: Il a beau avoir côtoyé la pétanque de haut niveau, Jean-Luc Soricotti, membre de l'équipe locale de ces masters, est loin d'être blasé.
5: Ah non, jamais. Non, au contraire. Déjà, de retrouver les masters sur Saint-Étienne, de profiter de cette occasion aussi de gagner ce concours, c'est parfait.
4: Un concours à Sorbier et il gagne sa place avec ses trois compères pour affronter les meilleurs joueurs du monde. Alors le président du jeune club de pétanque de Roche-la-Molière savoure de jouer à domicile.
5: On a derrière nous toute une ville, donc je trouve ça super sympa. On est très combatif sur la région stéphanoise. On sera combatif.
4: Et pourtant Saint-Étienne n'était pas parti pour accueillir les Masters de pétanque cette année. C'était Nice. Mais elle s'est désistée à quelques semaines de l'échéance. Et être au bord de la Méditerranée n'est vraiment pas un prérequis pour être ville-étape.
6: C'est ça aussi les Masters de pétanque. Il n'est pas fait que pour le Sud.
4: Fabrice Laposta, le directeur général de GDP Vendôme qui organise les Masters.
6: Nous, ce qu'on a demandé à Saint-Étienne Métropole, c'est de faire un événement pour les habitants de Saint-Étienne. Donc on voulait impérativement être en centre-ville, que ce soit un événement gratuit et qu'on puisse faire jouer des passants. Et puis quel cadre, waouh, devant l'hôtel de ville, avec son écrin, on n'a rien à envier à aucun autre spot. Et je pense que les images seront magnifiques.
4: Des images sur lesquelles Saint-Étienne compte bien capitaliser pour faire venir du monde dans le centre-ville. Et elle espère déjà renouveler l'organisation de ses Masters l'année prochaine.
2: L'organisation du tournoi a coûté 100 000 euros à la métropole stéphanoise. Les températures qui vont remonter cet après-midi.
0: Bah oui, ça remonte, ça va grimper. On aura du soleil, bien évidemment, pas un seul nuage ou quasiment. C'est du grand beau temps avec 24 degrés attendus à Saint-Bonnet-le-Château. Un petit 26 sur la métropole stéphanoise, au Puy, à Monistrol, à Saint-Galmier. 27 degrés à Roanne, à Montbrison, au Pays d'Astrée, à Bois-sur-Lignon, ainsi qu'à Feur. Et puis jusqu'à 29 degrés dans le Pila, à Bourg-Argental. Bon appétit toutes et tous. Tout de suite, au taquet, les meilleurs moments.
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8: Bonjour à toutes et à tous, j'espère que vous allez bien. Une pensée pour celles et ceux qui subissent les conséquences des nombreux incendies en ce moment, notamment dans le Var, au Sable d'Olonne ou encore en Haute-Corse. Jusqu'à 13h, nous allons nous changer les idées avec une sélection d'instants drôles, de pépites de l'émission d'au taquet avec Valérie Damidot et Eric Bastien, toujours en très grande forme. Aujourd'hui, nous serons avec une auditrice qui est remontée très loin dans sa généalogie, un candidat qui revendique son côté bougon et une autre qui a une peur bleue des souris, sans oublier celui qui s'est évanoui pendant l'accouchement de sa femme, oui oui, et celle qui aimerait être invisible, vous voyez. Nous avons donc un programme chargé sur votre radio ici.
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8: Mais avant tous nos candidats, qui sont franchement hyper sympas, musique avec Véronique Sanson. Voici une chanson qui nous ramène au début des années 70 et qui met de bonne humeur. Chanson pour ma drôle de vie sur votre radio ici.

0: concert ce dimanche au Théâtre Antique d'Orange. Véronique Sanson, chanson sur ma drôle de vie, sur votre radio ici. Nous sommes à présent avec Marc Dissiero qui aimerait bien avoir le courage de sauter en parachute, ce qui n'est pas le cas de Valérie Damidot, et Béatrice Dissi-Normandie, une collectionneuse de pommes et de lait, ce qui a inspiré Céline, la réalisatrice de l'émission. Éric Bastien n'assume pas, mais moi je trouve ça très drôle sur votre radio ici.
1: Alors, attention, attention, Marc, ton prochain truc, c'est, t'aimerais bien faire un saut en parachute, c'est ça?
2: C'est ça, mais après, il faut avoir le courage de le faire.
1: Bah, il faut avoir le courage.
3: Mais qu'est-ce qui fait le plus peur, en fait, le parachute? Qu'est-ce qui ferait peur? Qu'est-ce qui te ferait peur, toi, Valérie?
1: Moi, c'est sauter dans le vide, t'es complètement dingue.
3: Non, mais imagine, t'oublies ta peur de l'avion.
1: Sauter dans le vide. C'est ça qui te fait peur, toi aussi?
2: Alors moi, non, c'est plutôt justement la préparation avant, c'est-à-dire que quand on s'équipe en haut directement et qu'on se prépare à sauter, ouais. Donc ouais. C'est là où c'est que vraiment je serais capable de me dire, j'y vais pas.
3: Okay. Moi, ma peur serait pas de sauter, mais de me dire qu'une fois que je suis dans l'air, que le truc s'ouvre pas. Moi, c'est plutôt ça ma peur.
1: Ah oui, d'accord. Bon. Écoute, c'est super.
3: Je crois que personne ne le fera. Hein.
1: Non, personne.
3: Voilà.
1: Alors, c'est la question qui peut te permettre de gagner 3 points. C'est la question à choix multiples. Je vais te poser la question, te proposer des réponses, et à mon top chrono, tu auras 10 secondes pour me donner ta réponse. Là, je te mets le générique. Tu reconnais le générique? C'est le générique de quoi? C'est une série télé.
2: Bonjour, je connais pas du tout.
1: Et alors, c'est la série 10%. Tu connais la série 10%?
2: Non, pas du tout.
1: Oh my god, alors ça va être dur la question. Écoute bien, dans la série 10%, comment s'appelle l'agence de stars où travaillent les agents de célébrités?
2: J'ai pas bien entendu, excusez-moi.
1: Dans la série 10%, comment s'appelle l'agence où travaillent les agents de célébrités? Talent & Co. Ask. VIP Management, Bastien Showbiz. Top chrono, 10 secondes.
2: Vous m'avez dit quoi les
1: Talent & Co, Ask, VIP Management, Bastien Showbiz.
3: Bien sûr, c'est moi.
2: Alors là, vraiment, je dirais Talent & Co.
1: Non, c'est Ask, pour oui, agence moi. Samuel Kerr, qui est le fondateur de l'agence. C'est diffusé sur France 2. C'est popularisé dans le monde entier grâce à Netflix. Bon, bah, pas de points pour toi.
3: Béatrice, qui était avec nous depuis midi, ici, Normandie. Je vous rappelle qu'elle est agricultrice. Elle a combien? T'en as combien exactement? Parce que quand tu dis une grosse centaine de vaches, c'est combien précisément?
4: Oh, à peu près 150.
3: Ah ouais, quand même.
4: Entre les vaches laitières et les vaches allaitantes. Oui.
3: Et toujours des petits prénoms pour les reconnaître, les identifier. T'as tes chouchous?
4: Principalement pour les vaches laitières, oui, principalement. Ouais. Oui.
3: Et t'as des préférés? T'as des chouchous? C'est comme on a des doudous parfois,
4: oui,
3: ou des animaux qu'on préfère.
4: Bien sûr, on a des chouchous, bien sûr. Okay. Bon, oui, il y en a qui sont plus sympas que d'autres, oui.
3: Bien sûr.
4: Elles ont toutes leurs caractères, elles sont comme nous. Hein.
3: Bien sûr, tu as raison. Béatrice, tu t'intéresses à la généalogie.
5: Ton arrière-arrière-grand-père, il a défriché la.
3: Mais alors, qu'est-ce que tu as découvert? Je sais pas, par exemple, quand tu as fouillé dans ton arbre généalogique.
4: Oh, pas de célébrité dans la famille, non. Que des personnes toujours dans l'agriculture.
1: Ah bah, c'est de famille.
3: Enfin, t'es quand même remonté.
4: Ah oui.
3: T'es remonté jusqu'en 1791, c'est-à-dire 2 ans après la Révolution.
4: Hein. Ouais. Tout à fait, ouais. Et toujours de l'agriculture, quelques dentelières aussi.
3: Parce que tu t'es aperçu que toute ta famille, à l'époque, était déjà dans l'agriculture, il y a 2 siècles.
4: Ouais, tout à fait.
3: C'est dingue, hein. Bravo, hein. Non, mais c'est super intéressant. Et alors, côté collection, et là, Céline Lebras, qui réalise cette émission, assume parfaitement, essayez de bien suivre. Hein. Notre amie Béatrice collectionne tout ce qui concerne déjà les pommes. Mais aussi le lait. Lait. Est-ce que vous pouvez vous envoyer, Céline, une jingle de la blague pas drôle? C'est bien vu, mais c'est pas digne de mon spectacle non plus. Vous avez reconnu le pop-pop-pom et le lé-lé-lé?
1: Oui, je reconnais.
4: Ouais.
1: Allez, joue.
3: Ben voilà, mais c'est marrant de collectionner les pommes et le lait, quoi. C'est collectionne le lait.
1: Oui, bah tu joues, là, parce que c'est pas comme si on était en avance, hein. Bon. Il a pas ses lunettes, il voit pas la question, je vous le dis.
3: Nous allons écouter un extrait de Maurice Jarre. Quel est le prénom du malade imaginaire de Molière? Argan?
4: Oh.
3: Argan? Harpagon? Sganarelle ou tu peux carrément donner mon nom et mon prénom en bonne hypochondriaque que je suis, on est d'accord. 10 secondes.
4: J'ai pas... Vous pouvez me les répéter ?
3: Argan, Arpagon, Sganarelle.
4: Arpagon ?
3: Le prénom du malade imaginaire de Molière, c'est Argan. Argan qui veut marier la fille Angélique,
1: Arpagon,
3: sa fille, au fils d'un médecin. Ouais, non, oui, Arpagon, c'est la barre. Sganarelle, c'est Sganarelle.

0: Pokora qui est en concert vendredi à Rodez et samedi à Oyonnax, quand même dans la playlist de votre radio ici. Valérie Damido et Éric Bastien sont maintenant avec Pierre d'ici Pays de Savoie. Pierre qui partage des similitudes avec Éric, vous allez voir lesquelles. Et Mireille d'ici Besançon qui adore voyager à l'étranger. C'est d'ailleurs comme cela qu'elle a rencontré son chéri, comme elle nous le racontait en novembre dernier sur votre radio ici.
1: Alors, nous sommes avec Pierre, qui a deux points, Mireille, qui a deux points, Pierre, qui habite à Cusy, en Haute-Savoie. Ton rêve, évidemment, c'est comme 90% des gens, c'est gagner au loto, le gros prix, non, c'est ça?
2: Exactement.
3: Après, il y a que moi qui parle ça, l'argent, tout le monde pense ça.
2: On a profité beaucoup de monde.
1: Bah oui, mais moi, si j'avais gagné les 200 millions de cet été, je t'explique, tout le monde en aurait profité.
3: Combien tu me donnais dessus?
1: Je t'aurais pas donné grand-chose. Allez.
3: Ah, mais ça veut dire qu'il y a quand même quelque chose, merci beaucoup Valérie.
1: Alors, tu as un défaut. Il paraît que tu es comme dans cette chanson. Il paraît que t'es un peu bougon. Tu râles, t'es un petit râleur, c'est vrai ?
2: Gros râleur.
1: Un gros râleur ? Mais alors tu râles sur quoi en général ?
2: Ah, surtout dès que je suis contrarié, je râle.
1: Ah oui, ah, d'accord.
2: Je passe mon temps à râler.
1: Ah oui, d'accord. Donc,
2: c'est un défaut.
1: Bien, mon gentil bougon, c'est l'heure de marquer 3 points de plus avec la question au choix multiple. Je te pose la question, je te propose des réponses. Et à mon top chrono, tu auras 10 secondes pour me donner ta réponse. Tiens, je t'emmène au resto. Aujourd'hui, 18 novembre, c'est le début de la campagne d'hiver 2025-2026 des Restos du Cœur, dont je vous rappelle, votre radio ici est partenaire. Alors, petite question. Combien de repas, environ, les Restos du Cœur distribuent-ils chaque année ? 10 millions ? 80 millions ? 160 millions ? Ou autant de fois que Coluche nous a fait rire ? Top chrono, 10 secondes. 10, 80, 160.
2: Là, 160.
1: C'est ça. C'est énorme, même 161 millions de repas, tu vois, actualisés au jour. Le jour, c'est une prouesse, rendue possible grâce aux 75 000 bénévoles, les milliers de donateurs partout en France. Et depuis leur création en 1985, les restos ont servi plus de 2,5 milliards de repas. Preuve que la solidarité, c'est utile. Alors cette année, une fois de plus, on compte sur vous.
3: On compte sur vous. 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Mimi, ma petite Mimi, avec ici Besançon, Mireille, qui a une heure de route pour aller à Montbéliard, Olivant en Oisille. Alors, j'ai rigolé tout à l'heure parce que vous nous avez dit que votre gros nounours, là, votre bougon, il aimait pas les sensations fortes. Et je vous ai dit, Mireille, c'est pareil. Pas du tout. Mireille est dans l'équipe.
4: Ah non, j'adore.
3: Bien sûr, Mireille est dans l'équipe des winners. Mireille adore les parcs d'attractions et notamment les roller coasters. Le vomito, quoi.
1: Ah!
3: Et ça, c'est le truc qui va à l'envers, où tu te prends des jets et tout, ta tête à l'envers en permanence. Toi, t'aimes ça, c'est une sensation, t'adores, quoi.
4: Ouais, j'adore.
3: Ouais. Bon. Côté voyage, tu as un peu voyagé, t'as été où, là? T'as fait quelques pays, là, dernièrement?
4: Dernièrement, là, au mois de septembre, je suis allée en Turquie.
3: Ah, c'était sympa?
4: Après, oui. Okay. Oui, avec une amie, là.
3: T'étais où en Turquie?
4: Sympa.
3: Où ça?
4: Alors, Antalya,
3: Istanbul,
4: la Cappadoce.
3: Bien sûr. Tu as visité les Canaries, la Tunisie, l'Italie, la Crète. Tiens, c'est d'ailleurs en Crète, je crois, que tu as rencontré Dominique.
4: Eh oui.
3: Mais raconte-nous.
4: J'étais partie en vacances avec 3 copines. Et puis, Dominique, de son côté, était avec un copain. Et à un moment donné, on s'est rencontrés au bord d'une piscine.
3: Et alors ?
4: Et alors, on leur a posé la question si j'étais pas belle, vu l'accent franc-comtois. Déjà, premièrement.
3: C'est vrai, l'accent franc-comtois, il est un peu... Ouais.
4: Ah, il est bien marqué, oui.
3: Toi, tu pensais qu'eux, ils étaient belges, en fait, à cause de leur accent, et toi, t'avais ton accent franc-comtois. Et du coup, bon, voilà, vous êtes revus 6 mois plus tard, vous avez repris contact. Il t'a invité en Franche-Comté, t'as découvert le coin, et c'est comme ça que t'es parti vivre là-bas. Et je sais que tu ne regrettes pas d'avoir

0: étudié le Pays de Galles. Tu as visité le Pays de Galles ?
1: Non.
0: Bon, en tous les cas, tu connais bien, oui, son drapeau appelé Y-Drek-Gok, en gallois qui signifie dragon rouge, représente un dragon rouge sur fond blanc et vert. On entend d'ailleurs l'hymne à l'instant, un symbole qui remonte à la légende des combats entre un dragon rouge qui représentait le peuple gallois et un dragon blanc, les envahisseurs saxons.
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0: Pascal Obispo, personne. Restez avec nous dans un instant. Des infos près de chez vous, sélectionnées rien que pour vous. Et puis musique avec Electric Light Orchestra. Et bien sûr, la suite des meilleurs moments d'Otake avec Valérie Damido et Eric Bastien jusqu'à 13h sur votre radio ici.
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3: Cette semaine, il fait moins chaud, mais on irait quand même bien piquer une tête. Hein. Au plan d'eau de Noirétable, la baignade est surveillée de 13h à 19h, sauf le jeudi. Alors entre deux ploufs, vous trouverez des tables de ping-pong, des jeux pour les enfants et même un snack. Et vos animaux sont les bienvenus tant qu'ils restent hors de l'eau. L'été, c'est l'occasion de se retrouver pour de grandes tablées, mais ça en fait de la vaisselle en plastique. Hein. Pour réduire vos déchets, la communauté de communes Cœur de Loire prête gratuitement de la vaisselle. Retrouvez les infos sur le site coeurdeloire.fr. C'est pratique, écolo et gratuit. Alors bon appétit. Et si vous avez envie de vous régaler sans cuisiner, direction la Falafette Guinguette à Chamalières-sur-Loire en Haute-Loire. Son cuistot vous fait voyager du Liban au Mexique et propose même des animations. Ce dimanche, c'est atelier masque et musique cumbia. La Falafette, c'est à Chamalières-sur-Loire, près du Cozy Camp.
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4: La bonne humeur revient dans moins de 4 minutes avec Valérie Damido et Eric Bastien pour les meilleurs moments d'Otaquet. Le temps d'écouter Electric Light Orchestra, Mr. Blue Sky sur votre radio ici.

0: Vous écoutez ici Mister Blue Sky, Electric Light Orchestra. Dans le prochain extrait d'Otake, vous allez entendre Éric Bastien déclarer sa flamme à Valérie Damido qui, eh bien, n'en a rien à faire. Il y a aussi Joachim d'ici Azur et Stéphanie d'ici Drôme Ardèche. Enfin, plutôt devrais-je dire, toute la famille de Stéphanie sur votre radio ici.
1: Alors, chez Joachim, près de Nice, sachez qu'il y a plein de choses qui se passent. On a dit qu'il faisait partie d'une association ABA pour les enfants autistes. On a dit qu'il aimait bricoler, on a dit qu'il faisait, bon, plus maintenant, mais il faisait de la gym tonique. Et alors, il paraît que plus jeune, tu as collectionné des objets en rapport avec la mer.
2: Oui.
1: C'est-à-dire
2: Ben, je collectionnais tout ce qui était par rapport à, au bateau, voilier, les miroirs, vous savez, en forme de bateau et tout ça. Mais ça, c'est quand j'étais dans mon ancienne région, la Drôme Ardèche.
1: Ah oui, d'accord, tu étais dans la région de Stéphanie, toi, avant, d'accord.
3: C'est voilà, drôle, ben,
2: j'ai toute ma famille à Port-et-Valence. J'y étais pour le 11 novembre.
1: Ah oui, d'accord. On est sur deux Drômois, en fait. Hein. On n'est pas du tout... Alors,
3: ça... Est-ce que je vous ai dit que vous étiez ma sirène?
1: Oh là là, j'en peux plus.
3: Mais si, quand j'entends le grand
1: non, mais
3: bleu...
1: tu me coupes la
3: mais
1: parole. Mais je m'en
3: nageoires.
1: Fous de tes conneries.
3: Mais moi, je vous aime.
1: Oh là là, coupe-moi ça, j'en peux plus, là. Bien, on va jouer, mon petit Joachim. Tu vas essayer de marquer 3 points. C'est la question à choix multiple. Je te pose la question, je te propose des réponses. Et à mon top chrono, tu as 10 secondes pour me donner ton choix. Tiens, je t'emmène avec Stéphanie.
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1: Alors, on va parler du rocher. Aujourd'hui, le 19 novembre, ce n'est pas que la fête des chiottes. C'est aussi la fête nationale de Monaco. Alors, je vais te poser une question sur Monaco. Les jumeaux du prince Albert et de la princesse Charlène s'appellent Albert et Alberta, Jacques et Gabriella, Hugo et Léa, Éric et Valérie.
3: C'est très bien.
1: Top chrono, 10 secondes. Comment s'appellent les jumeaux du prince Albert? Albert, Alberta, Jacques, Gabriella, Hugo et Léa, Valérie et Éric.
2: Jacques et Gabriella.
1: Bravo, Jacques et Gabriella. Ils sont nés en 2014. C'est eux les héritiers du rocher. Bravo, tu as 5 points.
3: Enfin, nos prénoms étaient quand même sympathiques. Ça viendra plus tard.
1: Oui, bien sûr.
3: Bien sûr. Stéphanie n'aime pas non plus les souris. Non, elle non
1: ah,
3: plus.
1: Ah, bah
3: les,
1: oui.
3: Ça,
1: oui.
3: Les serpents non plus, comme toi. Non, les serpents, toi, ça va, Valérie.
1: Non, moi, sur les serpents, j'en ai rien à fiche.
3: Stéphanie, toi, les serpents.
6: Oui, j'en ai très peur, oui.
3: Ah, oui. Et les souris, il t'envoie une, tu sais quoi? Qu'est-ce que tu fais, il t'envoie une?
6: C'est pire, je monte sur la table dès qu'il y en a une.
1: Mais pourquoi que ces petits animaux si mignons qui ne vont rien te faire?
3: Mais oui. Dis-moi, qui est la personne qui rigole derrière toi, là?
6: C'est ma fille et mon mari.
3: D'accord. Ah. Ils se foutent de toi, en fait.
6: C'est ça.
1: Mais bah, alors, dis donc, je les entends se foutre de toi. Ça veut dire que quand il y a une souris, ils te laissent hurler sur la table. Ah bah, la chasse pas, la souris.
3: Évidemment.
6: C'est ça.
1: Ah, voilà.
3: Bon, elle a des manies aussi, elle est maniaque. Elle est maniaque, notre Stéphanie. Et là, je te propose, Stéphanie, de me passer ton mari. Voilà, on va dire un petit mot à l'impire qui va nous expliquer la maniaquerie de madame. Passez-moi à l'impire, s'il vous plaît. On s'intéresse, on va dans les familles, là, dans Otake. Alain Pierre
7: pas... Oui, bonjour.
3: Bonjour, Alain Pierre. Alors, en quoi ta femme est maniaque? Vas-y, balance, on y va.
7: Oh, ben, il y a le ménage.
3: Ouais. Bon.
7: Il faut que je sois bien mis à ta place. Si c'est mal fait, elle m'engueule.
3: Ouais. Voilà.
7: C'est cool, quoi.
3: Mais elle t'engueule comment? C'est genre, elle te poursuit avec un balai ou qu'est-ce qu'il se passe?
7: Ouais.
3: Ah oui. D'accord.
7: Non, mais elle est méchante avec moi quand je fais le ménage.
1: Oh. Voilà. Mais elle fait le ménage toute la journée?
7: Non, quand même pas. Ouais. Le matin, puis après, c'est tranquille.
3: Ouais, je comprends.
1: Oh, mon Dieu.
3: Bon, Alain-Pierre, passe-nous ta fille, là, parce que j'ai aussi eu des choses à vérifier sur, sur Stéphanie.
7: Je vous la passe.
3: Ouais, c'est laquelle? Parce qu'il y a Mathilde et il y a Océane, donc c'est qui, là?
7: C'est Mathilde.
3: Ah, Mathilde, c'est l'aînée, 32 ans, c'est
7: ouais,
3: pas la cadette. Bonjour, Mathilde. Alors, il paraît que ta maman crie beaucoup et qu'elle s'énerve très vite. Est-ce que c'est vrai ou pas?
8: Ah, tout à fait, oui.
3: Ah, bah raconte-nous un peu, comment ça monte jusqu'où? Dans les tours?
8: Oh, c'est pas contre moi,
3: hein,
8: c'est plus contre le papa.
3: Hein. Ouais. Ah, le pauvre! Oh, le pauvre!
1: Alain-Pierre, il prend cher!
3: Alain-Pierre, il prend cher, quoi. Il prend le balai, il prend. Mais vraiment, elle monte vraiment dans les tours, ta maman, quoi.
8: Ouais, oui. Mmh.
3: Ouais.
8: Elle exagère un peu, quoi.
3: Bon, Écoute, tu restes avec nous, vous pouvez jouer en famille, on adore, avec une nouvelle question qui arrive tout de suite. On adore, on est avec toute la famille, là, Alain Pierre, Mathilde et Stéphanie qui est de retour pour cette question qui vaut 3 points. On est de retour, on y va ?
1: C'est la question à choix multiple.
3: Bien sûr. Qu'est-ce qu'un mégalodon ? Un mégalodon. Alors, est-ce que c'est un requin préhistorique ? Un robot venu du futur ? Un virus informatique ? Ou le gros lot d'une tombola qu'on offre à une association caritative quand on a déjà gagné la raclette électrique. Top, chrono.
6: Moi, je dirais plutôt...
3: Comment ?
6: Moi, je dirais plutôt un requin.
3: Ouais. Qui c'est qui répond, là ? C'est Alain Pierre ?
7: Les deux. Oh,
6: les deux.
3: Les deux, d'accord. Voilà. Réponse collégiale. Oui, c'est le requin.
1: Ah, mais oui, c'est le requin.
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0: Un des derniers titres d'Amel Bent, L'amour, ça se donne. Gauthier d'ici Gare-Lozère et Séverine d'ici Pays de Savoie étaient avec Valérie Damidot et Éric Bastien en novembre dernier. Le premier nous racontait avoir déjà sauté d'un avion. La seconde trouvait qu'il y avait trop de monde dans les rues. Et pour y remédier, elle partageait avec nous une idée sur votre radio ici.
1: Alors, Gauthier qui habite à Pouls, tu adores les activités à sensation. Ouh là là là là, t'as pas peur.
2: Donc.
3: Non. Non, j'aime bien ça, et notamment un qui est un club d'aviation et de parachute à côté de chez moi, et j'ai sauté de l'avion de James Bond, en fait, qui avait tourné dans un film pour James Bond.
1: Ah ouais, quand même. Tu es un peu Gauthier Bond.
3: Ouais, exactement.
1: Et t'as pas eu peur? Parce que t'es très haut, quand même, faut sauter là, quand même. Qui dit,
4: Non, mais vous savez, il aime l'action, et d'ailleurs, c'est pour ça qu'il vient de Poulpe, parce que Poulpe, fiction. On essaye, on le fait en direct.
3: C'est extraordinaire.
4: Merci Gauthier, t'es le seul qui aime.
1: Ah là là, Gauthier, tu viendras à son spectacle aux trois poneys.
3: Ah, mais là, si tu passes dans la région, là, tu te mascottes pour nous. Là.
4: Ah, mais je te mettrai deux places.
1: Aïe. Bon, alors, on va tout de suite poser la question à choix multiples. Je te pose la question, je te fais des réponses et à mon top chrono, t'as 10 secondes pour me donner ta réponse. Tiens, on part avec une petite chanson.
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1: Voilà, alors, sers-moi un verre de Beaujolais, le Beaujolais, ce vin délicieux. Aujourd'hui, 3e jeudi de novembre, et oui, on célèbre la sortie du Beaujolais nouveau. Alors, je te pose des questions. De quel cépage est issu le Beaujolais nouveau? Le Pinot Noir, le Cabernet Franc, le Gamay, le Glouglou à fermentation rapide.
4: Oula.
1: Donc, c'est quoi le cépage du Beaujolais nouveau? Pinot Noir, Cabernet Franc, Gamay, Glouglou. Top chrono, 10 secondes.
3: Le Gamay, sans hésitation.
1: Et c'est une bonne réponse! Et oui, chaque année on vend 18 millions de bouteilles de Beaujolais nouveau. C'est dégusté dans plus de 110 pays et c'est effectivement du Gamay. Bravo, 3 points de plus, tu as 5.
4: Bon, Séverine, on n'a que un point, mais on va tout faire pour essayer de remonter au score, hein, de recoller au score, ma Séverine. Séverine, avec ici Pays de Savoie, à Annecy, on a dit que la cuisine c'était pas ton truc, on a dit que t'avais un site, hein, lebabaschool.fr, que le sport c'est pas vraiment de ta cam non plus. En revanche, les voyages, tu aimes bien. Alors, même si t'as pas beaucoup non plus énormément voyagé, tu aimerais voir l'Australie. Pourquoi ce pays t'attire?
6: Parce qu'il est très nature. Je le regarde à la télé. Hein. Depuis ma télé, je vois que c'est très nature.
4: Eh oui. Et je sais pas, t'as essayé de budgéter, d'organiser. C'est vraiment compliqué pour aller en Australie. Ou tu penses qu'un jour, ce sera possible pour toi?
6: Ah oui, tous les miracles sont possibles. J'aurais pas besoin de budgéter. Je vais même le gagner en cadeau un jour, tiens.
1: Oh là là, mais bah voilà, quelqu'un de positif.
4: Bien sûr. Elle aimerait un super pouvoir, un petit peu comme Harry Potter, que vous adorez, Valérie. Toi, t'aimerais être quoi, en fait, comme super pouvoir?
6: J'aimerais disparaître, ou alors que les autres disparaissent.
1: Ah oui, carrément, c'est être pas pareil, hein.
4: En fait, tu voudrais être invisible. Ouais, invisible, parce que... Ben voilà, quand tu dis que j'aimerais que les autres disparaissent, tu veux tuer personne, on est d'accord. Tu veux juste qu'ils soient invisibles.
6: Voilà. Juste au moment où je passe, mais après ils peuvent réapparaître.
1: Ah oui, d'accord.
7: Bien sûr.
6: On a trop de monde maintenant sur Annecy, c'est une catastrophe.
4: Bah ben oui.
1: Mais voilà. Oui, c'est beau Annecy, hein.
4: Allez, je te chante gentiment. Dans un instant, vous verrez à quel point c'est une chèvre. Enfin, à quel point elle a un côté Pierre Richard. Voilà. Non, mais oui, c'est vrai. Elle a un côté.
1: Le gars vient de traiter sa candidate de chèvre.
4: Non, mais.
1: J'ai envie de chialer.
4: Elle a un côté François Pignon, quoi. Donc oui, on en parle d'accord. Dans un instant. Il est gentil, Monsieur Pignon.
1: Oui, allez.
4: On y va? On joue?
1: Oui.
4: Allez, les Beatles. Avec plaisir, les Beatles.
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4: Il est question de conduite. Et quand on parle des Beatles, on pense à Liverpool, on pense à l'Angleterre, et bien on se demande pourquoi les Anglais roulent-ils à gauche? Voici la question que je te pose. Alors, premièrement, parce que historiquement, les voitures anglaises ont d'abord été importées du Japon. Ou alors parce que c'est plus pratique pour saluer la reine sans lâcher le volant. Parce qu'au Moyen-Âge, les cavaliers anglais préféraient dégainer leur épée de la main droite. Ou parce qu'à droite, il y avait déjà les Français garés en double file. 10 secondes top chrono.
6: La première.
4: C'est difficile de tout répéter. Historiquement, les voitures anglaises ont d'abord été importées du Japon, tu dirais ça ?
6: Voilà.
4: Non. C'était le Moyen-Âge, parce qu'au Moyen-Âge, les cavaliers anglais, effectivement, préféraient dégainer leur épée de la main droite. Et voilà, et ça s'est perpétué depuis ces combats, une habitude qui est restée avec l'arrivée des voitures des siècles plus tard. Et c'est pourquoi les Anglais roulent à gauche.
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0: Vous écoutez ici The Police, Don't Stand So Close To Me. Dans une minute, nous retrouvons Gauthier d'ici Gare-Lozère et Séverine d'ici Pays de Savoie, à qui Valérie Damido et Eric Bastien ont demandé des répliques du film La Soupe aux Choux. Et franchement, bravo, ils ont fait ça avec talent sur votre radio ici.
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10: Ici, nous sommes avec Gauthier qui est en tête avec 10 points, Séverine 6 points. Bon, il reste encore le bingo, mais bon, j'ai très confiance en Gauthier. Mmh. Alors, on a dit tout à l'heure que tu avais peur des aiguilles, que tu t'évanouissais aux prises de sang, les vaccins, les trucs. Il paraît que quand ton deuxième enfant est né, tu as vu l'aiguille de la péridurale.
11: Ah ouais.
10: Et tu t'es évanoui. Du coup, tu t'es cogné la mâchoire sur le lavabo. Donc, du coup, les infirmières se sont occupées de toi et ta femme, elle s'est démerdée toute seule.
11: Ouais, mais elle est grande, donc ça va.
10: C'est que le gars s'évanouit et sa femme, eh ben, elle poussait madame, elle a poussé toute seule. Hein,
12: En même temps, quand on a vu ta pouce, c'est normal de pousser. Ah, c'est la meilleure, peut-être. Celle-là.
10: Non, non. Non, la meilleure, je crois que c'est prendre le pouls. Non, oui. Je crois que c'était la meilleure.
11: Ouais.
10: On déconne, mais les infirmières sont quand même revenues à temps pour l'expulsion. Voilà, alors, il paraît que tu adores Gainsbourg. Tiens, on va te mettre un petit truc. Vous les plaises, on sent la joie.
11: Nous.
10: Et alors, il paraît que dans tes films préférés, bon, évidemment, t'es un homme de goût. Prenez un chewing-gum, Emile. Tout le monde aime La Cité de la Peur. Tiens, je te mets la carioca. Ah là là là, Darmon.
12: Excusez-moi, vous avez un morceau de pomme de terre là. Voilà.
11: Ouais.
12: Vous voulez pas un whisky
10: Ah, vous voulez pas un doigt.
11: Juste un doigt.
10: Ah, juste un doigt. Non, mais vous voulez pas un whisky avant?
12: Un whisky d'abord.
10: On aime tellement ce film.
12: Écoutez, laissez la police faire son travail. Let's the police. C'était commissaire Bialès.
10: Non, mais c'était magnifique. Ceux qui ne l'ont pas vu, voyez-le, c'est un chef-d'œuvre. Alors, donc, Gauthier, maintenant qu'on t'a bien encouragé, tu vas donc gagner ce bingo, s'il te plaît. Alors, aujourd'hui, on est sur les prénoms. À mon top chrono, tu vas avoir 10 secondes pour me citer un maximum de prénoms de filles démarrant par la lettre B, comme bougie, bouchon, bougeoir. Que sais-je. Max de prénoms de filles qui démarrent par B comme bouchon. Top chrono, 10 secondes.
11: Brigitte, Béatrice, Bernadette, Bénédicte, Blandine, Barbara, Berthe, Betty.
10: Ouais, tu m'en as donné 8, bravo.
12: Bien,
10: bravo,
12: hein.
10: Il y avait Benjamin, Bertie, Bernice. Tu m'en as donné 8, champion du monde. On va voir si Séverine fait mieux.
12: Exactement, Séverine. Ça va, Séverine, tu le sens bien, là, cette dernière phase finale de l'émission, du jeu, hein?
13: Il est trop fort, ce Gauthier.
12: Oui, c'est vrai qu'il est fort. On va voir ce que tu vas faire dans un instant. Mais Séverine, je rappelle que tu es fan de ce film. Oui, la soupe. Et j'ai besoin de Gauthier. Oui, nous allons faire un petit peu de théâtre et nous allons voir comment ça se passe. Retiens bien cette phrase, Séverine. Tu vas t'adresser à Gauthier, tu vas lui dire « Bon Dieu, est-ce que ça va le bomber ?» C'est bon, tu as retenu cette phrase ?
13: Oui,
12: bonjour, est-ce que ça va le bomber? Et Gauthier, tu vas répondre, oh oui mon Claude, je suis au taquet. Attention, on remet la musique, on y va, action moteur, Séverine, ça tourne.
13: Oh bonjour, est-ce que tu vois bien Gauthier?
11: Oh
4: Ah oui, mon glow, tu
10: veux taquer. Ah là là, déclaration pour les Césars 2026.
13: Je n'en peux plus, c'est formidable.
4: César, c'est mon deuxième prénom.
12: Oh là là. Ah, écoutez, je ne sais comment enchaîner, peut-être avec un extrait de Danny Briand. Allez.
10: Je préfère comment aimer avant.
12: 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J'adore quand je fais mon animateur radio.
10: Ah là, j'adore. C'est l'animation comme on l'aime.
12: Bon, ma petite bombée, mon Claude, avant de péter, comme dans le film.
10: On va gagner le bingo, on va essayer.
12: Bingo. On va faire péter le bingo. Voilà, elle est pas mal celle-là. Maximum de prénoms, c'est la même. Hein. Sauf que je vais te demander les garçons par la lettre B, comme bougie, comme bougeoir. Maximum de prénoms, commençons par la lettre B pour les garçons. Top chrono.
14: Bernard, Baptiste, Benjamin, Brillant, Boris, Brad Pitt.
10: Brad Pitt. 5.
12: Ouais, il y en a 5, puis Brillant.
10: On te le donne parce qu'on t'aime bien, mais.
12: Brian, quoi.
10: Tu voulais dire Brian.
12: Ou Danny Brian. Peut-être Danny Brian, quand je vois tes yeux. Danny Brian.
10: Ouais, quand je vois tes yeux.
12: Eh ben, Séverine, tu vas pouvoir tourner péter avec le bombé. Hein, et espérer d'autres points, ça suffira pas.
10: J'ai envie de te dire que Gauthier, demain, tu seras en finale avec nous.
12: Bravo. Hein.

carte de rose. Allez, les meilleurs moments d'Otakès, c'est fini pour aujourd'hui. La suite demain avec une histoire d'éléphant, entre autres, sur votre radio ici.

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1: 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Le journal Valentin Bertrand. Bonjour Valentin.
2: Bonjour Catherine, bonjour à tous.
1: À la une ce mardi.
2: Un maire menacé de mort chez lui par des narcotrafiquants. Nous serons à Alès dès le début de ce journal. Après Nicolas Hulot, Monique Barbu va-t-elle démissionner du ministère de l'écologie? Elle est reçue en ce moment par le Premier ministre après l'adoption de la controversée loi d'urgence agricole. Les vacances gâchées par les incendies. Nous serons en Vendée où 3000 campeurs ont dû évacuer. Et puis les réseaux sociaux seront-ils interdits aux ados dès la prochaine rentrée scolaire? Le Parlement se prononce aujourd'hui.
1: Des élus directement menacés par les narcotrafiquants.
2: Image impressionnante la nuit dernière à Alès, dans le Gard, où le maire de la commune, Christophe Rivinck, et son épouse ont dû quitter à la hâte leur maison, escortés par des policiers d'élite du RAID. Une décision prise après une nouvelle menace attribuée à la DZ Mafia, Tony Cellier.
3: C'est le RAID qui est intervenu pour une voiture piégée, ou plutôt une suspicion de voiture piégée, devant le pavillon de la famille Rivinck. Les mesures de protection du maire d'Alès ont été renforcées hier soir à la demande du ministre de l'Intérieur. Le maire a donc été exfiltré de sa maison. Il est actuellement placé en lieu sûr. Jusqu'ici, Christophe Rivinck avait refusé la protection rapprochée. Il s'était en quelque sorte contenté d'un système de boutons d'alerte en cas de nouvelles menaces. Depuis le début de l'affaire, ces menaces sont prises très au sérieux. La semaine dernière, jeudi précisément, un courrier avait été déposé dans la boîte aux lettres de l'élu. C'est son épouse qui l'a vu la première. À l'intérieur, deux cartouches de 9 mm et un message intimidant pour lui demander de baisser la garde dans son dispositif de lutte contre le trafic de stupéfiants. Courrier attribué au groupe criminel marseillais, la DZ Mafia. Des tags menaçant également sur les murs de la clôture de sa maison. Le parquet d'Alès avait immédiatement ouvert une enquête pour menaces de mort et intimidation.
2: Et malgré ces menaces, Christophe Rivinck se veut combatif, rien ne m'arrêtera, je continuerai ma mission de maire, explique-t-il à Issy Garlozère.
1: Un ultime vote aujourd'hui pour la très sensible loi d'urgence agricole.
2: Après les députés hier soir, elle devrait, sauf surprise, être définitivement adoptée au Sénat aujourd'hui, malgré les divisions sur le retour à titre dérogatoire de deux pesticides de la famille des néonicotinoïdes, à l'origine d'un bras de fer jusqu'au sein même du gouvernement. La ministre de l'écologie, Monique Barbu, ouvertement opposée au texte, est reçue en ce moment à Matignon, un rendez-vous avec le Premier ministre à qui elle pourrait remettre sa démission, comme le laisse entendre son entourage Aurélie Herbemont.
4: Vraie menace ou simple coup de pression, difficile d'être totalement formel à cette heure. Une certitude, Monique Barbu a expliqué ce week-end qu'elle était contre un retour de l'acétamipride. Ce midi, elle a annulé une conférence de presse consacrée au feu de forêt pour aller voir le Premier ministre à la place. Monique Barbu ne sera probablement pas à l'Assemblée à 15h pour les questions au gouvernement, selon un de ses proches, sauf rendez-vous à Matignon qui changerait tout. Monique Barbu n'est en tout cas pas la seule à être gênée par ce retour de l'acétamipride. Pas moins de 55 députés du camp gouvernemental ont refusé de voter la loi hier soir. Aujourd'hui, Sébastien Lecornu essaye de calmer le jeu. Le Premier ministre appelle à ne pas instrumentaliser cette loi et insiste sur un point. L'acétamipride, ce n'est qu'un article du projet de loi qui en compte plus de 70 pour soutenir les agriculteurs. Pas forcément suffisant pour calmer la crise politique qui couve.
2: Et de son côté, la ministre de l'Agriculture, Annie Genevard, salue une mesure pour mieux protéger les agriculteurs français contre la concurrence déloyale européenne.
1: Et les incendies ont déjà parcouru 42 000 hectares en France.
2: Un niveau jamais égalé à cette période de l'année. C'est le triste bilan issu du système EFIS, un réseau de satellites européens en place depuis 20 ans maintenant. Et chaque jour, ici, on mesure un peu plus l'effet du dérèglement climatique avec des feux plus intenses, plus nombreux. Hier soir encore, près de 3000 campeurs ont été obligés de fuir à cause des flammes. La côte vendéenne a été touchée par deux départs de feu aujourd'hui fixés, Manon Fersing.
5: Oui, le plus important au Sable d'Olonne. Un incendie s'est déclaré en fin d'après-midi près de la voie rapide, puis il s'est très vite propagé à la végétation côté Olonne-sur-Mer, à des arbres, des arbustes, de la prairie, et surtout, il s'est rapproché d'un camping. Le camping Le Trianon, dont les 2200 vacanciers ont dû être évacués. Une cinquantaine d'habitants d'un lotissement ont dû se confiner chez eux à cause de la fumée. Et les 130 pompiers qui sont intervenus ont eu besoin de renforts aériens pour venir à bout de ce feu. Un avion Dash qui a répandu un produit qui permet de retarder l'avancée des flammes et deux avions Air Tractor qui ont eux largué de l'eau. En tout, 13 hectares ont brûlé. Les secours ont également pris en charge un vacancier du camping qui a fait un malaise cardiaque. À Saint-Jean-de-Mont, là, le feu est parti d'un cabanon à l'intérieur d'un camping. Il s'est propagé à plusieurs mobilhomes. Les 550 clients du camping ont dû être évacués. Le propriétaire, lui, a été brûlé à un avant-bras.
2: Marion Fersing d'ici, Loire-Océan. Dans le Var, le feu à Tarado et aux Arcs est désormais fixé. Mais la vigilance reste maximale. Le département fait partie des 6 du pourtour méditerranéen, toujours en vigilance orange canicule. C'est le cas aussi en Haute-Corse, où près de 600 hectares ont été parcourus par les flammes. La présidente des pompiers demande plus de moyens. Ceux engagés ne sont plus à la hauteur, s'alarme Hyacinthe Viani. Des incendies attisés par les fortes chaleurs et le manque d'eau. Tout le centre du pays est en situation de crise, en rouge écarlate sur la carte Vigie-Eau. En Creuse, depuis un mois maintenant, il est interdit d'arroser son potager en journée, de remplir sa piscine ou de laver sa voiture avec de l'eau potable. Des mesures pas toujours respectées, comme vous l'avez constaté, Robin Schmitt.
6: À côté d'un carré d'herbe brûlé par le soleil, une automobiliste fait briller sa Dacia blanche au Karcher.
7: Bonjour madame, c'est la police de l'environnement.
6: Rémi Maguin, agent à l'OFB, lui pointe l'affiche en lettres rouges.
7: Le lavage en station de service connectée à l'eau potable est interdit.
8: Ok. Non, mais j'ai pas vu le panneau et j'ai pas été sensibilisée, j'étais pas au courant.
6: L'interdiction est pourtant affichée clairement sur la borne où il faut choisir son lavage.
7: Donc à un moment donné, il faut faire un choix entre boire de l'eau au robinet et laver sa voiture.
6: Car un lavage, c'est au moins 50 litres d'eau potable consommée, explique Rémi Maguin.
9: C'est pas trop, hein. Donc c'est l'eau que vous prenez pour vous laver, l'eau qu'on prend pour boire. Et est-ce qu'il y a vraiment utilité de laver une voiture ?
6: Qu'est-ce qu'on risque très concrètement à venir laver sa voiture comme ça ?
9: Donc une verbalisation, donc c'est 1 500 € maximum, assez décourageant. Ouais.
6: Mais ça ne suffit pas vraiment à faire respecter les règles. Grégory Rollion est le chef adjoint de l'OFB en Creuse.
10: Malgré les affichages, malgré nos contrôles, on arrive encore à constater des gens qui lavent leur véhicule tous les jours.
6: Et si vous devez vraiment décrasser votre véhicule, c'est autorisé dans des stations de lavage qui utilisent de l'eau de pluie stockée et récupérée pendant l'hiver. Il y en a plusieurs dans la Creuse.
1: 7, nous évoquions la loi d'urgence agricole. Un autre texte est aujourd'hui entre les mains des parlementaires.
2: L'interdiction des réseaux sociaux aux enfants et adolescents de moins de 15 ans. Un texte cher à Emmanuel Macron. Il espère toujours le voir s'appliquer dès la rentrée de septembre. Ce serait une première en Europe. Alors, projetons-nous, Soizigbourg, que prévoit précisément cette loi ?
11: D'interdire purement et simplement tous les réseaux sociaux aux jeunes de moins de 15 ans. La liste noire des plateformes à bannir, voulue par les sénateurs, a finalement été supprimée, car contraire au droit européen, des exceptions sont tout de même prévues pour les encyclopédies en ligne et les plateformes éducatives. En pratique, à partir du 1er septembre, il sera impossible de créer un compte sur TikTok, Instagram, Facebook ou encore YouTube si on a moins de 15 ans. Mais aucune mesure dans la proposition de loi ne précise quelles méthodes seront choisies pour vérifier l'âge de l'utilisateur. Le texte laisse en fait le soin aux réseaux sociaux eux-mêmes de mettre en place un système pour le faire. Un flou dénoncé par plusieurs parlementaires qui s'inquiètent d'un contournement des plateformes. En Australie, qui a interdit les réseaux sociaux aux moins de 16 ans, une récente étude démontre que près de 9 adolescents sur 10 continuent d'utiliser leur compte.
2: Soizigbourg.
1: Pardon, 10 centimes en plus en 3 semaines.
2: Le prix de l'essence repart à la hausse et entame le budget des vacances. Après le gasoil, c'est au tour du samplon 95, le carburant préféré des Français, d'atteindre la barre symbolique des 2 euros. À ce tarif, on part moins loin. Comme vous le confiez, ces vacanciers Marie Maison pour ici Cotentin au camping municipal de Vauville à La Hague.
1: Sabine et Christophe profitent du soleil devant leur van. Ils arrivent du Morbihan.
12: C'est vrai qu'on devait partir au début dans les Alpes, suivre le Tour de France. Mais voilà, avec la hausse des prix du carburant, on a décidé de changer de fusil d'épaule et puis on va rester dans le coin.
1: Le camping jouxte une immense plage de galets aux eaux turquoises, un paysage cher à Manon.
13: J'habite Beaumont-Hague, donc à 10-15 minutes de Vauville, en voiture. Je suis maman solo avec mon petit garçon, donc les vacances cet été, c'est plus près de chez nous, c'est une plage qu'on adore ici. Et puis par rapport au budget, tout ça, c'est intéressant.
11: Comptez à peu près 14 euros la nuit en tente pour deux personnes avec une voiture. C'est moins de 10 euros la nuit en camping-car.
14: Non, c'est pas très cher la nuit et puis c'est super, on est à deux pas de la mer.
11: Réjeanne est une habituée.
14: Ça fait rêver, on s'endort avec le bruit de la mer au moins.
11: Un avis partagé par cette famille venue de Lisieux.
15: On devrait pas trop le dire, mais je crois que c'est un peu le plus beau coin du monde. Quoi.
11: Des vacances improvisées pour ces Normands.
16: Ah oui, notre petit déj ce matin. Ouais, ça n'avait pas grand-chose. Déjà, c'était royal, on avait une tranche de brioche et on a fait de l'imagination de Nutella. On avoue, on est parti à l'arrache.
11: Bref, un coin de paradis sans prise de tête et abordable. Le camping municipal de Vauville est ouvert jusqu'au 15 septembre.
2: Et sur la route du Tour de France, c'est parti pour la dernière semaine de course. 16e étape avec un contre-la-montre en individuel en Trévian et Thonon-les-Bains. Départ qui vient d'être donné et on attend Tadej Pogacar à 17h15.
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11: Tout l'été, nous nous évadons ensemble, que vous soyez au travail, à la maison ou en vacances. L'idée, c'est de se changer les idées et de voyager au moins dans sa tête. Aujourd'hui, c'est ici, Pays de Savoie, qui nous embarque dans une balade à Évian-les-Bains à l'occasion de l'épreuve du jour du Tour de France qui se déroule entre Évian-les-Bains et donc Thonon-les-Bains. Une balade qui nous fait remonter le temps à la fin du 19e siècle sur votre radio ici.
30: Évian-les-Bains, c'est cette commune de Haute-Savoie, au bord du lac Léman, connue pour son eau minérale et ses thermes. Mais moi, j'ai envie de vous faire découvrir Évian à la belle époque, avec ses établissements art nouveau construits à l'âge d'or du thermalisme. Et à la fin de cet épisode, vous découvrirez comment Évian a été l'un des premiers décors filmés du cinéma au début du XXe siècle. Je m'appelle Charlène Villemer, je suis animatrice à Ici Pays de Savoie, et ce que j'aime à Évian, c'est son atmosphère paisible, hors du temps, cette sensation de ralentir le long des quais du lac Léman, avec la vue sur les montagnes avoisinantes, comme le Chablais, le Jura ou encore le Mont Blanc. Bienvenue dans Partir, Évian-les-Bains et son architecture thermale de la belle époque. Notre point de départ est à quelques pas du quai du lac Léman. Nous sommes plus précisément devant la gare Aval pour emprunter le funiculaire d'Évian. C'est par ici qu'à la belle époque, les curistes arrivaient et montaient à bord pour rejoindre les hôtels et les thermes situés dans les hauteurs de la ville. D'ailleurs, la gare conserve encore aujourd'hui des aires de vacances avec sa devanture jaune pastel, très lumineuse et ses fenêtres arrondies, un peu comme une maison de poupée. Dans le hall, il y a des carreaux de faïence, similaires à ceux du métro parisien. Et oui, ce n'est pas pour rien que le funiculaire est aussi appelé le petit métro évianais. Pour venir jusqu'ici, vous pouvez venir en voiture. C'est à un peu plus de 2 heures de route de Lyon, mais à Évian, les places de stationnement sont rares et le centre-ville n'est pas très accessible en voiture. Ce n'est donc pas très pratique. Je vous conseille plutôt de venir en train. Alors oui, c'est à 5h20 de Paris, mais une fois sur place, vous pourrez facilement visiter la ville à pied. C'est même très agréable. Et si jamais ça monte un peu trop pour vous, il y a des transports en commun et bien évidemment le funiculaire. Nous sommes à présent installés à bord du funiculaire. Et ce qui me frappe, c'est l'atmosphère. Le style rétro, les boiseries blanches et vertes, les bancs en bois verni, il a gardé son allure d'origine. On a presque l'impression de remonter le temps, les habits d'époque en moins. À bord, on est bercé par le roulement régulier des roues sur les rails. C'est très apaisant. Autour de nous défilent d'anciens établissements thermaux et des parcs arborés comme le Splendide ou le tout premier palace des Viandes Trônées. Marcel Proust ou encore Gustave Eiffel y ont notamment séjourné. On entend les oiseaux chanter et on aperçoit du bleu entre les arbres. C'est le lac Léman. Après 15 minutes de trajet et après avoir desservi les 5 stations de la ligne, on arrive au terminus, situé dans un ancien chalet typique de Savoie. Pour emprunter le funiculaire, qui passe environ toutes les 20 minutes, il faut venir de fin avril à mi-septembre. Eh oui, le calendrier de circulation n'a pas bougé depuis la Belle Époque. Et l'avantage, c'est que vous pouvez prendre place gratuitement, même avec vos animaux. Au fait, à l'extrémité du funiculaire, il y a une plateforme spécialement aménagée pour accueillir les poussettes, les vélos ou encore les bagages encombrants. Au passage, ça permet de voyager plus confortablement, sans gêner les autres passagers. Mais je vous ai promis de vous faire découvrir Evian et ses chefs-d'œuvre de la Belle Époque. Et justement, le funiculaire nous dépose juste devant. On y va tout de suite. Nous sommes maintenant devant la buvette Cachat, perchée en hauteur à quelques pas du lac Léman. Quand on est face à cet établissement thermal Art Nouveau, ce qui nous frappe, c'est la singularité de ce lieu. Il est tout arrondi, avec des grandes baies vitrées, des vitraux colorés, et il est surplombé par une coupole. C'est ici que l'histoire thermale d'Evian a commencé, lorsqu'une eau aux propriétés diurétiques, capable de soigner les calculs rénaux, y est découverte à la fin du XVIIIe siècle par un marquis qui se promenait. Cette eau est devenue, au fil du temps, mondialement connue. Un premier établissement thermal a d'abord été construit au XIXe siècle, avant d'être remplacé par la buvette Cachat, en 1903, avec une architecture plus prestigieuse. Ici, les curistes venaient se détendre, bénéficier de soins et surtout boire l'eau. Derrière le bâtiment se trouve d'ailleurs la source Cachat. En fait, Cachat, c'était le nom du propriétaire du jardin, lorsque les bienfaits de la source ont été découverts. Depuis, une fontaine a été aménagée avec une mosaïque colorée et des motifs floraux. L'eau y coule toute l'année à une température de 11,6 degrés. Je vous conseille de venir avec des gourdes vides et de venir les remplir ici gratuitement. Pour les bébés, laissez-la reposer 24 heures avant de la boire pour qu'elle soit un peu plus tiède. Et oui, l'eau trop froide peut provoquer des troubles digestifs chez les plus petits. Nous sommes à présent dans le hall d'entrée de la buvette Cachat. Les voûtes et les grandes ouvertures vitrées donnent presque l'impression d'être dans une grande serre. La charpente de la coupole et les piliers sont en bois, ce qui donne un côté très chaleureux et enveloppant. Les vitraux aux motifs floraux filtrent la lumière du jour. Elle est douce et dorée. Romain Larcher est architecte du patrimoine. C'est lui qui a supervisé la récente rénovation de la buvette Cachat.
1: C'est un bâtiment qui effectivement est fait pour capter au maximum la lumière. La buvette Cachat, elle a été conçue pour un usage diurne, donc uniquement deux jours. Le soir, on allait plutôt au théâtre ou au casino et la buvette Cachat était le lieu où on passait une partie de ses journées. On est dans un environnement où on est dans une atmosphère assez féerique, donc la lumière n'est pas trop violente et tous ces jeux de vitraux, toute la manière dont on travaille sur des vitraux texturés qui cassent un petit peu l'entrée de la lumière, qui lui donne une couleur, ça effectivement c'est un travail très très savant pour créer cette atmosphère vraiment unique.
30: La buvette est ouverte du mercredi au dimanche. L'entrée est gratuite et accessible aux personnes à mobilité réduite. Et si vous avez envie de replonger dans l'ambiance Belle Époque, chaque été, un festival est organisé avec une série de concerts et un bal costumé 1900. Pour plus d'informations, vous pouvez vous rapprocher de la Villa du Châtelet, située sur les quais.
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30: La buvette Cacha est pensée comme un temple de l'eau. À son centre se trouve une statue appelée Apothéose de la source Cacha. Elle symbolise la source sous la forme d'une nymphe. Avant, ce hall était un vrai lieu de mondanité. On venait pour se détendre, parler, mais il y avait aussi un salon de lecture et de correspondance. Et des musiciens jouaient deux fois par jour. Grâce aux travaux de rénovation, cet espace a retrouvé son allure de la Belle Époque.
1: On a refait, au sens strict du terme, uniquement une partie qu'on appelle le promenoir, donc qui est une sorte de grand préau qui avait disparu par un incendie dans les années 1950. On a eu le droit de le reconstruire uniquement parce que on connaissait intégralement la conception de ce bâtiment. On avait des plans, on avait des cartes postales anciennes, on avait aussi l'analyse de la construction existante qu'on a pu faire de notre côté. Et donc ça permettait de garantir qu'il n'y avait aucune marge d'interprétation dans ce qu'on faisait, qu'on n'était pas dans la fantaisie, qu'on n'était pas dans la création.
30: En repartant, ne manquez pas l'horloge clocher située à l'arrière de la buvette Cacha. Elle est recouverte de tuiles vernissées de couleur verte. À l'époque du thermalisme, cette horloge rythmait la vie des curistes pour leur rappeler leurs heures de soins. On redescend ensuite sur les quais pour nous rapprocher d'un autre établissement thermal, transformé depuis en lieu d'exposition, le Palais Lumière. Là aussi, l'héritage de la Belle Époque est encore présent. On y retrouve des vitraux semi-circulaires, aux motifs fleuris, une coupole et les vestiges des anciens bains. Juste à côté de cet établissement, un autre bâtiment attire mon attention. C'est la Villa Lumière. Aujourd'hui, c'est la mairie, mais à l'origine, c'était la résidence d'été de la famille Lumière. Celle d'Antoine et de ses fils, Auguste et Louis, les frères Lumière. Vous savez, les inventeurs du cinéma. Et oui, au début de cet épisode, je vous ai dit qu'Évian a été l'un des premiers décors filmés du cinéma. En fait, à la fin du 19e siècle, plusieurs films des deux cinématographes ont été tournés ici, sur les quais et au bord du lac Léman. D'ailleurs, ouvrez bien les yeux. Parmi les nombreux détails décoratifs, il y a parfois des clins d'œil discrets à cet héritage, des éléments artistiques presque cachés, comme ce petit chérubin tenant une caméra au-dessus de l'entrée principale de la mairie. Si vous avez encore un peu de temps devant vous, si votre week-end n'est pas terminé, j'ai une dernière idée pour vous. On va naviguer sur le lac Léman. On est maintenant à bord du bateau.

0: voix et la plus grosse barque à voile latine navigante du monde. Oui, du monde. Avec ses 35 mètres de long, 8 de large, 50 personnes peuvent monter à bord. D'ailleurs, je ne sais pas si vous le savez, mais Léman, ça veut dire lac. C'est pour cette raison qu'ici, on dit simplement le Léman. À la tête de cette immense barque, on retrouve Alexandre Pierlot. Il est aussi le président de l'association Mémoire du Léman.
1: Ces barques, à l'époque, servaient à transporter des pierres du petit village de Méry, qui est juste après Évian, et ils allaient les livrer essentiellement à Genève. Sur un bateau comme celui-ci, qui est une reproduction de 1896, on chargeait à peu près entre 150 et 180 tonnes de cailloux. Ils étaient trois membres d'équipage et ils pouvaient mettre 6 heures pour faire Méry-Genève ou 6 jours, puisque tout dépendait du vent. En cas de mauvais temps, enfin en cas de manque de vent, avec le petit bateau qui est derrière nous, en fait, ils l'accrochaient à l'avant du bateau et ils avançaient à la rame.
0: Comptez 13 euros pour une heure de promenade et c'est gratuit pour les moins de 6 ans. Les navigations se font principalement entre avril et septembre. Pour moi, le meilleur moment pour naviguer, c'est le soir avant le coucher du soleil, un moment magique hors du temps. Mais ça, vous le découvrirez quand vous viendrez.
2: Mais oui, merci Charlène Villemer d'ici Pays de Savoie pour cette petite astuce. 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Il y a également plein d'autres destinations qui vous donneront, j'en suis sûre, envie de voir du pays. Et il y en a vraiment pour tous les goûts. Aléria en Corse, Pau dans les Pyrénées-Atlantiques, Gérardmer dans les Vosges, mais aussi Nantes en Loire-Atlantique et bien d'autres, comme par exemple Voiron en Isère. C'est d'ailleurs là que nous partirons demain. Il y a vraiment plein d'autres destinations, que ce soit pour des week-ends, pour des vacances ou juste pour voyager dans sa tête. C'est vraiment l'occasion d'écouter Partir. Dans quelques minutes, nous serons toujours en Haute-Savoie, Évian-les-Bains, mais cette fois-ci avec le Tour de France. Épreuve de contre-la-montre individuelle ce mardi, un peu plus de 25 km. Mais d'abord, musique avec U2, Where the Streets Have No Name, sur votre radio, ici.

0: Avnonem et YouTube dans la playlist de votre radio ici. Allez, il est maintenant temps de rejoindre les routes du Tour de France. 16e étape aujourd'hui qui se déroule entre Évian et Thonon-les-Bains. C'est une épreuve de contre-la-montre individuelle sur un peu plus de 26 km avec la côte de la Ringe au milieu du parcours quand même. Les premiers sont déjà partis et nous faisons donc un point sur la course avec ici radio officielle du Tour de France 2026.
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3: Et bonjour à toutes, bonjour à tous. Effectivement, nous sommes au bord du lac Léman pour ce contre-la-montre individuel. 16e étape du Tour, le seul contre-la-montre individuel de ce Tour de France. 26 km divisés en quelque sorte en trois parties. D'abord ça monte, puis ça descend, puis une partie plane en ville pour rejoindre Thonon. Bruno Blanza, vous êtes sur le parcours sur la moto ici, derrière quelqu'un qu'on connaît bien, Baptiste Westhoffer.
4: Exactement, le sanglier de Fouesnant, c'est l'un des chouchous effectivement du public français parce qu'on l'a déjà vu quelque part, Thomas, déjà en contre-la-montre individuelle sur ses 144 km d'échappée en début de tour, c'était pour l'arrivée à Pau, on s'en rappelle, et là il est dans l'effort solitaire de nouveau, mais avec son vélo de chronomètre, on le voit avec sa roue lenticulaire, donc sa roue pleine à l'arrière. Dans cette montée, on arrive en haut de la côte de la Ringe, là, longue de 10 km, un petit peu plus de 4%, avec énormément de monde, on l'a vu, parce que dès qu'ils sortent de la rampe de lancement, les coureurs, eh bien, ils sont de suite déjà en train de monter. C'est le premier gros effort, on l'a vu relancer, se mettre en danseuse, lui qui est très encouragé, c'est le chouchou après Paul Sexas sur ce début de tour, et on le voit relancer avec énormément de monde et une carte postale fantastique aujourd'hui. On est autour du lac Léman et c'est juste génial. C'est encore une fois une vraie et belle fête populaire sur ce début de contre-la-montre.
3: Et les coureurs qui s'élancent toutes les minutes 30 jusqu'à Paul Sexas, vous en parlez, ce sera 17h09 et à ce moment-là, ce sera toutes les deux minutes. 17h09 départ de Sexas, 17h11 de Del Toro, 17h13 d'Evenepoel et 17h15 du maillot jaune Pogacar. On suit tout ça évidemment tout l'après-midi sur votre radio ici.
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5: 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Info pratique sur l'A47 à hauteur de Rive-de-Gier dans le sens Saint-Étienne-Lyon. La circulation s'effectue de manière permanente sur 2 voies de largeur réduite et cela jusqu'au mardi 20 octobre 2026. 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

0: petit rhum blanc.
1: À consommer avec modération.
2: Les frères de la côte entre Saint-Étienne, la Charente-Maritime et puis de l'autre côté de l'Atlantique, les Caraïbes. On est avec Grégory Girardin, bonjour.
3: Bonjour.
2: Vous êtes une entreprise stéphanoise de transport maritime.
3: Tout à fait, ça peut paraître surprenant, mais entreprise fondée par deux stéphanois pure souche et qui a importé l'idée d'un transport écologique.
2: À voile, donc effectivement.
3: Sans moteur, exactement.
2: À bord du Tressombres, oui. Ce fameux de mât qui fait les allers, les retours. Et c'est pas qu'un détail pour les produits que vous transportez, notamment votre rhum. On goûte ?
3: Oui.
2: Alors bien évidemment des rums, vous en avez plein. Là on est sur le Navigation 23 numéro 1. Vous me l'avez servi dans un verre tulipe avec une forme de cheminée. C'est important ça, il y a une procédure pour déguster rhum.
3: C'est vraiment une ouverture à respecter. Nous on propose des produits qui sont quand même à relativement haut degré, hein, souvent plus de 50% d'alcool. Donc bien verser son rhum dans son verre, patienter 5 à 10 minutes, qui s'ouvre, qui est une oxygénation de l'alcool, qui permet d'en ouvrir tous les arômes.
2: Bon, on va pas se perdre dans les détails. Il y a 3 types de rhum, à la française, à l'espagnole, à l'anglaise. Il y a différents degrés de vieillissement, rhum brun, rhum blanc, vous en importez de toutes sortes. Ce qui est intéressant, c'est que ce Navigation 23 numéro 1, à l'origine, il était blanc et il a été élevé dynamiquement dans votre Tressombres, c'est-à-dire.
3: Voilà, c'est un petit bateau, hein, le Tressombres fait 32 mètres et donc tous les rhums sont transportés en barrique. Donc le rhum dans sa barrique bouge pendant le voyage de manière permanente. Ça permet deux choses, suroxygéner l'alcool, donc le rendre plus rond, plus doux en bouche. Et surtout un meilleur échange avec le bois.
2: Donc en fait le goût du rhum là, c'est une reconstitution historique du temps des voiliers.
3: Tout à fait, ça peut donner une idée de ce que ça ressemblait à l'époque, puisque les armateurs emmenaient du vin, du Porto, du Madère aux Amériques et revenaient avec du rhum. Potentiellement, on retrouve donc des saveurs qui existaient il y a plus de 100 ans.
2: Bon, et si on veut le revisiter, ce Navigation 23 numéro 1, votre conseil?
3: Alors, moi, c'est le Tiponche.
2: Ah, voilà, la Martinique.
3: Rappelez les Caraïbes, quoi. Bien c'est évidemment. Un soleil, hein, le rhum. Hein, donc, c'est vraiment la boisson idéale pour l'été. Ou le cocktail. Donc, une petite dose de rhum de la favorite, Navigation 23 numéro 1. 2 centilitres de jus de grenade. 3 centilitres de jus d'ananas pour le côté douceur tropicale.
2: Okay.
3: 1 centilitre de sirop d'hibiscus pour les notes de floral. Et si on trouve pas assez sucré, on peut rajouter un petit centilitre de sirop de sucre. De canne, on shake tout ça, un petit coup de glace pilée et on déguste.
2: Oh là là, ça c'est pour impressionner les convives cet été, hein.
3: Voilà.
2: Et à découvrir chez les frères de la côte, cette entreprise stéphanoise. Avec vous, Grégory Girardin, merci beaucoup.
3: Et merci pour l'accueil.
2: À bientôt.
3: À bientôt.
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1: Parquet anti-criminalité organisée saisi après de nouvelles menaces contre le maire d'Alès dans le Gard. Une possible voiture piégée attribuée à la DZ Mafia devant le domicile de l'élu, exfiltré la nuit dernière par les policiers du RAID. La compagne de l'élu avait déjà retrouvé il y a quelques jours deux balles dans sa boîte aux lettres. Elle fait planer la menace de sa démission. La ministre de l'écologie, Monique Barbu, est reçue depuis midi à Matignon. Après l'adoption hier soir à l'Assemblée de la loi d'urgence agricole et son article autorisant le retour de deux pesticides de la famille des néonicotinoïdes, un ultime vote est prévu ce soir au Sénat. Son collègue à l'intérieur, Laurent Nunez, adresse lui un courrier au préfet. Il leur demande une mobilisation absolue contre les feux de forêt, alors qu'un tiers des départements du Grand Ouest et de l'arc méditerranéen est en risque élevé ou très élevé. Les réseaux sociaux interdits dès la rentrée scolaire aux moins de 15 ans. Le souhait d'Emmanuel Macron en passe de se réaliser avec deux votes attendus aujourd'hui au Sénat et à l'Assemblée. Mais des points d'interrogation persistent, notamment sur les moyens utilisés pour contrôler l'âge des utilisateurs. Les bons chiffres du tourisme en France, les réservations sont en hausse cet été, entre 1 et 5% de plus selon les chiffres du ministre du Tourisme Serge Papin, avec des bons spectaculaires chez certains touristes étrangers, plus 16% chez les Sud-Coréens, 20% chez les Australiens et les Mexicains. Un contre-la-montre pour le maintien ou la conquête du podium, 16e étape du Tour de France, aujourd'hui en Haute-Savoie, 26 km entre Évian et Tournon-les-Bains.
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2: Et ces 26 km entre Évian et Thonon, les coureurs, les meilleurs en tout cas, vont mettre environ 34 minutes pour les parcourir. 34 minutes et 21 secondes. C'est pour l'instant le temps du meilleur coureur sur la ligne d'arrivée ici à Évian. C'est l'anglais Josh Tarling, l'ancien champion d'Europe du contre-la-montre, un spécialiste donc contre-la-montre que les coureurs disputent donc en ce moment. Ils partent toutes les minutes 30 et puis ensuite ce sera toutes les 2 minutes pour les meilleur au classement général. On suivra évidemment la lutte pour le podium entre Florian Lipovic, Paul Sexas, Isaac Del Toro ou encore Remco Evenepoel. C'est évidemment le maillot jaune, le leader du classement général, le Slovène Tadej Pogacar, qui partira en dernier. Lui s'élancera tout à l'heure à 17h15. Vous suivez ce contre-la-montre tout l'après-midi sur votre radio ici.
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4: La météo dans la Loire et la Haute-Loire. Cet après-midi, le temps est ensoleillé sur nos deux départements. Du côté des températures, on retrouve 24 degrés à Issingeaux, 26 degrés au Puy-en-Velay, à Roanne, à Saint-Étienne, ou encore 28 degrés à Charlieu. Alors profitez du vent du nord légèrement modéré pour prendre de la fraîcheur au bord de l'eau. Ce temps va a priori durer jusqu'à vendredi avec des températures jusqu'à 32 degrés pour la maximale.
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Sa musique s'inspire des sons des années 70, du cinéma, de la chanson italienne et même de la poésie d'Arthur Rimbaud, que ce titre reprend. Mélancolique ou dansant, les titres de Pauline Horta ne laissent jamais indifférent.

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3: Après la journée de repos hier, c'est un contre-la-montre aujourd'hui pour les coureurs du Tour de France. Un contre-la-montre assez court, 26 km seulement entre Évian et Thonon. Pour l'instant, c'est le Britannique Josh Starling qui est en tête, mais les meilleurs au classement général sont encore loin d'être partis. Contre-la-montre divisé en trois parties. La première est en pente, la côte de Laringe. C'est là que vous vous trouvez, Bruno Blanza, sur la moto ici.
4: Oui, près de 10 km, un peu plus de 4% de moyenne, alors qu'il y a Irouz Nouri qui passe devant nous dans cette montée. Là, on est à 4 km du sommet. Pas mal de coureurs qui se mettent en danseuse, hein, parce que une fois qu'ils sortent de la rampe de départ, de suite, ça monte avant de prendre un peu de hauteur et d'apercevoir le lac Léman magnifique sur notre droite. On est en face de la maison de Roger, figurez-vous. Ils sont là après avoir sorti avec les amis la télé quasiment sur la chaussée. Énormément de monde dans cette montée qui, je vous le disais, est assez compliqué. On est à Champange exactement, et en haut, tout en haut, il y a énormément de supporters de Paul Sexas que l'on attend tout à l'heure, la pépite française.
3: Ouais, Paul Sexas qui va pourquoi pas essayer d'aller chercher la troisième place au classement général. Pour l'instant, il est quatrième, le jeune coureur français de 19 ans, et il faut qu'il reprenne s'il veut être sur le podium du classement général ce soir. Eh bien, 25 secondes au Mexicain Isaac Del Toro qui détient pour l'instant cette troisième place au classement général. Les deux premiers, eux, vont sûrement se livrer un très beau match entre Tadej Pogacar, le maillot jaune, et Remco Evenepoel qui s'est imposé au plateau de Solaison, qui est un grand spécialiste du contre-la-montre. Et en plus, c'est la fête nationale aujourd'hui dans son pays, la Belgique. On continue de suivre cette étape contre-la-montre tout l'après-midi sur votre radio ici.
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5: Jusqu'à jeudi, il y a des travaux sur le réseau de gaz du côté de Saint-Jean de Bonnefonds. La circulation est interdite dans les deux sens de circulation et sur le stationnement du boulevard Aristide Briand, précisément de la place Saint-Charles jusqu'au Crédit Agricole, jusqu'à ce jeudi, 18h. L'établissement français du sang organise des collectes de sang mobile cette semaine. Jeudi, tout se déroule du côté de Sury-le-Comtal à la salle des fêtes des Chartonnes de 15h à 19h. Vendredi, si vous êtes du côté de Montfaucon, à l'ouest de Dunière, vous pouvez vous rendre à la salle des fêtes toute la journée. Et si jamais vous êtes du côté de Renaison, la collecte s'effectue à la salle culturelle La Parenthèse l'après-midi. Inscrivez-vous sur le site dondesang.fr. Et puis si vos enfants sont scolarisés à Saint-Maurice-sur-Lignon, les dossiers d'inscription pour la cantine et le périscolaire sont ouverts. Connectez-vous sur votre espace personnel pour accéder au dossier.
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1: TikTok, Instagram ou Snapchat bientôt interdits aux ados français âgés de moins de 15 ans. Les sénateurs puis les députés examinent la proposition de loi pour une application envisagée à la rentrée. Un texte accompagné encore d'un grand flou sur les moyens pour contrôler l'âge des internautes. Une après-midi chargée au Parlement avec aussi l'ultime vote de la controversée loi d'urgence agricole. Après l'Assemblée, son adoption au Sénat fait peu de doutes, mais elle continue de crisper au gouvernement. La ministre de l'écologie Monique Barbu, opposée au retour des néonicotinoïdes, fait planer la menace de sa démission. Les incendies n'ont jamais été aussi virulents en France, ça se confirme avec les données du réseau de satellites européens EFIS. 42 000 hectares parcourus par les flammes, un triste record à cette période de l'année depuis le début des mesures, il y a 20 ans. Un projet d'action violente était bien en préparation contre le maire d'Alès, confirmation cet après-midi du ministre de l'Intérieur Laurent Nunez après l'exfiltration en pleine nuit de l'élu du Gard menacé par les narcotrafiquants avec une possible voiture piégée devant son domicile. Le maire engagé contre le trafic, le narcotrafic se trouve désormais en lieu sûr. 9 mois après le spectaculaire casse au musée du Louvre, la galerie d'Apollon va rouvrir au public dès demain. Les visiteurs vont pouvoir de nouveau passer à travers cette immense salle typique du XVIIe siècle, mais toujours dépourvue de vitrines ou d'objets précieux. Les départs s'enchaînent depuis 2 heures maintenant sur le Tour de France. 16e étape sous forme de contre-la-montre en individuel en Haute-Savoie. 26 km de sprint entre Évian et Thonon-les-Bains.
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2: Et 56 coureurs ont déjà rallié l'arrivée de ce contre-la-montre, ont déjà parcouru ces 26 km entre Évian et Thonon. Bruno Blanza sur la moto ici, vous êtes derrière l'un des chouchous du public français.
3: Eh ouais, c'est le Breton Warren Barguil le Morbihanais qui envoie et qui a pris de sacrés risques dans la descente après la longue montée de quasiment 10 km. Il y a une descente qui est dans un premier temps avec beaucoup de lignes droites et ensuite qui est très technique, des virages qui s'enchaînent. À un moment donné, eh bien, on s'est dit purée, il va finir dans le muret. Il est en train d'en terminer. Le retour vers Thonon-les-Bains pour cette fois-ci une dizaine de kilomètres tout plat.
2: Et pour l'instant, c'est le Britannique Josh Tarling qui est en tête, à signaler la belle performance d'un Finistérien, Thibaut Guernalec, qui est 5e provisoire. Les départs qui vont s'enchaîner jusqu'à 17h15 et celui du maillot jaune, Tadej Pogacar. Vous suivez ça tout l'après-midi sur votre radio ici.
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5: La météo dans la Loire et la Haute-Loire. Cet après-midi, le temps est ensoleillé sur nos deux départements. Du côté des températures, on retrouve 24 degrés à Issingeaux, 26 degrés au Puy-en-Velay, à Roanne, à Saint-Étienne ou encore 28 degrés à Charlieu. Alors profitez du vent du nord légèrement modéré pour prendre de la fraîcheur au bord de l'eau. Ce temps va a priori durer jusqu'à vendredi avec des températures jusqu'à 32 degrés pour la maximale.
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2: Et peut-être une belle performance française sur ce contre-la-montre de 26 km entre Évian et Thonon. Belle performance de Bruno Armirail. Alors il n'est pas encore à l'arrivée, l'homme des Hautes-Pyrénées. Il lui reste une dizaine de kilomètres. Mais sur ce parcours, il y a ce qu'on appelle des points intermédiaires où on mesure le temps provisoire après avoir effectué une partie du parcours. Et bien Bruno Armirail, il était en tête au deuxième point intermédiaire. Il pourrait donc tout à l'heure prendre le meilleur temps, même si les Pogacar, Evenepoel et autres grands favoris, Paul Sexas aussi, de ce contre-la-montre ne sont pas encore partis. Ce contre-la-montre, il est composé de trois parties en quelque sorte. D'abord une montée, du plat pour finir, et entre les deux une descente qui peut être assez dangereuse. Écoutez ce qu'en disait un autre Français, le Finistérien Baptiste Westhofer, qui s'était lancé parmi les premiers coureurs aujourd'hui.
3: La descente, moi j'ai vraiment pas pris de risque, mais j'ai peur pour certains des leaders qui vont faire la montée à fond et qui seront peut-être un peu moins lucides pour la descente. La descente est vraiment piégeuse avec beaucoup de virages qui referment, mais c'est quand même assez étroit, ce qui laisse pas beaucoup d'ouverture en sortie de virage.
2: Prudence donc pour les favoris, prudence pour tous les coureurs évidemment de ce contre-la-montre. On va être ensemble jusqu'à environ 18h, moins 10. Allez, puisque Tadej Pogacar, le dernier coureur, s'élance à 17h15 et que ce contre-la-montre, eh bien, on met 34-35 minutes pour le parcourir dans sa totalité. Pour l'instant, le temps de référence a été établi par un Anglais, Joshua Tarling, ancien champion d'Europe du contre-la-montre, qui a bouclé ce contre-la-montre-là en 34 minutes et 21 secondes. Ce temps tiendra-t-il? Combien de temps? Eh bien, on le suit ça tout l'après-midi sur votre radio ici.

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1: Cette semaine, il fait moins chaud, mais on irait quand même bien piquer une tête. Hein. Au plan d'eau de Noirétable, la baignade est surveillée de 13h à 19h, sauf le jeudi. Alors entre deux ploufs, vous trouverez des tables de ping-pong, des jeux pour les enfants et même un snack. Et vos animaux sont les bienvenus tant qu'ils restent hors de l'eau. L'été, c'est l'occasion de se retrouver pour de grandes tablées, mais ça en fait de la vaisselle en plastique. Hein. Pour réduire vos déchets, la communauté de communes Cœur de Loire prête gratuitement de la vaisselle. Retrouvez les infos sur le site coeurdeloire.fr. C'est pratique, écolo et gratuit. Alors bon appétit. Et si vous avez envie de vous régaler sans cuisiner, direction la Falafette Guinguette à Chamalières-sur-Loire en Haute-Loire. Son cuistot vous fait voyager du Liban au Mexique et propose même des animations. Ce dimanche, c'est atelier masque et musique cumbia. La Falafette, c'est à Chamalières-sur-Loire, près du Cozy Camp.
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1: Le procès de Cédric Jubilard n'aura pas lieu en septembre, mais au premier semestre 2027. Décision de la Cour d'appel de Toulouse annoncée cet après-midi pour tenir compte des aveux de l'ouvrier plaquiste. Il a reconnu il y a deux semaines le meurtre de son épouse Delphine Ossaguel. De Marine Le Pen au cadre socialiste, les messages de soutien adressés au maire d'Alès sont unanimes. L'élu du Gard, engagé contre le narcotrafic, a été exfiltré par le RAID la nuit dernière alors qu'une possible voiture piégée se trouvait devant son domicile. Cette menace s'ajoute aux deux balles trouvées dans la boîte aux lettres de Christophe Rivinck la semaine dernière et attribuée à la DZ Mafia. Une après-midi chargée au Parlement avec 6 votes décisifs, notamment le dernier examen au Sénat de la loi d'urgence agricole critiquée pour son retour, le retour de 2 pesticides de la famille des néonicotinoïdes. Sujet de clivage jusqu'au gouvernement, la ministre de l'écologie Monique Barbu fait planer la menace de sa démission. Autre texte qui devrait lui être adopté sans difficulté, l'interdiction des réseaux sociaux aux moins de 15 ans. Il pourra bien s'appliquer dès le 1er septembre, assure le gouvernement, malgré les zones d'ombre persistantes sur le contrôle de l'âge. Deux animateurs d'un centre de loisirs placé en garde à vue à Biarritz après des soupçons de viol et d'agression sexuelle. 13 victimes potentielles âgées de 3 et 4 ans ont été identifiées par les enquêteurs. Et puis la chasse aux secondes se poursuit pour les coureurs du Tour de France. Les meilleurs du classement en général vont s'élancer dans les prochaines minutes sur ce contre-la-montre. 26 km en Haute-Savoie. Tadej Pogacar, le maillot jaune, partira à 17h15.
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2: Et 97 coureurs sont pour l'instant arrivés au bout de ce contre-la-montre de ces 26 km entre Évian et Thonon. Et c'est un Français qui a le meilleur temps, le coureur des Hautes-Pyrénées, Bruno Armirail. Écoutez-le.
3: Assez satisfait, j'avais un bon temps d'avance quand même dans la montée. Ouais, j'ai perdu après un peu, je me suis fait un petit peu peur dans la descente. Du coup, j'étais plus trop confiant dans les virages, mais bon, j'ai tout donné. On verra ce que ça donne à l'arrivée. Personnellement, j'espérais un top 10, un top 5, ça serait encore mieux pour refaire un peu comme l'année dernière. Faire quatrième l'an dernier, c'était quand même exceptionnel.
2: Bruno Armirail qui avait terminé donc quatrième d'un contre-la-montre du Tour, c'était l'an dernier, il le disait, à Caen. Pour l'instant, il est donc en tête devant d'autres spécialistes, l'anglais Josh Starling et l'italien Filippo Ganna. Qui pourra le détrôner si jamais quelqu'un est amené à le faire? Eh bien, on suit tout au long de l'après-midi ce contre-la-montre sur votre radio ici.
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5: La météo dans la Loire et la Haute-Loire. Cet après-midi, le temps est ensoleillé sur nos deux départements. Du côté des températures, on relève 26 degrés à Saint-Jean, 27 degrés au Puy-en-Velay, 28 degrés à Saint-Étienne, 29 degrés à Roanne ou encore 31 degrés à Saint-Chamond. Profitez du vent du nord légèrement modéré pour prendre de la fraîcheur au bord de l'eau. Ce temps va durer a priori jusqu'à vendredi avec des températures jusqu'à 32 degrés pour la maximale.
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1: Bonjour, c'est Camille. Tout l'été, je vous fais découvrir la Via Fluvia à vélo. Aujourd'hui, étape à Dunières, en Haute-Loire, pour une pause entre patrimoine et rigolade sur les rails. Pour ceux qui font la Via Fluvia en famille, Dunières, c'est une étape importante puisque c'est là où on trouve le vélo-rail du Velay. Des petites voitures bleues pour pédaler sur l'ancienne ligne de chemin de fer au cœur des paysages vallonnés. Il faut être minimum 2 à pédaler et on peut monter jusqu'à 4 ou 5 personnes. Allez hop, c'est parti pour les 15 km aller-retour.
2: C'est bon ?
1: Ouais ? Donc là, on vient de monter sur la plateforme. Ah ouais, bah ça va vite quand même. Bon, alors j'ai la pression parce que vu que je suis en tête de peloton, je suis obligée d'aller vite. Le trajet est accessible à tous puisque les vélos sont à assistance électrique. Alors même si on ne fait pas vraiment d'efforts, les fous rires, eux, sont garantis. Ça se chambre, on s'encourage dans la bonne humeur. C'est les derniers mètres. Allez, allez, allez, on y va, on y va. Allez, allez, allez. Bravo, allez, allez. Bonjour.
3: Bonjour.
1: Bon, ça vous a plu?
3: Ah oui, beaucoup. C'est une bonne sortie à faire en famille. On rigole beaucoup, le parcours est ce qu'il faut.
1: Il y a un peu plus de sensation, on va plus vite à la descente. Hein.
3: On va plus vite à la descente.
4: Bah, c'est un peu le parc d'attractions, on va dire.
1: Oui, c'est très beau. Oui. À un moment dans la forêt, là, c'était très joli. Même les tunnels, c'est impressionnant. Ouais, moi, j'avais un peu peur qu'il y ait des chauves-souris. Ah non, ça va. Heureusement qu'il n'y en a pas eu. Le départ se fait à l'ancienne gare de Dunières, qui est aussi l'aire de la Via Fluvia, où se trouvent d'ailleurs des tables de pique-nique, un gîte et une buvette restaurant, parfait pour une petite glace à la redescente. Pensez à réserver, puisque le vélo rail est très prisé l'été. Lors de mon parcours, je suis passée sur un viaduc qui offre une très belle vue sur Dunières. Alors ça m'a donné envie de me rapprocher du cœur de ville. Et j'ai la chance de bénéficier d'une visite guidée privée avec Marie-Georges et Michel, un couple passionné de l'histoire de leur ville, de son passé, industriel et ferroviaire. On se retrouve devant la grande porte en bois du porche de l'église Saint-Martin. Un édifice impressionnant, classé monument historique. Une église unique dans le Velay, comme me l'explique Marie-Georges.
5: Cette église a été construite au XIIe siècle. Il y avait également un prieuré, style roman poitevin, unique en Auvergne. Alors allez savoir pourquoi.
1: Il y a plein de mystères en Haute-Loire, hein, comme ça. Si vous êtes intéressé par une visite guidée gratuite de Dunières avec les adorables Marie-Georges et Michel, contactez l'Office du Tourisme qui vous donnera leurs coordonnées. Rien de tel pour découvrir un endroit que d'être bercé par les souvenirs de ceux qui y vivent depuis toujours.
5: Je me souviens, moi, de pêche à la truite. Pêche à la main, c'était formellement défendu. Donc on mettait les petits à faire le guet.
1: Ah oui, les coquins.
5: La prescription, oui, oui.
1: N'hésitez pas d'ailleurs à programmer votre visite guidée le vendredi, puisqu'à Dunières, c'est jour de marché. Voilà, il est temps pour moi de reprendre mon vélo. Et il faut que je sois en forme, puisque après Rio Thor m'attend un défi de taille pour rejoindre le Pila, le col du Tracol. Allez, bonne balade.
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2: Un Français provisoirement en tête de ce contre-la-montre entre Evian et Thonon, mais ça va peut-être pas durer très longtemps. On y revient dans quelques secondes, mais on retrouve d'abord Bruno Blanza. Vous avez fait le parcours à plusieurs reprises, Bruno, sur la moto ici, avec une sacrée ambiance. Hein.
3: Ouais, exactement, c'est ça qui est phénoménal. Très honnêtement, il n'y a pas 10 mètres, je pense, sur les 26 kilomètres de circuit, lors desquels on ne trouve pas un spectateur, que ce soit des enfants, des grands-parents. Ça passe dans quelques villages et ça passe proche de certaines maisons. Tout à l'heure, on était à côté de celle de Roger, qui avait sorti même la télé devant son portail, à 3 mètres de la chaussée, pour voir les cyclistes. C'est aussi ça, le Tour de France. Et Roger nous disait qu'il appréciait énormément ça. Il était déjà là lors du dernier passage du Tour de France ici à Evian. Et puis que dire de cette vue magnifique sur le lac Léman, ce lac naturel en forme de croissant, là, sorte de frontière naturelle à cet endroit-là entre la Suisse et la France. 70 km de long, une quinzaine de large. C'est aussi le décor de ce chrono individuel du Tour de France qui va donner tout à l'heure une belle lutte entre cadors.
2: Ouais, et pour l'instant, je vous disais tout à l'heure qu'un Français était en tête. C'était Bruno Armirail, le coureur des Hautes-Pyrénées. Eh bien, il vient d'être battu là il y a quelques secondes. C'est l'Italien Mattia Cattaneo qui a désormais le meilleur temps. Et puis, dans moins d'une heure, à présent 17h15, il y aura le départ de Tadej Pogacar. 2 minutes avant celui de Remco Evenepoel, le deuxième au général. Encore 2 minutes avant Isaac Del Toro et Paul Sexas qui partira lui à 17h09. Voilà. Eh bien, les cadors que vous annonciez, Bruno Blanza, ils seront tout à l'heure sur le parcours. On continue de suivre cette étape tout l'après-midi sur votre radio ici.
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4: 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Info pratique, sur l'A47 à hauteur de Rive-de-Gier, dans le sens Saint-Étienne-Lyon, la circulation s'effectue de manière permanente sur 2 voies de largeur réduite, et cela jusqu'au mardi 20 octobre 2026. Et puis n'oubliez pas, le 12 août, c'est l'éclipse solaire. 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

0: Ivre sur ICI Saint-Étienne-Loire. Bienvenue sur ICI Saint-Étienne-Loire. Si vous travaillez tout l'été et que vous attendez septembre pour partir en vacances, eh bien, bienvenue dans le club. En attendant, on passe l'après-midi ensemble pour se changer les idées.
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0: Il est 17h avec ICI Saint-Étienne-Loire. Bienvenue. Et on va retrouver les infos en France et dans le monde avec Valentin Bertrand.
2: Un impressionnant panache de fumée visible autour de l'aéroport de Bordeaux-Mérignac. Un violent incendie est en cours et il est déjà mortel. Bonsoir Nicolas Joly.
3: Bonsoir.
2: Le ministre de l'Intérieur Laurent Nunez l'a annoncé, deux sapeurs-pompiers sont décédés en combattant les flammes.
3: Oui, dans cet incendie qui s'est déclaré il y a quelques heures selon la direction de l'aéroport contactée par nos confrères d'ICI Gironde. Un feu de broussailles qui génère beaucoup de fumée. Une centaine de pompiers sont sur place ainsi qu'une vingtaine de véhicules terrestres et des moyens aériens, dash et hélicoptères. Les deux hommes, ces deux pompiers, sont morts en combattant l'incendie du bâtiment. C'est ce qu'a annoncé le ministre de l'Intérieur, Laurent Nunez, à l'Assemblée nationale. Le trafic est toujours perturbé à l'aéroport. Les décollages sont repoussés, mais les atterrissages peuvent avoir lieu, précise la rédaction d'ICI Gironde. À l'heure où l'on se parle, les routes pour accéder à l'aéroport sont coupées et les accès sont très complexes. Il est évidemment conseillé d'éviter le secteur autant que possible pour faciliter l'intervention des secours.
2: Les incendies qui n'ont jamais été aussi virulents en France, ça se confirme avec les données du réseau de satellites européens EFIS, 42 000 hectares parcourus par les flammes, un triste record à cette période de l'année depuis le début des mesures, il y a 20 ans. Il a promis de faire la guerre au narcotrafic, le maire d'Alès, ce soir sous haute protection policière. Christophe Rivin qui a été exfiltré de son domicile la nuit dernière par des policiers des rites du RAID, informé de la présence d'une possible voiture piégée devant sa propriété, un acte d'intimidation condamné à l'unisson par la classe politique. Plusieurs mois d'enquête supplémentaire avant le nouveau procès de Cédric Jubilard prévu en septembre. Il aura finalement lieu au premier semestre 2027 avec désormais les aveux du meurtre de sa compagne Delphine Ossaguel. En première instance, l'ouvrier plaquiste avait déjà été reconnu coupable et condamné à 30 ans de prison. Le compte X de Marine Le Pen piraté, il a relayé cet après-midi un message faisant la promotion de crypto-monnaies vite retirées. Pas de lien établi selon le parti, le Rassemblement National, avec une autre attaque informatique subi par l'un de ses candidats aux dernières élections municipales. Des réseaux sociaux dont pourraient bientôt être privés les ados de moins de 15 ans. Une proposition de loi soutenue par l'exécutif est examinée aujourd'hui au Parlement pour une application espérée au 1er septembre prochain. La séance des questions au gouvernement électrique cet après-midi à l'Assemblée. Sébastien Lecornu dénonce les mensonges et la duplicité des écologistes dans le débat sur la controversée loi d'urgence agricole adoptée hier au terme d'une soirée agitée. Ce texte critique notamment pour le retour de deux produits de la famille des néonicotinoïdes, doit encore être approuvé ce soir par les sénateurs. 9 mois après le spectaculaire casse du Louvre, la galerie d'Apollon va rouvrir au public. Dès demain, les visiteurs du musée pourront de nouveau traverser cette immense salle typique du XVIIe siècle, mais toujours dépourvue de vitrines ou d'objets précieux. La 16e étape du Tour de France se poursuit, il ne reste plus que les favoris sur le départ du contre-la-montre entre Évian et Thonon-les-Bains. Pour l'instant, le meilleur temps revient à l'Italien Mattia Cattaneo. Année aux 34 minutes, mais tout peut donc basculer avec les favoris dans le prochain quart d'heure.
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0: La météo dans la Loire et la Haute-Loire. Cet après-midi, le temps est ensoleillé sur nos deux départements. Du côté des températures, on relève 26 degrés à Saint-Jean, 27 degrés au Puy-en-Velay, 28 degrés à Saint-Étienne, 29 degrés à Roanne ou encore 31 degrés à Saint-Chamond. Profitez du vent du nord légèrement modéré pour prendre de la fraîcheur au bord de l'eau. Ce temps va a priori durer jusqu'à vendredi avec des températures jusqu'à 32 degrés pour la maximale. Du côté du trafic, on remarque quelques ralentissements du côté de la N88 au niveau de Bellevue en direction de la Ricamari avec un temps de trajet de 10 minutes supplémentaires. Voilà, et aussi quelques ralentissements sur la 72 au niveau du centre commercial Style et sur la M201 du côté de Villars en allant vers Saint-Genès-l'Hers. Donc soyez prudents sur la route.
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0: Bienvenue sur ICI Saint-Étienne-Loire. On est ensemble jusqu'à 19h. On va s'écouter Madonna, Into the Groove.

0: Madonna sur ici Saint-Étienne-Loire. Franchement, j'ai regardé la finale de la Coupe du Monde et quand je l'ai vue à la mi-temps, puisqu'elle a performé, je me suis dit, mais c'est quoi son secret? Elle est toujours aussi rayonnante.
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0: Bienvenue sur ici Saint-Étienne-Loire. Ceux qui travaillent pendant les vacances comme moi, est-ce que vous êtes là? Franchement, c'est difficile. Alors, pas de travailler pendant l'été, mais de se dire qu'on peut pas profiter des beaux jours. Je me dis, qu'est-ce que j'ai envie d'aller me poser à l'ombre, à Aurec-sur-Loire, au bord de la Loire, du coup. Et ceux qui peuvent le faire parce que vous êtes déjà en vacances, ben, profitez pour nous, alors. En tout cas, on va profiter ensemble avec ce temps dégagé. On peut observer les étoiles et pas besoin d'aller loin parce que l'association Astro-Uranie vient dans nos quartiers à Saint-Chamond. On découvre ça ensemble dans moins de 10 minutes. En attendant de mettre les yeux dans le télescope, on s'écoute Pierre de Mar. Je pense à vous sur ici Saint-Étienne-Loire.

0: Merci Saint-Étienne-Loire, c'était Pierre Demar, je pense à vous. C'est l'heure de notre rendez-vous quotidien où on découvre un événement sur notre territoire.
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0: On lève la tête vers le ciel pour admirer les étoiles avec le club Astro-Uranie de la MJC de Saint-Chamond. Bonjour Thomas.
3: Oui, bonjour.
0: Vous proposez des observations des étoiles dans les quartiers de Saint-Chamond. Pourquoi avoir organisé ces événements grand public ?
3: Alors ces événements grand public nous permettent à nous qui avons l'habitude d'inviter des gens à venir dans le Pilat vers notre observatoire. L'objectif est vraiment d'amener le télescope en bas de l'immeuble vers les gens, c'est-à-dire leur rendre la science la plus accessible possible, puisque l'astronomie a cet avantage-là d'être à la fois une science, mais aussi un sujet d'émerveillement.
0: Qu'est-ce qui fait justement peut-être cet émerveillement auprès des gens que vous avez déjà eu l'occasion de rencontrer auparavant ?
3: Alors l'émerveillement, il commence aussi par beaucoup de questions. Le nombre de questions qu'on peut avoir dans une soirée est absolument phénoménal, simplement parce que c'est un sujet qui est un petit peu en dehors du quotidien, qui fait rêver. Ce sont des belles choses qui sont loin, peut-être un peu éloignées aussi de notre quotidien.
0: Vous avez un exemple de question ?
3: Oh, c'est loin comment ? Est-ce qu'on est allé sur la Lune ? C'est quoi une étoile ? Enfin bon, plein de questions comme celle-ci.
0: L'été est souvent une saison propice à l'observation des étoiles, mais qu'est-ce qu'on va pouvoir voir lors de ces trois rendez-vous ?
3: Alors, vu qu'on observe en ville, la pollution lumineuse nous masque un tout petit peu les étoiles et les objets qui sont les plus lointains et les moins visibles. Mais par contre, on fait toujours en sorte d'avoir des planètes à observer. Oui, même la Lune, parce que la Lune, quand vous ne l'avez pas regardée dans un télescope, vous ne pouvez pas imaginer les belles choses qu'on peut y voir.
0: En ce moment, quelle planète, quelle étoile qu'on voit le mieux ?
3: Alors sur les planètes, on n'en aura pas beaucoup cette année. L'objectif, c'est principalement la Lune. Et puis quelques objets un petit peu lointains dans le ciel, tels que des amas d'étoiles qui sont à proximité dans notre galaxie. On ne pourra pas aller voir beaucoup plus loin que ça. Mais ça permet aussi de découvrir aussi que les étoiles ont des couleurs, par exemple. Il y a des étoiles rouges, il y a des étoiles bleues, il y a des étoiles jaunes. Et on les distingue grâce au télescope.
0: Pendant ces trois rendez-vous, vous allez profiter pour distribuer des lunettes pour l'éclipse solaire du 12 août.
3: Oui, c'est bien ça, en partenariat avec vous. Et pour sensibiliser à une bonne observation de l'éclipse solaire du 12 août, on va faire des petits ateliers sur comment on observe le soleil, comment on le fait en toute sécurité et grâce aux lunettes que vous allez offrir au public.
0: Pourquoi c'est important justement de porter des lunettes pendant l'éclipse ?
3: Alors, le soleil est beaucoup trop lumineux. Il peut endommager gravement et sérieusement votre rétine, c'est-à-dire que le fond de votre œil est inutilisable pour tout le reste de votre vie. Donc ces lunettes ont pour objectif de pouvoir regarder le soleil. Ces lunettes vont diminuer énormément la quantité de luminosité du soleil, question qu'il n'y ait aucun souci pour votre vision.
0: Et un petit mot pour convaincre, voilà.
3: N'hésitez pas à venir en famille, n'hésitez pas à venir nous poser des questions, et n'hésitez pas à être curieux, tout simplement.
0: Merci beaucoup Thomas.
3: De rien.
0: Le club Astro-Uranie vous donne rendez-vous demain au parc Nelson Mandela, jeudi sur la place d'Île-de-France dans le quartier de Fonsala, et mercredi prochain à l'école Cézanne dans le quartier de Saint-Julien-en-Jarret dès 20h. Saint-Chamond, où il fait actuellement 31 degrés cet après-midi. Un petit coucou, lui, nous dit bonjour. C'est Lionel Richie sur ICI Saint-Étienne-Loire.

Hello de Lionel Richie sur ici Saint-Étienne-Loire. Dans moins de 100 minutes, on part à Solignac-sur-Loire, près du Puy-en-Velay, avec la cascade de la Baume. Un véritable coin de fraîcheur à découvrir dans nos idées rando à faire cet été. C'est juste après Jean-Louis Aubert. Merveille.

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0: On est vraiment en mode été avec Merveille de Jean-Louis Aubert sur ici Saint-Étienne-Loire. Et tout l'été, on vous déniche des idées de rando à faire en famille avec Lucille Lhermitte et Olivier Rocher. Aujourd'hui, on va à Solignac sur Loire, en Haute-Loire.
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2: Nous sommes en Haute-Loire, pas très très loin du Puy-en-Velay pour cette idée balade. Idée presque avec un S, parce qu'aujourd'hui ça va être quasiment encore une fois deux idées de balade en une. Nous sommes avec Mélissa Valla de la Fédération Pédestre de Rando de la Haute-Loire. Bonjour.
3: Bonjour.
2: Alors je disais deux idées en une parce qu'encore une fois il y a la possibilité de faire une balade courte, une balade longue là où nous sommes. On va commencer par la balade courte, mais dites-nous ce qu'on va voir aujourd'hui.
3: Alors on va voir la cascade de la Baume qui se trouve sur la commune de Solignac-sur-Loire.
2: Ça déjà, c'est une promesse fraîcheur, la cascade de la Baume. Pour faire la version courte, comment ça se passe?
3: Alors, pour faire la version courte, on a deux parkings qui sont à peu près à 2 km de marche de la cascade. Donc on peut se garer facilement, c'est aménagé. Et donc ensuite, le chemin est assez plat. On va passer par des petits ponts très mignons en fait, au-dessus de la rivière Ourzy, qui du coup donne en fait la cascade de la Baume, puisqu'après elle se jette du haut de la falaise, donc de 27 mètres de haut.
2: D'accord, c'est la question que j'allais vous poser. Est-ce qu'on doit s'attendre aux chutes du Niagara ou quelque chose comme ça, ou à un petit filet d'eau, une petite cascade fraîcheur? Non, 27 mètres, ça commence à être bien là.
3: Alors, c'est pas

0: que vous avez un conseil pour aborder ces balades?
1: Alors, le conseil, c'est déjà d'avoir de bonnes chaussures, parce que, comme je l'ai dit, c'est très pierreux et les sentiers sont pas forcément faciles. Il faut aussi la faire soit tôt le matin, soit tard le soir, surtout l'été, parce qu'en fait, il y a beaucoup de monde la journée. Donc, c'est vite plein.
0: Merci Mélissa, bonne journée.
1: Merci, bonne journée.
2: Merci à vous, la cascade de la Baume à découvrir. Et ça tombe bien parce que j'ai cherché une rando à faire ce week-end. D'autres idées rando sont à découvrir sur ici.fr. On reste au bord de l'eau, mais en Haute-Savoie. Dans moins de 5 minutes, on suit le contre-la-montre individuel de l'étape du Tour de France entre Évian-les-Bains et Thonon-les-Bains. Mais d'abord, on s'écoute Thelma Houston sur ici Saint-Étienne-Loire.

0: Thelma Houston sur ici Saint-Étienne-Loire. Dans quelques instants, on va faire le point sur la 16e étape du Tour de France avec le contre-la-montre entre Évian-les-Bains et Thonon-les-Bains. Et ce sera avec Thomas Coignac pour suivre cette arrivée et le débrief.
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3: Et un homme est en train d'écraser ce contre-la-montre entre Évian et Thonon. Il est belge, il s'appelle Remco Evenepoel. Après une dizaine de kilomètres, il n'est pas encore au bout le belge, mais il a plus d'une minute d'avance sur Paul Sexas, Florian Lipovic et Mathias Kielmose. On attend le passage de Tadej Pogacar. Bruno Blanza, vous êtes dans la descente derrière Paul Sexas. Bruno Blanza sur la moto ici, piloté par Alexandra Bergel, qu'on va peut-être retrouver.

0: Petit mot justement sur Paul Sexas qui est pour l'instant passé au sommet de la cote, puisque ce contre-la-montre, il est placé en plusieurs catégories, en plusieurs parties avec une cote à monter. Il est passé en quatrième position au sommet de la cote. Bruno Blanza.
1: Et il nous fait une sacrée descente, Paul Sexas, très honnêtement. Il n'y a rien à voir avec les premiers coureurs que l'on a vus, même ceux du milieu de peloton. On est dans une descente très technique, là, très honnêtement. Ça tourne sans arrêt. La chaussée est parfaite, hein, elle a été refaite. Il n'y a aucun problème là-dessus. Mais il trouve des angles assez impressionnants, le prodige français de 19 ans. Un coup à gauche, un coup à droite. Entre les deux virages, il n'y a même pas 20 mètres, là, avant de retrouver des lignes beaucoup plus droites où il pourra faire parler sa puissance. Probablement, et il y a pas mal de spectateurs également, d'amoureux de la grande boucle dans cette descente, et ça c'est également à noter.
0: Et tous les favoris sont donc sur le parcours, il leur en reste environ la moitié à parcourir. Au deuxième pointage, donc en haut de la côte, Remco Evenepoel est en tête avec 14 secondes d'avance sur Tadej Pogacar, et ensuite tous les autres, que ce soit les Skelmos, Lipovits, Sexas ou Del Toro, sont repoussés à environ une minute. On vous donnera évidemment tous les résultats de ce contre-la-montre cette fin d'après-midi sur votre radio ici.
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3: À vos côtés avec des infos pratiques et utiles. Ce soir, la 7 est fermée de 20h à 22h dans le sens nord-sud, donc de Lyon vers Givors, au niveau de Saint-Fons jusqu'au nœud de Ternay à cause d'une reconstitution d'un accident de la route. Donc faites attention, voilà, prenez un autre trajet si c'est possible. Jusqu'au 23 juillet, il y a des travaux sur le réseau de gaz du côté de Saint-Jean-de-Bonnefonds. La circulation est interdite dans les deux sens de circulation sur le stationnement du boulevard Aristide Briand, précisément de la place Saint-Charles jusqu'au Crédit Agricole, jusqu'à ce jeudi 18h. L'établissement français du sang organise des collectes de sang mobile cette semaine. Jeudi, ça se déroule à Sury-le-Comtal à la salle des fêtes des Chartonnes de 15h à 19h. Vendredi, si vous êtes du côté de Montfaucon, à l'ouest de Dunières, vous pouvez vous rendre à la salle des fêtes toute la journée. Ou alors, si vous êtes du côté de Renaison, la collecte s'effectue à la salle culturelle La Parenthèse l'après-midi. Inscrivez-vous sur le site don200.fr et pensez à boire et manger avant de venir.
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3: Vous êtes bien sûr ici Saint-Étienne-Loire. On s'évade ensemble le temps de quelques heures. La musique, c'est ce qui m'accompagne tous les jours. Alors si vous aussi, je vous propose Africa de Rose Lawrence.

0: connaît bien Shakira. Un peu moins ce Burna Boy, hein. Un artiste nigérien qui a percé avec de bonnes chansons d'été du registre de l'afro. Il a même fait le Stade de France l'année dernière et j'y étais, franchement, c'était exceptionnel. Ça fait toujours plaisir de voir son artiste préféré en concert. Et vous alors, c'était lequel votre concert inoubliable? Cet été, on a voulu vous mettre encore plus à l'honneur. Vous nous avez confié vos petits plaisirs de l'été. Aujourd'hui, on découvre Marc qui se replonge dans ses souvenirs d'enfance.
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3: On vient régulièrement au bord de la Loire, puisqu'on a la chance d'avoir un environnement qui est magnifique. Marc.
0: Quel est votre petit plaisir de l'été?
3: Dans ces périodes, on vient régulièrement au bord de la Loire, puisqu'on a la chance d'avoir un environnement qui est magnifique dans notre département, en particulier sur les gorges de la Loire. Et on passe des après-midi tranquilles à se reposer et puis à se rafraîchir.
0: Racontez-nous un petit souvenir que vous avez vécu au bord des gorges de la Loire.
3: Quand j'étais enfant, avec mes parents, nous allions camper à une époque autour de Bassin-Basset. Et puis après, on s'est éloigné un peu plus du côté de Voray-sur-Arzon. Et c'est vrai que j'ai passé toute mon adolescence dans ces campings. Et j'ai passé de très bons moments, surtout que c'était des campings familiaux où il y avait tous les enfants, il y avait une convivialité qui était super sympa.
0: Qu'est-ce qu'on peut souhaiter aux auditeurs d'ici Saint-Étienne-Loire?
3: Eh bien, d'être bien accroché à cette radio, parce que moi, je l'écoute tous les matins quand je me lève, en prenant ma douche et en me rasant. C'est la première chose que je fais, c'est mettre la radio et écouter ici Saint-Étienne, parce que c'est une radio qui est intéressante et qui nous permet de connaître l'actualité de notre région, et en particulier l'actualité autour de Saint-Étienne et puis la vallée de l'Ondaine. Donc, voilà.
0: 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En attendant, on s'écoute Axel Bauer, Cargo, sur ici Saint-Étienne-Loire.

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0: The Shop Shop Song sur ICI Saint-Étienne-Loire. On va jouer avec Arlette. Bonjour Arlette.
1: Bonjour.
0: Alors vous rentrez du travail, c'est ça?
1: C'est ça même.
0: Et la première chose que vous faites en rentrant du travail, c'est quoi?
1: M'occuper de mes chats.
0: Ah, vous en avez combien?
1: Deux.
0: Ah bah écoutez, on va jouer. La question, oui. Alors, avant le barrage de Grandjean, qu'est-ce qui se trouvait en face de la Vigie à Saint-Victor? Est-ce que c'est la gare ou le terrain de foot?
1: Eh bien, c'était la gare.
0: Exactement, Arlette. Ah, bonne réponse. Et vous gagnez.
1: Oui.
0: Ben oui, vous gagnez deux places pour Fourrir du Château, pour voir le spectacle Qu'est-ce qu'on bouffe. Voilà.
1: Ah, ben génial.
0: Ça, c'est très bien.
1: Génial.
0: Mais en plus, vous savez quoi? C'est notre jeu de l'été et vous allez gagner un deuxième cadeau.
1: Oula, j'ai de la chance.
0: Ah oui, pour ça, il faut qu'on lance le dé ensemble. Allez, on y va.
2: Okay. On se désaltère. Des diabolos.
0: Alors Arlette, est-ce que vous êtes plutôt diabolo menthe ou diabolo grenadine?
1: Grenadine,
0: ouais, moi aussi, hein, je préfère pour le coup. On va voir ce qui se cache derrière le diabolo grenadine. Un kit de plage avec un éventail avec le logo ICI Saint-Étienne-Loire et un saut de plage avec des saucissons aux couleurs d'une grande marque locale. Félicitations Arlette.
1: Eh ben génial,
0: ah ben
1: c'est
0: oui.
1: Super.
0: Là vous avez de quoi pour vous détendre.
1: Eh ben bien sûr, puis l'éventail pour la chaleur, c'est nickel.
0: C'est ça, quand est-ce que vous prenez vos congés?
1: Fin août.
0: Bon, vous allez où, vous savez déjà?
1: On va dans le Gard.
0: Ah, ça c'est bien, prendre un petit peu de fraîcheur là.
1: Voilà.
0: Mais écoutez, merci beaucoup Arlette d'avoir joué avec nous.
1: Merci à vous.
0: Merci, bonne fin de journée, au revoir. Le retour de l'info, c'est à 18h sur ICI Saint-Étienne-Loire.
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0: Pascal Obispo, Lucie sur ICI Saint-Étienne-Loire. Avant de retrouver le journal de 18h, on va faire un petit point. N'oubliez pas que l'A7 est fermée ce soir de 20h à 22h dans le sens nord-sud de Saint-Fons jusqu'au nœud de Ternay à cause d'une reconstitution d'un accident de la route. Si vous allez vers Lyon, soyez prudents sur la route. Et puis, une petite idée sortie culture avec le Festival des montagnes du matin qui a lieu du 29 juillet au 5 août dans le Forêt Est.
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0: 18h sur ICI Saint-Étienne-Loire. Bienvenue. On retrouve l'info en France et dans le monde avec Valentin Bertrand.
2: Ils sont décédés en combattant les flammes. Deux sapeurs-pompiers sont morts aujourd'hui à Mérignac, près de l'aéroport de Bordeaux, où un violent incendie s'est déclaré. Emmanuel Macron adresse ses condoléances à leur famille. On fait le point avec vous, Jade Piécheras, d'ICI Gironde, sur ce feu désormais maîtrisé.
3: La préfecture a bien confirmé que deux sapeurs-pompiers sont morts dans cet incendie, mais on ne connaît ni leur âge, ni leur identité, ni les circonstances de leur décès. Pour ce qui est de l'incendie en lui-même, un immense panache de fumée noire était visible à des kilomètres à la ronde autour de l'aéroport cet après-midi. Ce sont des broussailles qui ont pris feu aux alentours de 14h en bord de route. Puis les flammes se sont propagées à des pins et des arbres feuillus. Il y a ensuite eu une saute de feu sur 100 mètres en direction de l'aéroport, d'où les perturbations sur les décollages notamment. Au moins 2 hectares de pinèdes ont brûlé. La situation a d'abord été qualifiée de défavorable par les pompiers, mais désormais, plus aucune information ne filtre et le panache de fumée, lui, est en train de se disperser. D'autant qu'il y a du vent aujourd'hui en Gironde. C'est notamment pour ça que le département est passé la nuit dernière en vigilance rouge incendie, niveau de risque très élevé de départ de feu. Les pompiers indiquent d'ailleurs être engagés sur un très grand nombre de feux dans toute la Gironde.
2: Et demain, ce sont 3 départements du sud-est qui seront en risque très élevé de feux de forêt. Le Gard, les Bouches du Rhône et le Vaucluse. Dans le Var aussi, le feu est particulièrement virulent. 500 hectares parcourus cet après-midi sur la commune de Pontevès, dans le parc naturel du Verdon, au nord de Toulon. D'importants moyens sont déployés. 14 avions ou hélicoptères sur place pour assister les 600 pompiers au sol. Le nouveau procès de Cédric Jubilard n'aura pas lieu en septembre. La cour d'appel de Toulouse annonce son report au premier semestre 2027. Décision pour tenir compte des aveux de l'ouvrier plaquiste. Il a reconnu il y a 2 semaines le meurtre de son épouse Delphine Ossaguel. Ambiance électrique cet après-midi lors des questions au gouvernement à l'Assemblée après l'adoption par les députés de la loi d'urgence agricole, marquée par la controverse sur le retour de 2 pesticides interdits de la famille des néonicotinoïdes. Des autorisations accordées au cas par l'ANSES, l'Agence nationale de sécurité sanitaire et de l'alimentation. Argument mis en avant par le Premier ministre Sébastien Lecornu pour répondre à la chef de file des députés écologistes Cyrielle Chatelain.
4: Pourquoi semez-vous le trouble sur la confiance vis-à-vis de l'ANSES ? Pourquoi dire que l'ANSES est sous contrôle du gouvernement alors que la loi qui a été votée cette nuit dit précisément que l'ANSES seul peut autoriser la dérogation ? Si vous êtes sûr de vous, Madame la Présidente, attaquez le texte pour ce qu'il est sur le fond. Arrêtez de travestir la réalité. Arrêtez de contredire la vérité de la loi de la République qui a été votée par une majorité ici, cette nuit. Soit vous jouez sur les peurs, soit vous légiférez en droit, avec calme. Vous êtes prêts à calomnier, à raconter n'importe quoi pour faire peur, pour entretenir la colère. Une fois de plus, c'est inacceptable. On peut être pour ou contre cette loi, mais de grâce, ne racontons pas n'importe quoi. Nos agriculteurs méritent mieux, nos scientifiques méritent mieux, les services de l'État méritent mieux.
2: La loi d'urgence agricole qui doit encore subir un ultime vote des sénateurs ce soir. TikTok, Instagram, Snapchat pourraient bientôt être interdits aux ados français âgés de moins de 15 ans. Les sénateurs doivent aussi ont adopté la loi. Il reste maintenant l'examen des députés pour une application envisagée à la rentrée. Une première en Europe, encore entourée de zones de flou, notamment sur les moyens des géants du numérique pour contrôler l'âge des internautes. Grande explication entre les favoris du Tour de France cet après-midi. Midi avec la 16e étape en forme de contre-la-montre entre Évian et Thonon-les-Bains en Haute-Savoie. Il y a bataille pour le podium derrière le maillot jaune Tadej Pogacar. Bonsoir Thomas Coignac.
5: Bonsoir Valentin.
2: Et c'est le favori, le Belge Remco Evenepoel qui a écrasé le chrono.
5: Oui, en ce jour de fête nationale en Belgique, ça pouvait pas mieux tomber. 28 secondes d'avance pour Remco Evenepoel sur Tadej Pogacar. Jamais il n'avait creusé un tel écart sur une étape du Tour, et il fait coup double, Remco Evenepoel, puisqu'il s'était imposé dimanche en montagne au plateau de Solaison. Il remporte donc deux étapes consécutives après le jour de repos hier. Alors ça changera pas la face du classement général pour la première place, en tout cas, puisque Tadej Pogacar compte toujours 4 minutes 30 d'avance sur le Belge, mais il s'affirme comme le seul candidat peut-être à la deuxième place. Derrière, pour la troisième, ce sera certainement un duel entre le Mexicain Isaac Del Toro et Paul Sexas. Le jeune Français lui a repris 10 secondes. Il reste 20 secondes derrière au classement général avant les deux très grosses étapes de montagne. Ça, ce sera pour vendredi et samedi. Et puis, un des prétendants au classement général a été éliminé aujourd'hui, l'Allemand Florian Lipowitz, qui a terminé dans l'ambulance après une très grave chute sur son épaule droite, lui qui avait terminé troisième du Tour l'an dernier.
2: Et on débrief cette 16e étape dans le journal du Tour dans une demi-heure sur votre radio ici.
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6: La météo dans la Loire et la Haute-Loire ce soir. Le temps est dégagé avec de belles éclaircies pour admirer les étoiles dans le ciel. Les températures sont douces, entre 11 et 14 degrés, voire 7 degrés dans les monts du Forêt. Le pic de fraîcheur est attendu vers 6 heures avec 9 degrés du côté d'Issingeau pour la minimale. Demain, le temps s'annonce ensoleillé toute la journée sur nos deux départements. Les températures en plaine et en vallée sont comprises entre 30 et 31 degrés. Côté trafic, quelques ralentissements sur la N88 au niveau du parc du Bois d'Avez dans le sens de la Ricamari, du côté de Bellevue aussi également, sur la M201 dans le sens Villars-Saint-Genès-l'Air. Voilà, quelques ralentissements sont à noter, ainsi que du côté de Givors. Voilà, on voit que soit vous rentrez du travail, soit vous partez en vacances. Voilà, à la jonction, il y a aussi quelques petits ralentissements, donc soyez prudents sur la route.
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6: Belle fin d'après-midi. Si vous êtes en train de rentrer à la maison, pensez déjà à votre petite routine du soir. Moi, c'est rester sur mon téléphone pendant 10 à 15 minutes sans rien faire d'autre. En attendant, on va s'écouter Daniel Balavoine, Sauver l'amour, sur Ici Saint-Étienne-Loire.

0: Ici Saint-Étienne-Loire, Daniel Balavoine, Sauvez l'amour.
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0: Bienvenue sur Ici Saint-Étienne-Loire. Ceux qui sont déjà en vacances, j'espère que vous profitez au soleil, à la plage, à la montagne, en famille, entre amis ou même avec vous-même. En tout cas, merci de nous écouter en cette fin d'après-midi. Si vous cherchez des activités à faire, j'ai ce qu'il vous faut. À 18h15, on part à Forêt Aventure à Saint-Just-Rambert avec toute la famille pour traverser la Loire à la tyrolienne. Vous allez pouvoir le faire à Forêt Aventure. Du coup, on va grimper aux arbres avec toute la famille. Et à 18h30, on va débriefer l'étape du contre-la-montre individuel de la 16e étape du Tour de France entre Évian-les-Bains et Thonon-les-Bains. Je vous propose une nouveauté sur Ici Saint-Étienne-Loire. L'amour, ça se donne avec Amel Bent.

0: Amel Bent, l'amour ça se donne sur ICI Saint-Étienne-Loire. C'est l'été, je vous fais découvrir des sites, des activités à faire en famille dans la Loire et la Haute-Loire. Aujourd'hui, on part à Saint-Just-Saint-Rambert, traverser la Loire en tyrolienne. Dans les arbres au bord de la Loire, c'est possible grâce à Forêt Aventure à Saint-Just-Saint-Rambert. Bonjour Romain.
1: Bonjour.
0: Nous sommes sur le parcours des berges. Je suis en train de me préparer pour la tyrolienne. Que me réserve ce parcours ?
1: Et bien maintenant que vous êtes équipé avec toute la sécurité, vous allez pouvoir accéder à ce fameux parcours tyrolienne montant par la grande tour qu'on a en face de nous et prendre progressivement de la hauteur pour enchaîner une dizaine de tyroliennes à la suite.
0: Forêt Aventure, c'est pas juste un lieu d'acrobranche comme les autres. Qu'est-ce qui différencie ce lieu ?
1: Alors nous, la spécificité de notre site, c'est qu'on n'est pas dans une forêt. On est en fait en plein cœur de la ville de Saint-Just-Saint-Rambert, au bord de la Loire. Ça nous permet en fait de profiter de ces grands espaces de prés et de la fraîcheur des bords de Loire, avec bien sûr, parce que vous allez tenter, c'est de traverser la Loire au-dessus de l'eau.
0: Alors il y a des filets, la tyrolienne, des passerelles suspendues, des ponts de singes, des sauts de Tarzan. Bon, il y a beaucoup de choix. Et qu'est-ce qui a le plus de succès auprès des petits et des grands ?
1: Bon, ça reste toujours la tyrolienne. Parce que c'est une activité, c'est un agrès qui est assez sensationnel avec pas trop d'efforts à fournir. Donc du coup, c'est ce que les gens préfèrent. Après, on a dédié un parcours entièrement à ces obstacles.
0: Quoi. Et puis c'est un Forêt Aventure, c'est aussi un lieu où on peut venir en famille, donc c'est accessible pour tous les âges.
1: Oui, alors tout à fait, nous c'est vraiment une activité, on commence à 3 ans pour faire les parcours, après les grands-parents peuvent accompagner leurs enfants, leurs petits-enfants. C'est vraiment une activité qui touche vraiment tout le monde, quoi. Peu importe même la condition physique, en fonction des parcours bien sûr, on peut retrouver du challenge, mais pour ceux qui le souhaitent, mais après voilà, c'est assez ludique.
0: Est-ce que vous avez une petite anecdote à nous raconter sur, je sais pas, un petit truc drôle que vous avez vécu
1: Alors, il nous arrive tellement de choses. J'avais une dame, par exemple, je me rappelle, qui était une dame anglaise qui tente l'aventure, en fait, et première échelle, en fait, la dame prise de panique et situation très longue à débloquer puisqu'on n'était pas dans notre langue et il fallait juste arriver à descendre l'échelle. Je pense que ça nous a bien pris une quinzaine de minutes, quoi.
0: Romain, moi, je me lance sur la tyrolienne. On traverse la Loire, le fleuve, ouais, tout à fait. Et puis, je commence le parcours. Alors, merci à vous, Romain.
1: Ça marche. C'est pas mis ou bien.
0: Et si vous aussi, vous voulez vivre des sensations fortes et vous challenger, rendez-vous à Forêt Aventure à Saint-Just-Saint-Rambert. Les autres sites touristiques sont à découvrir tous les jours à 18h15 sur ICI Saint-Étienne-Loire. En attendant, on s'écoute Gypsy Kings, Joby, Joba.

0: Don't go breaking my heart sur ici Saint-Étienne-Loire. Désolée pour la prononciation, on fait comme on peut. Le journal du Tour de France arrive à 18h30. On va faire le récap de cette étape contre la montre entre Évian-les-Bains et Thonon-les-Bains. Et on va vous révéler un bon plan guinguette à Chamalières-sur-Loire dans une ambiance mexicaine. 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
2: Bonjour, je m'appelle Antoine. Et le Pachamama, j'en avais déjà entendu parler. Moi, c'était la première fois, du coup, c'est vrai que c'était assez marrant à faire.
3: Un mini-golf en 18 trous est possible dans un décor de la jungle. Entre espace visuel et immersion sonore, venez défier votre talent au golf. C'est l'occasion de s'amuser au loisir indoor Pachamama à Grenoble, en Isère.
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2: L'ambiance est plutôt...

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0: On ne se lasse pas d'écouter Céline Dion avec Bonjour, Pardon, Merci. On va faire place au journal du tour avec le débrief de ce contre-la-montre tout de suite.
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2: La deuxième victoire consécutive pour Remco Evenepoel sur ce Tour 2026. En ce jour de fête nationale dans son pays, le Belge a écrasé le contre-la-montre individuel disputé entre Évian-les-Bains et Thonon-les-Bains. Paul Sexas, lui, est à l'heure au rendez-vous. Quatrième, bonsoir Thomas Coignac.
3: Bonsoir Gilda, bonsoir tout le monde.
2: Evenepoel, champion du monde du contre-la-montre et champion olympique de la spécialité, n'a laissé que des miettes à ses adversaires, Thomas.
3: Ouais, et y compris à Tadej Pogacar, d'ailleurs 28 secondes d'avance sur le maillot jaune. Si on cherche des éléments de comparaison, on peut remonter au tour de l'année dernière. Evenepoel était déjà devant Pogacar sur le contre-la-montre de Caen, mais il y avait 16 secondes entre les deux. Aujourd'hui, il y en a 28 alors que le contre-la-montre est plus court. Eh bien, ça donne une idée de la démonstration du champion du monde et du champion olympique du contre-la-montre aujourd'hui en Haute-Savoie.
2: Sur ce seul contre-la-montre individuel de ce tour, on attendait évidemment de savoir ce qu'allait faire Paul Sexas. Le jeune Lyonnais, on le sait, aime l'exercice. Il avait remporté le chrono du Tour du Pays Basque en avril dernier. Il est aussi champion du monde junior de la spécialité en 2024. Et Paul Sexas n'a pas

0: déçu aujourd'hui, Paul, Thomas.
1: Ouais, il est quatrième, hein. Il est quatrième. Alors, certes, à 1 minute 16 de Remco Evenepoel. Certes, derrière Tadej Pogacar, c'était la première fois que les trois se battaient vraiment en conditions réelles quand tout le monde était au top de sa forme. La petite surprise, peut-être, c'est qu'il soit derrière le Danois Mathias Kielmose, mais ça n'aura pas tant d'importance au classement général. Il est dans les mêmes eaux, par exemple, qu'Isaac Del Toro, qui va devenir son plus gros adversaire pour le maillot blanc et le podium.
0: Effectivement, Paul Sexas continue d'épater sur ce tour. Écoutez son directeur sportif, Julien Jurdi.
2: On avance comme depuis le départ. Honnêtement, on est dans une troisième semaine. C'est pas une grande surprise, qui est extrêmement difficile, notamment l'étape de samedi qui est juste monstrueuse. Donc on va malgré tout avancer avec prudence. Voilà, on va essayer de faire le maximum, d'aller le plus haut possible au niveau du classement général. Soyez rassurés là-dessus. Mais on va pas se projeter sur un maillot blanc, sur un podium. Voilà, on va donner le maximum collectivement, individuellement. On sait qu'il y a trois batailles importantes à livrer jeudi, vendredi et samedi. On sait que les difficultés vont monter crescendo jusqu'à samedi. L'étape, honnêtement, samedi, elle est monstrueuse. Donc tout peut se passer. Voilà, et une fois de plus, on va avancer tous ensemble, parce qu'il y a vraiment une très belle bataille à livrer.
0: Un contre-la-montre marqué par la chute dans un virage à droite du cinquième du classement général allemand, Florian Lipowitz. Clavicule touchée, c'est l'abandon pour l'équipier du vainqueur du jour. Lui aussi, comme Paul Sexas, avait bien préparé son coup, hein, côté tricolore, c'est Bruno Armirail, l'équipier de Vingegaard, qui n'est plus sur le tour, a possédé le meilleur temps provisoire. Voici ce qu'il disait une fois les 26 km avalés.
3: Assez satisfait, j'avais un bon temps d'avance quand même dans la montée. Ouais, j'ai perdu après un peu, je me suis fait un petit peu peur dans la descente. Du coup, j'étais plus trop confiant dans les virages, mais bon, j'ai tout donné. C'est un gros coup dur pour l'équipe, voilà, perdre Jonas, malheureusement. Donc du coup, on se remotive, on va essayer d'aller chercher des victoires d'étape.
0: Et Bruno Armirail finalement a pris la 8e place de ce contre-la-montre à 1 minute 55 du Belge Evenepoel. Thomas Coignac, les autres Français sont un peu plus loin, mais avec un joli tir groupé.
1: Ouais, entre la 18e et la 21e place, hein, 18e Thibaut Guernalec, 19e Ewen Kostiou, les deux Finistériens, 20e Lenny Martinez, le Nivernais, et 21e Aurélien Paré-Peintre, lui évolué sur ses terres de la Haute-Savoie aujourd'hui.
0: Et au classement général, Tadej Pogacar reste leader et en jaune, avec désormais 4 minutes 32 d'avance sur Remco Evenepoel. Paul Sexas est toujours 4e et n'est plus qu'à 20 secondes du podium. Avec l'abandon de Lipowitz, Lenny Martinez passe à la 7e place et Jordan Jégat à la 9e, ce qui nous fait quand même 3 Français dans le top 10. On reste dans les Alpes demain avec une étape en ligne de 174 km entre Chambéry en Savoie et Voiron en Isère. Le peloton va traverser 2 parcs naturels régionaux, le parc du Massif des Bauges et celui de la Chartreuse. Le directeur du Tour de France, Christian Prudhomme.
4: 2 parcs régionaux splendides, la Chartreuse, les Bauges, avec une boucle au nord de Chambéry avant d'aller ensuite vers Voiron pour une étape dans des sites de montagne qu'on a voulu la moins rude possible pour laisser une chance aux sprinteurs qui sont encore là ou aux baroudeurs. Un début d'étape, une première partie d'étape qui sera vraiment faite pour les baroudeurs et ensuite il faudra résister aux équipes de sprinteurs qui tenteront de revenir sur la tête de course.
0: Une belle étape pour les baroudeurs ou une dernière occasion pour les sprinteurs. On suivra ça demain. Cette 16e étape, elle sera à vivre sur votre radio ici à partir de 13h30. À noter qu'hier, au cours de la soirée de la 2e journée de repos, il y a eu de nombreux contrôles antidopage sur le Tour, notamment les équipes de Pogacar, du Belge Evenepoel, la Visma également, et puis la formation française Groupama FDJ United, dont avec des contrôles inopiné. Merci Thomas Coignac, vous étiez en direct de Thonon-les-Bains. Merci également à Lucien Lefebvre pour les liaisons techniques. Bonne soirée à tous et à demain.
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6: À vos côtés dans la Loire et la Haute-Loire. Cette semaine, il fait moins chaud, mais on irait quand même bien piquer une tête, n'est-ce pas? Au plan d'eau de Noirétable, la baignade est surveillée de 13h à 19h, sauf le jeudi. Entre deux ploufs, vous trouverez des tables de ping-pong, des jeux pour les enfants et un snack. Même vos animaux sont bienvenus tant qu'ils restent hors de l'eau. L'été, c'est l'occasion de se retrouver pour des grandes tablées, mais ça en fait de la vaisselle en plastique. Alors, pour réduire vos déchets, la communauté commune Cœur de Loire prête gratuitement de la vaisselle. Retrouvez les infos sur le site coeurdeloire.fr. C'est pratique, écolo et gratuit. Et si vous avez envie de vous régaler sans cuisiner, direction la Falafette, guinguette à Chamalières-sur-Loire. Son cuistot vous fait voyager du Liban au Mexique et propose même des animations ce dimanche. C'est atelier masque et musique Combia. La Falafette, c'est à Chamalières-sur-Loire, près du Cosy Camp.
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6: Bel après-midi sur ici Saint-Étienne-Loire. C'est l'été, on est ensemble jusqu'à 19h. Si vous êtes en voiture, on fait les vocalises ensemble avec l'ancien coach de The Voice, Florent Pagny. Voici Chanter.

0: Florent Pagny, qui est en tournée au Zénith et qui passe au Zénith de Saint-Étienne le 26 novembre 2026, mais hélas victime de son succès parce que c'est déjà complet. De Saint-Étienne au Texas, aujourd'hui dans les coulisses TV, Johan Rock, vous nous emmenez dans un ranch mythique.
1: Au début des années 80, il n'y avait que trois chaînes à la télé. Dallas, c'était le feuilleton préféré de ma grand-mère, celui qui, chaque samedi à 20h30, faisait résonner dans son salon les premières notes d'un générique qui, encore aujourd'hui, lorsque je l'entends, me colle des frissons dans le dos. Dallas, c'est l'histoire de la famille Ewing, une richissime dynastie qui règne sur le pétrole, au centre de laquelle on trouve l'odieux JR, mania sans scrupule. Pour lui, tous les moyens sont bons pour parvenir à ses fins. Trahison, haine, manipulation, intimidation, humiliation. Bienvenue au pays des bisounours.
2: Eh bien, je suis venu vous demander un emprunt à 3 mois.
3: Tout ce que vous voudrez, JR. Combien est-ce que vous demandez ?
2: Oh, sont vos chevaux, là.
3: Oui,
2: voilà, j'ai rapidement besoin d'environ 200 millions de dollars.
3: Oui, alors nous aurons du mal à trouver 200 millions.
2: Oh, j'ai toutes les garanties qu'il faut.
3: Mais dans ce cas, nous pourrons rassembler une partie de l'argent.
2: Bravo ! Vous n'avez qu'à vous adresser à d'autres banques pour réunir le reste de l'argent.
3: Et bien entendu.
2: Bien, on s'arrange toujours.
1: Dallas fut la série la plus populaire des années 80. Lorsqu'à la fin de la troisième saison, JR est abattu, laissant penser qu'il est mort, 83 millions de téléspectateurs américains vont pleurer le héros qu'ils adoraient détester. Du jamais vu. À l'époque, le ranch qui servait de décor à la série était quotidiennement assailli de fans venus du monde entier, espérant voir, qui sait, peut-être JR pointer le bout de son nez.
4: J'ai peut-être mal compris JR, mais puisque la CIA est au courant, le plus simple serait sans doute de l'appeler.
5: Ils se lavent les mains de cette affaire, ils m'ont même fait des reproches.
4: Ils n'ont peut-être pas eu tort.
5: De quoi voulez-vous parler ?
4: Je ne doute pas qu'il y ait un problème, mais n'essayez pas de nous faire croire que vous êtes innocent dans cette sale histoire. Vous ne devez pas nous prendre pour des imbéciles à ce point-là.
5: Oh non, mais écoutez-moi ça. On croirait que c'est son problème.
6: Je commence à croire que c'est notre problème à tous, grâce à toi, JR.
1: Finalement, au début des années 90, les producteurs débrancheront définitivement la série. Et à revoir ce feuilleton, 45 ans après, on se dit qu'il a pris un coup de vieux, JR, un peu à l'image des années 80 et certains de ses préceptes. La flambe, la décadence et l'arrogance. Dallas, toute une époque. L'intégrale de la série à découvrir ou à revoir cet été sur la plateforme Prime Video.
0: Merci Johan Rock. On remet les pieds à Saint-Étienne en avion. On reste dans le passé avec l'histoire des débuts de l'aviation dans notre département. Alain Morgan nous raconte comment la Loire est devenue une terre pionnière dans le domaine. C'est dans moins de 10 minutes. Décidément, on continue de voyager, mais cette fois avec Mobilis in Mobile, inspiré du livre 20 000 lieues sur les mers, sous les mers de Jules Verne.

0: Saint-Étienne-Loire, Mobilis in Mobile, de l'affaire Louis Trio.
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0: On embarque avec Alain Morgat, le directeur des archives de la Loire, pour nous parler d'aviation.
3: Savez-vous que la Loire fut une terre pionnière de l'aviation en France ? Je vous raconte aujourd'hui cette histoire.
2: La grande saga des voyages et des transports dans la Loire, Alain Morgat.
3: Bien avant les succès de Clément Ader ou des frères White, Pierre-Lucien Buisson s'illustre dans la Loire. Ce Stéphanois prédit, dès 1856, que l'homme volerait comme l'oiseau. Il passe de la parole aux actes en 1883 en effectuant au col de la République une tentative avec un ornithoptère. C'est un planeur à ailes battantes. Il aurait parcouru environ 150 mètres, un véritable exploit pour l'époque. Le docteur Émile Raymond, sénateur de la Loire, est sans doute la figure la plus emblématique des débuts de l'aviation dans la Loire. Breveté en 1910 sur un monoplan Blériot, il utilise l'avion pour ses déplacements politiques entre Paris et la Loire. Il soutient activement la création de hangars et de centres d'aviation militaire avant de mourir en mission d'observation lors de la Première Guerre mondiale. Avant la guerre ont lieu les premiers meetings aériens dans le territoire ligérien. Le premier se tient à Villars en 1909. Il attire une foule estimée à 50 000 personnes, mais se termine en échec retentissant. Sous une pluie battante, les spectateurs attendent en vain le décollage des avions. La déception est telle qu'une émeute manque de détruire les appareils. Heureusement, les meetings suivants se passent beaucoup mieux. En 1911, la pionnière Marie Marvin s'illustre à Saint-Étienne. Et en 1912, le célèbre Roland Garros fait une démonstration aérienne sur l'hippodrome de Matel, à côté de Rouen. Quant à Boutéon, le site de l'actuel aéroport de Saint-Étienne, il devient dès 1911 un terrain permanent où s'installe la première école forésienne d'aviation. À bientôt pour de nouvelles histoires à pied, en voiture ou à cheval.
0: Merci Alain Morgat. Pour apprendre d'autres histoires sur les transports de notre département, rendez-vous sur notre site ici.fr. Un titre qui sonne bien l'été sur Ici Saint-Étienne-Loire avec de l'énergie, c'est Bruno Mars. On se l'écoute.

0: Et oui, ça a grave remotivé tout ça avec On My Soul de Bruno Mars sur ici Saint-Étienne-Loire. À partir de 19h, on va plonger dans les tubes des années 80 avec Laurent Petit-Guillaume. Mais ça, c'est après le retour de l'info.
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0: un vrai délice. Bohemian Rhapsody de Queen. À 19h, c'est le retour de 100% années 80 avec Laurent Petit-Guillaume. Vous allez pouvoir écouter vos tubes. Michael Jackson, Marc Lavoine, Mylène Farmer et tout ça, c'est après l'info.
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0: 19h sur ICI Saint-Étienne-Loire. Passez une belle soirée. L'info en France et dans le monde, c'est avec Valentin Bertrand.
2: Un feu très violent et meurtrier s'est déclaré aujourd'hui près de Bordeaux, à côté de l'aéroport de Mérignac. Deux sapeurs-pompiers professionnels sont décédés en combattant les flammes. La préfète de Gironde et le patron des pompiers du département viennent de prendre la parole. Jules Brélaz, vous êtes sur place pour ICI Gironde. Les conditions météo ont rendu cette intervention particulièrement périlleuse.
3: Le contrôleur général des sapeurs-pompiers de la Gironde parle d'un très violent feu de forêt qui s'est déclaré à proximité directe de l'aéroport de Bordeaux-Mérignac. L'alerte est donnée à 14h08. L'incendie se propage alors dans une forêt de pins très dense à travers des arbres de plus de 15 mètres de hauteur. Attisé par des vents tournants, le feu saute à plusieurs reprises dans un secteur très sensible où se trouvent des usines et des lotissements résidentiels. La situation est qualifiée de très défavorable lorsque l'un des camions d'intervention se retrouve piégé par les flammes. À l'intérieur, deux sapeurs-pompiers professionnels qui perdent la vie. Ils venaient de la caserne de Saint-Médard-en-Jalles. La préfète de la Gironde, Sophie Broca, parle d'une tragédie et d'un drame épouvantable. Une enquête judiciaire est ouverte, indique le procureur de Bordeaux, pour déterminer s'il s'agit d'un incendie d'origine accidentelle ou bien criminelle.
2: Et ce soir, l'incendie est maîtrisé. Emmanuel Macron adresse les condoléances de la nation aux proches des deux pompiers qui paient cette année un lourd tribut sur le front des incendies. Éric Brocardi est le porte-parole de la Fédération nationale des sapeurs-pompiers.
4: Le corps des sapeurs-pompiers du Gironde est touché. Le corps des sapeurs-pompiers de France est pleinement aujourd'hui touché également. La facture est trop lourde. Troisième sapeur-pompier, donc trois au total depuis le début de la saison feu de forêt que l'on perd. Donc aujourd'hui, encore une fois, la vigilance est de mise parce que comme vous le voyez derrière, il y a des vies. Il y a des sapeurs-pompiers qui sont au combat. Et derrière chaque uniforme, il y a des hommes et des femmes. Donc on appelle à la vigilance, encore à la prudence, de pas... Effectivement, braver des interdits, excusez-moi de la voix, mais c'est un peu des mois, encore une fois, des sapeurs-pompiers qui sont au combat et qui perdent la vie.
2: Et autre foyer très actif dans le Var, à Pontevès, au nord de Toulon. Un incendie a parcouru 500 hectares, 150 habitants évacués et d'importants moyens mobilisés sur place depuis le début d'après-midi. Le nouveau parquet anti-criminalité organisée, créé spécialement pour lutter contre le narcotrafic, s'est saisi aujourd'hui après les menaces en série essuyées par le maire Les Républicains d'Alès, Christophe Rivinck, exfiltré de chez lui la nuit dernière par le RAID à cause d'une possible voiture piégée près de son domicile dans cette ville du Gard. Malgré la peur, les habitants expriment un soutien unanime.
5: C'est grave, ça en prendra l'État, c'est rentrer dans une spirale très dangereuse. Pour la ville, ouais, et où ça va aller aussi.
6: Non mais là, c'est inacceptable.
7: Bien sûr, mais c'est inadmissible ce qui s'est passé. Mais en plus, le pire, c'est que les menaces qu'ils reçoivent, ça vient pas de personnes qui habitent à l'Est. C'est des bandes organisées qui viennent d'autre part d'Alès, qui se disputent des morceaux de territoire, en fait. Du coup, ben, ça génère tellement d'argent qu'ils sont prêts à tout, en fait, pour s'assurer leur territoire, c'est tout.
8: Juste, j'ai peur, ben, pour lui, pour nous.
9: Protéger le maire.
10: Et ouais. Moi, je dis, on ne doit pas s'en prendre à aucun élu, que ce soit à droite ou à gauche.
6: On va voir ce que la justice va faire et surtout l'enquête, on va voir ce que ça va donner. Quoi.
2: Réaction recueillie par ICI Garlozère. Plusieurs mois d'enquête supplémentaire avant le nouveau procès de Cédric Jubilard prévu en septembre. Il aura finalement lieu au premier semestre 2027 avec désormais les aveux du meurtre de sa compagne Delphine Ossagel. En première instance, l'ouvrier plaquiste a été condamné à 30 ans de prison. La France pourrait devenir ce soir le premier pays d'Europe à interdire les réseaux sociaux aux moins de 15 ans. La proposition de loi soutenue par l'exécutif a déjà été adoptée cet après-midi par les sénateurs. Elle doit maintenant passer à l'Assemblée, un texte salué par le psychologue Samuel Comblet, également directeur adjoint de l'association e-enfance.
11: On a besoin d'avoir un texte qui réglemente et qui cadre un petit peu cette utilisation par les jeunes. C'est un changement aussi de paradigme parce que pendant des années, cet accès aux réseaux sociaux a été laissé aux enfants, aux adolescents et aux parents. Là, aujourd'hui, ça change un petit peu la donne. Ce texte oblige les plateformes à se responsabiliser et à prendre aussi part à cette protection de l'enfance, notamment en demandant à ces plateformes de mieux contrôler l'âge d'accès des jeunes et en mettant en place surtout des systèmes qui vont permettre de confirmer que l'âge déclaré ou l'âge en tout cas repéré de ces jeunes est l'âge réel et non pas un âge fictif comme c'est souvent malheureusement le cas.
2: Et si la proposition est bien adoptée, son application se ferait en deux temps, le 1er septembre pour les nouveaux utilisateurs, le 1er janvier 2027 pour les comptes déjà créés. Au contre-la-montre, le Belge Remco Evenepoel s'impose sur la 16e étape du Tour de France et assure un peu plus sa deuxième place au classement général avec 28 secondes grappillées sur le maillot jaune Tadej Pogacar. Belle performance aussi du français Paul Sexas sur les terres de ses grands-parents. Il termine 4e de l'étape et reste à 20 secondes du podium général.
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0: La météo dans la Loire et la Haute-Loire. Ce soir, le temps est dégagé avec de belles éclaircies pour admirer les étoiles dans le ciel. Les températures sont douces. On relève de 11 à 14 degrés et même 7 degrés dans les monts du Forêt cette nuit. Le pic de fraîcheur est attendu vers 6 heures avec 9 degrés du côté d'Issanjo pour la minimale. Demain, le temps s'annonce ensoleillé toute la journée sur nos deux départements. Les températures en plaine et en vallée sont comprises entre 30 et 31 degrés. Belle soirée avec ici Saint-Étienne-Loire.
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12: Bonsoir à tous. Allez, comme chaque soir, on va retrouver des amis de longue date. Avec eux, on a peut-être eu des débuts difficiles, mais au fil des années, on a appris à les aimer de plus en plus. C'est un lien fort qui nous unit. Je parle bien sûr de ces tubes des années 80 qu'on retrouve ce soir. Et ça commence comme ça.

0: Lavoine, le parking des anges.
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0: Peut-être que grâce à ce tube, vous allez vous souvenir où vous étiez durant l'été 86. Oh ben oui, on a beaucoup entendu Marc Lavoine durant cette période. Il est resté 19 semaines dans le top 50. C'est plutôt pas mal pour une chanson que sa maison de disque hésitait à sortir à cause du thème. Un crime passionnel. Bref, tout le monde peut se tromper. Alors s'il y en a un qui s'est jamais trompé en voulant traumatiser toute une génération avec le plus grand clip de l'histoire, c'est bien sûr Michael Jackson. Et bien sûr, c'est Thriller.
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0: assez, c'était Niagara. Ici. Et si vous passez par Vittel cet été, vous serez sur les traces du tournage du clip de cette chanson. Le parc, la galerie thermale, les marches du Palais des Congrès, c'est là que ce duo a choisi de filmer cette chanson, devenue un tube en 88. Voilà, même dans 100% années 80, on vous donne des idées de petites virées, hein, c'est bien. Hein. Pour la suite de la balade, ça sera en musique avec Jean-Jacques Goldman, quand la musique est bonne, juste après ça.
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0: Loire. Ici Saint-Étienne-Loire, c'est 100% années 80 jusqu'à 20h. Et tout de suite, quelques infos près de chez vous.
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2: Cette semaine, il fait moins chaud, mais on irait quand même bien piquer une tête. Hein. Au plan d'eau de Noirétable, la baignade est surveillée de 13h à 19h, sauf le jeudi. Alors entre deux ploufs, vous trouverez des tables de ping-pong, des jeux pour les enfants et même un snack. Et vos animaux sont les bienvenus tant qu'ils restent hors de l'eau. L'été, c'est l'occasion de se retrouver pour de grandes tablées, mais ça en fait de la vaisselle en plastique. Hein. Pour réduire vos déchets, la communauté de communes Cœur de Loire prête gratuitement de la vaisselle. Retrouvez les infos sur le site coeurdeloire.fr. C'est pratique, écolo et gratuit. Alors bon appétit. Et si vous avez envie de vous régaler sans cuisiner, direction la Falafette Guinguette à Chamalières-sur-Loire en Haute-Loire. Son cuistot vous fait voyager du Liban au Mexique et propose même des animations. Ce dimanche, c'est atelier masque et musique cumbia. La Falafette, c'est à Chamalières-sur-Loire, près du Cosy Camp.
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0: It's My Life.
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0: Pour la suite, c'est encore un repère musical qui va vous permettre de retrouver où vous avez passé le mois de juillet 88, car la semaine du 24 juillet 88, le numéro 1 du top, vous pouvez pas l'avoir oublié. Nuit de folie du duo Début de Soirée. Ça passait en boucle dans toutes les discothèques de France, à la radio. Tiens, je suis sûr que ce soir, si vous êtes entre amis ou en famille et que vous rejouez ce titre, je parie ma paire de tongs que tout le monde va chanter. Vous avez les paroles? J'ai la musique? Ok, on verra. On y va, j'envoie la musique.
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0: Mylène Farmer, c'était Tristana. Un moment inoubliable lors de la tournée Nevermore, lorsque Mylène Farmer interprète ce titre dans un décor de clair de lune, au creux d'une statue géante de corbeau, c'était entre 2023 et 2024. Votre soirée continue en musique, en chanson, dès 20h. Dans un instant, vous allez retrouver les essentiels de l'émission Décibel avec Émilie Mazoyer. Ce sera après Francis Cabrel qui arrive avec Sarbacane, juste après ça.
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2: Vous écoutez ICI, il est 20h, l'heure de retrouver Émilie Mazoyer.
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3: Bonsoir, je suis très contente d'être avec vous aujourd'hui.
4: Moi aussi, je suis très très contente que vous soyez là. Vous n'êtes pas venue toute seule, Mariam.
3: À côté de vous. Je suis là avec mon fils.
4: Mais oui, à côté de vous, ce beau jeune homme, c'est Sam. Sam Bagayoko, salut Sam.
5: Salut, bonsoir tout le monde. Je suis très très ravi d'être là aujourd'hui avec ma mère.
4: Bah ouais, nous aussi on est très heureux. Mariam, on a beaucoup pensé à vous depuis l'annonce très triste au début du mois d'avril du décès d'Amadou. La dernière fois qu'on s'est vu, on était tous les trois dans le studio, vous, Amadou et moi, et vous me présentiez cette chanson géniale. C'était la première pierre de l'album « L'amour à la folie ». On a appris donc au mois d'avril la disparition d'Amadou. Et vous avez tenu, Mariam, à continuer à porter ces nouvelles chansons, cette musique, à sortir l'album cette année. Est-ce que ça a été un choix évident ou un choix difficile ?
3: Bon, le début, c'est difficile pour moi. Mais comme c'est... Ça trouve que déjà, on a... Déjà fait l'album, on a été dans les studios, tout était fini. Donc, j'étais obligée de faire ça. Mais si le public continue à me soutenir, je continuerai à faire ça. Mais le début, vraiment, en ce moment, c'est très difficile pour moi parce que mon mari, c'est plus de 40 ans qu'on est ensemble. On faisait des choses ensemble, on composait, on voyageait ensemble. Donc, vraiment, ce n'est pas du tout facile pour moi. Mais comme mon fils est à côté de moi, l'an passé, j'ai dit à notre tourneur si elle peut nous aider pour que mon fils soit venir avec nous, faire les concerts avec nous. Donc, elle a accepté l'an passé seulement. Quand elle a passé et quand elle a accepté, donc on a continué à faire quelques concerts ensemble. Après, quand on est allé au Mali. On a fait quelques concerts là-bas aussi. Quand on est tombé malade, Amadou est parti. Donc, quand mon fils est à côté de moi, ça m'encourage, ça me soulage. Et puis, le public aussi, quand il continue à me soutenir, ça m'encourage, ça me soulage vraiment. Sinon, vraiment, ce n'est pas du tout facile pour moi.
4: Alors, merci d'autant plus d'être là avec nous, Mariam. Mmh. Tous les artistes qu'on a reçus depuis le mois d'avril et à qui on posait la question, justement, de nous parler d'Amadou, tout le monde nous disait que ce soit Mathieu Chédid, très récemment, Oxmo Puccino, tous ces gens qui vous aiment et qui vous soutiennent. Et tout le monde disait...
3: On a travaillé avec eux aussi.
4: Ouais, tout le monde disait, oh là là, on envoie de la force à Mariam, on envoie de l'amour à Mariam. Alors, voilà, j'ai dit que je serais la messagère et que je vous passerai ces messages-là.
3: Merci.
4: Merci vraiment d'être là. Sam, merci aussi de rendre tout ça possible. Vous avez donc fait quelques concerts avec vos parents avant la disparition de votre papa, Amadou. Maintenant, c'est vous qui vous tenez à la droite de votre maman sur scène. Comment ça se passe pour vous ?
5: Oui, ça se passe très bien, un peu dur comme elle a dit. Avant que le papa ne décède, on avait commencé de faire la tournée ensemble. C'était beau de nous voir tous les trois ensemble faire une chanson. Donc, malheureusement, il est parti. Donc, je continue de faire cette trace-là. Et j'interprète quelques chansons du papa aussi, comme les chansons « Comme je pense à toi », comme « Dimanche à Bamako ». Deux de ses anciennes chansons aussi qu'il avait composées lorsqu'ils étaient très très jeunes, lorsqu'ils commençaient leur carrière. Donc tout ça pour enlever un peu la nostalgie aux gens, quoi. Donc j'accompagne ma mère, c'est un honneur et c'est un encouragement pour moi. Et vraiment, c'est une bonne chose aussi pour moi, ça me donne de l'expérience aussi.
3: Jusqu'à présent, quand je monte sur la scène, le côté gauche, ça vient dans ma tête toujours, je vois Amadou. Il est avec sa guitare, il est à côté de moi. Des fois, quand on est sur la scène, on parle ensemble, on dit des choses ensemble entre nous deux. ça me manque. Mais mon fils est à côté de moi, bon, ça va, quoi. Ouais. Sinon, toujours, ça vient dans ma tête, quoi.
4: La présence de Sam sur scène et également ce soir dans le studio de Décibel, ce qui permet de se rapprocher de la joie pure que l'on peut entendre sur l'album L'amour à la folie. Je pense notamment à cette chanson Nakan.
0: Levez-vous, c'est Amadou et Mariam. Dansez, dansez, dansez, c'est la joie partout.
4: La joie partout. Alors c'est évidemment très émouvant d'entendre la voix d'Amadou qui dit ça puisqu'il n'est plus là, et à la fois reprendre ce flambeau et défendre cet album, c'est aussi se balader partout dans le monde, puisqu'évidemment la musique d'Amadou et Mariam c'est une musique internationale, c'est se balader partout dans le monde et transmettre la joie. Est-ce que c'est pas quand même le plus beau métier du monde, ça, Mariam?
3: La musique?
4: Ouais, et transmettre la joie comme ça.
3: Ah oui, c'est un beau métier du monde, ouais. C'est un beau métier du monde.
4: Et vous pensez que Sam, qui donc est devenu musicien, il aurait pu faire autre chose? Ou alors, en grandissant auprès de vous, évidemment, il allait devenir musicien?
5: Bon, en fait, pour ma musique, ça a été quelque chose de naturel.
4: Voilà. C'est dans les gènes.
5: Voilà.
4: C'est
5: ça. Parce que j'étais au lycée, donc j'ai commencé par le rap avec mes amis.
3: C'est ça.
5: Ça trouvait qu'ils étaient en tournée en Europe, aux États-Unis, tout ça. Donc moi, j'étais au Mali avec les amis au lycée. On commençait par le rap, on faisait une ou deux chansons. On a fait les maquettes. Lorsqu'ils sont venus au Mali, qu'ils ont écouté nos maquettes. Après, j'ai commencé à jouer un tout petit peu la guitare.
3: On les a encouragés.
5: Voilà, ouais. Donc, c'est venu comme ça.
4: Vous étiez fière qu'il ait la fibre musicale,
3: votre
4: petit?
3: Oui, je suis fière de ça, que mon fils soit musicien, vraiment.

0: classique déjà, alors qu'il est sur un tout nouvel album, L'amour à la folie. C'est l'album dont Mariam est venue nous parler ce soir, et elle n'est pas venue toute seule. Sam Bagayoko, son fils, est là. Alors Sam, on a dit que vous étiez artiste, mais on ne vous a pas encore entendu. Mais moi, j'ai mes archives, et votre groupe, Smod.
1: Voilà, Smod.
0: Ah bah c'était quelque chose, hein.

0: comme ça. Grande chanson, les dirigeants africains de Schmod. Je vois que Mariam sourit. Ça, pour vous, c'est un tube, on est d'accord? Vous qui connaissez bien les tubes, Mariam.
1: Vraiment, c'est un tube, c'était bien à l'époque. Mais avant ça, je vais vous expliquer un peu. Mogolu, la Mogolu, ça s'adresse aux gens. Ça parle des voyages, ça parle des rencontres. Quand on voyage, on prend le train, on prend le bateau, on prend l'avion. L'attente, tu te réveilles tôt, tu as froid. Tout ce qu'on fait dans le voyage, là, c'est ce que j'ai dit dans Mogolu là.
0: C'est oui, ce qu'on dit. C'est ça. La chanson qu'on a entendue juste avant.
1: Voilà, avant ça. Voilà. Mais ça, là, c'est la chanson de Sam qu'on est en train d'écouter.
0: Ouais.
2: Ce mode, c'était vraiment notre époque, voilà, quoi, très, très engagé. Et c'était le début aussi qu'on venait sur la scène internationale. Mm-hmm. Donc,
0: ouais.
2: Voilà, les parents, ils étaient à côté de nous, qui nous soutenaient tout le temps. Donc,
0: c'était précieux, ça, pour vous, Sam, quand vous vous êtes lancé, justement, en dehors du Mali, partout dans le monde, hein, avec ces chansons, et notamment en France, avec les dirigeants africains qui avaient vraiment bien marché. Oui. C'était précieux de demander à votre papa, Amadou, à votre maman, Mariam, des conseils, parce que eux, comme elle le raconte dans la chanson Mogolu, hein, les tours du monde, ils les ont enchaînés.
2: Bien sûr, à chaque fois qu'on fait des chansons, on les fait écouter d'abord. On demande leur avis, ils donnent leurs conseils. Mm-hmm. Et c'est vrai qu'à l'époque, on était vraiment très, très jeunes.
1: Voilà.
2: Donc, il fallait des choses comme ça, des mots très, très engagés. Donc, c'était comme ça. Mais ils nous comprenaient. Ils nous disaient, c'est comme ça, il faut partir ça à enlever ça, augmenter ça. Donc, vraiment, ça nous a beaucoup aidé à ce qu'on soit comme ça aujourd'hui.
0: Mmh. Alors, sur ce nouvel album, L'amour à la folie, il y a tout un tas de chansons magnifiques. Je pense à celle où vous retrouvez Fally Ipupa. La chanson s'appelle Sonfo.

0: une chanson qui parle d'amour, Mariam, mais c'est pas une chanson d'amour, c'est une chanson qui donne de la force aux gens qui s'aiment.
1: Ouais, ça parle d'amour, ça parle. Et par exemple, quand on s'aime, il faut pas écouter de gauche à droite.
0: Oui.
1: Sinon, il y a des gens qui sont mauvais, ils vont vous séparer. Donc, il faut faire la communication entre vous dans le foyer, dans la famille, dans les foyers. Il faut l'entendre. Il faut pas écouter les ondits. Parce que si on écoute de gauche à droite, vous voulez vous séparer après. Vous allez, ça va devenir.
0: Ah bah c'est compliqué si on commence à écouter les autres. Puis on peut se séparer pour de mauvaises raisons.
1: Voilà.
0: Et oui.
1: C'est des mauvaises raisons. Après vous allez regretter. C'est pas la peine d'écouter les ondits. Quand on aime quelqu'un, il faut pas écouter les ondits. C'est ça. Ça veut dire ça. Donc on a composé cette chanson là. Ça fait longtemps qu'on voulait travailler avec Fally Poupa. À l'époque, là, on n'a pas pu se joindre. Après, on est rentré dans les studios. En ce moment, on devait partir au Mali. Donc, on a appelé Fally Poupa et est venu. Donc, il est venu dans les studios. On a mis la musique, il a écouté. Donc, lui aussi, il a ajouté ce qu'il doit ajouter. Il a fait ça.
0: Ça partit. Ouais.
1: Voilà, ça partit. Après, on est parti au Mali. Amadou est décédé. C'est comme ça. Sinon, on se connaissait vraiment longtemps. Ouais. Et c'est comme ça. L'amour qu'on a, on veut partager avec tout le monde. L'amour qu'on a, on veut partager cet amour avec tout le monde. Amadou et moi, on a fait plus de 40 ans. On ne peut pas dire qu'il n'y avait pas de problème. Il y avait des problèmes. Mais on s'assoit, on trouve la solution. On s'assoit, on parle. Il y a la communication entre nous. On parle, on s'excuse, on présente les excuses entre nous. On parle, on trouve la solution en un mot, quoi.
0: Ouais.
1: Comme ça, c'est fini, on continue. Voilà, sinon, on ne peut pas dire qu'il n'y avait pas de problème. Plus de 40 ans dans le foyer.
0: Ah oui, impossible.
1: Non. Voilà.
0: Bien sûr.
1: Mais vraiment, on se comprenait bien, on s'écoutait, on s'aimait. Voilà, c'est ça notre force.
0: Ah oui, et qu'un vrai grand amour, ça mérite qu'on travaille dessus parfois et oui, qu'on fasse des efforts. Ça, c'est un beau message, Mariam, parce que c'est vrai que nous, on est dans une génération peut-être où on se sépare un peu vite, on divorce un peu vite dès qu'il y a un problème.
1: Voilà.
0: Mais
1: c'est pas comme avant, c'est pas comme nous. Nous, on n'est pas comme ça.
0: Ah ouais.
1: Sinon, il y a plein de gens qui voulaient qu'on nous séparer, mais on n'a pas écouté les ondits.
0: Ouais.
1: Donc on s'aimait, on s'écoutait, on trouve la solution dans les problèmes, vraiment. Amadou, vraiment, là où je suis là, vraiment, c'est quelque chose que j'oublierai jamais de ma vie jusqu'à ma mort. Chaque fois, chaque jour, Amadou, ça vient dans ma tête. Et puis la façon qu'il est parti, vraiment, ça m'a beaucoup marqué en un mot, ça m'a beaucoup marqué. Chaque fois que je monte sur la scène, jusqu'à présent.
2: Je n'arrive pas à oublier ce côté-là,
0: bien
2: c'est
0: sûr,
2: normal parce que c'est plus de 40 ans sur scène. Et à chaque fois que sur la scène, tu vois avoir la place
1: de la place
2: personne.
1: De mon mari.
2: On a un bon public, si le public est accueillant, les musiciens ils sont super avec elle. Donc,
1: ça m'encourage.
2: Voilà.
1: Vraiment, les concerts que j'ai fait, vraiment, le public était chaud. J'étais aux États-Unis, on a fait 7 concerts là-bas, tout le monde était chaud. Ils ont dansé, ils ont applaudi beaucoup, comme d'hab. Bon, vraiment, c'était bien. C'était bien.
0: Ah ouais,
1: ça m'a beaucoup encouragé.
0: En France aussi, il y a eu un concert fabuleux. C'était à la Cité internationale de la langue française à Villers-Cotterêts.
1: Voilà, Villers-Cotterêts, c'était très bien. Les gens étaient chauds. Ils ont applaudi, vraiment, ils m'ont encouragé. Vraiment, c'était très bien. C'était très, très bien.
0: Ah ouais.
2: C'était un premier spectacle, c'était un peu dur. Il y avait beaucoup d'émotions.
0: Mais pour le public aussi, je pense qu'il y avait beaucoup d'émotions. Parce qu'on vous aime beaucoup, on aimait beaucoup Amadou. Et donc, je crois que tout le monde a besoin de se retrouver ensemble. Il y a évidemment votre deuil intime et familial. Mais après, je pense que pour le public qui vous aime depuis... Alors, j'ai compté, dites donc, on a 27 ans d'amour avec vous. Puisqu'en 1998, au Transmusical de Rennes, vous nous aviez chanté...
1: Un bon souvenir.
0: Je pense à toi.
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0: Ensuite, il y a eu évidemment le dimanche à Bamako. Et puis, on a continué à vous écouter en 2008 avec l'essentiel album Welcome to Mali et cette beauté, Sabali.
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0: je me souviens très bien de ces transmusicales de Rennes en 98.
1: C'est ça qui nous a lancé.
0: Mais
1: c'est
0: oui.
1: Ça qui nous a beaucoup lancé. On ne peut pas oublier ça. C'est un grand souvenir pour nous.
0: Ah ouais.
1: Je rappelle deux fois, à l'époque, j'étais vraiment stressée. À l'époque, on n'était pas connus ici, mais quand on a joué, je pense à toi, vraiment. Ils
0: ouais,
1: ont applaudi, hein. Vraiment. C'était très, très bien.
0: C'était un coup de foudre.
1: Ah oui, ça nous a beaucoup encouragés.
0: Ah ouais. Vous étiez tout petit, Sam,
2: en 98. Oui, j'étais vraiment...
0: Vous avez des souvenirs de cette époque-là ou pas? Quand vos parents commencent à devenir des stars en France et vous vous dites, ah, on va beaucoup prendre l'avion.
2: Bien sûr, oui, parce que je voyais les clips à la télé, donc
0: ouais.
2: Je pense à toi qui passais tout le temps sur des chaînes
1: oui,
2: françaises,
1: vraiment.
2: Tout ça. Donc, et puis j'appelais les amis, donc les amis m'ont dit, ah, j'ai vu tes parents à la télé.
0: Oui.
2: J'ai vu tes parents. C'était génial ça.
0: Vous aimez bien ça, les festivals, parce que vous vous entendez toujours bien avec les autres artistes.
1: Oui, c'est vrai, j'aime beaucoup les festivals parce qu'il y a les rencontres avec des artistes et puis il y a beaucoup de gens, ils applaudissent. Vraiment, j'aime beaucoup les festivals.
0: Ah ouais, et puis faut dire que les amis d'Amadou et Mariam, il y a Blur, il y a Kezia Jones, il y a Coldplay.
1: On a travaillé avec eux, tout ça. On
0: a fait
1: la première partie de Coldplay. On a travaillé avec Diamond, Sabali, ça veut dire la patience. On a travaillé tous ceux que vous avez cité les noms là. On a travaillé avec Otmo Kucino, tout ça, tout le monde vraiment.
0: Mathieu Cédid.
1: Mathieu Cédid, c'est la première personne qu'on a rencontrée quand on est venu en France. On a voyagé, on est parti en Angleterre. Donc même maintenant, il veut que j'ai fait son concert, j'ai fait le concert avec lui à Bercy. M, il a connu au Mali, grâce à nous, on a fait le festival Paris-Bamako, il était là-bas, donc M est très gentil avec nous, vraiment.
0: Mais on a hâte d'entendre ce que vous nous réservez ensemble pour bientôt. Vous nous l'avez dit tout à l'heure, Mariam, toutes les nouvelles chansons de L'amour à la folie avaient été enregistrées avant la mort d'Amadou mois d'avril dernier.
1: Si.
0: Voilà, vous aviez tout fini.
1: On avait tout fini. Tout était fini.
0: Est-ce que vous avez de bons souvenirs de l'enregistrement de cet album? Est-ce que tout s'est passé au Mali, à Bamako? Est-ce que vous avez enregistré dans plusieurs endroits? Comment c'était?
1: L'enregistrement, on a fait ici. À Paris, ici.
0: Ah,
1: je
0: ne
1: me trompe pas. Oui,
0: okay.
1: On a fait ici. Les derniers enregistrements, c'était Fally Ipupa.
0: Oui.
1: Et puis, on a fait un enregistrement aussi à... dans la chanson de M.
0: Oui.
1: Voilà, quelques parties dans la chanson de M aussi, c'est des souvenirs comme ça. Voilà, après ça, on est parti au Mali.
0: Et vous, Sam, à ce moment-là, quand les chansons étaient en préparation, au moment des enregistrements, etc., est-ce que vous faisiez partie des oreilles qui avaient le droit d'écouter avant tout le monde les chansons qui allaient arriver?
2: Oui, en fait, il y avait quelques maquettes qui ont été faites devant moi.
0: Ouais.
2: Donc, j'ai même participé à faire le cœur d'une des chansons aussi dans l'album. Quel écho.
1: On a fait au Mali.
2: Quatre chansons au Mali comme ça. J'étais
1: c'est
2: là. C'était les derniers souvenirs.
1: Oui.
2: J'étais là avec le papa, avec tout le monde. Donc,
1: il a fait le cœur avec nous.
0: Voilà. Ah, c'est beau.
1: Si, c'est vrai.
0: Racontez-moi, Sam, comment ils travaillaient alors, vos parents? Vous dites que vous étiez là au moment des maquettes. Alors, est-ce qu'il y avait un chef ou est-ce que c'était la démocratie sur les morceaux entre Amadou et Mariam? Comment ça se fabriquait?
2: Bah, presque au studio, c'est trouvé qu'ils avaient déjà travaillé ensemble, les deux. Ils travaillent ensemble d'abord, après ils nous font écouter. Donc dans le studio, et chacun amène sa partie, et ils se complètent, quoi. Et ils sont comme ça. Et c'était vraiment naturel chez eux de faire la musique. C'est comme si, y a une chanson qui vient, ma mère, elle est très très forte en improvisation comme ça.
0: Et en mélodie. C'est la reine de la mélodie,
1: voilà.
0: Mariam.
2: Ça
1: dit
2: coule
1: ça tout
2: naturellement. Et
1: ouais.
2: Voilà, c'est comme ça.
1: Quand tu mets ta musique seulement, paf, moi je trouve quelque chose, j'improvise dedans.
0: Ouais.
1: Je suis comme ça.
0: Ça donne des chansons magnifiques que je vous recommande. L'album L'amour à la folie commence en vous souhaitant bienvenue à la maison.

0: un travail incroyable sur les voix, sur les guitares. C'est évidemment pour les guitares la partie d'Amadou qui nous a quittés. Sam, vous êtes guitariste. Ce genre de beauté là, Sabadjougou, c'est vous qui allez jouer ça sur scène maintenant?
1: Ben, j'aimerais bien, parce ouais. que tout ce que le papa il faisait un travail énorme. Mm-hmm. La guitare, quand même plus de 40 ans de guitare, donc c'est vraiment
0: guitariste un travail ouais.
1: magnifique. Donc j'essaie d'interpréter des chansons, j'essaie d'apprendre ces lignes de guitare mm-hmm. pour pouvoir les jouer. Donc je pense à toi, je la joue sur scène déjà.
2: Ouais.
1: Voilà, donc pourquoi pas en 2026 d'autres morceaux, et je continuerai à apprendre ça, à les jouer. Mmh. Voilà quoi, c'est l'un des. Un amour pour moi de jouer les chansons du papa.
0: Il y a aussi On veut la paix, parce que depuis leur premier album international, ah oui. Amadou et Mariam, il y a toujours eu cette volonté de rassembler et de parler de la paix, oui. On veut la paix.

0: C'est beau. Mariam, important, hein, la paix.
1: Ah oui.
0: Vous voulez toujours en parler de ça.
1: Notre message, toujours, Amadou et moi, toujours, c'est message d'amour, message de paix, message d'entente. Le monde en a besoin. Surtout en ce moment, c'est le monde est un peu mélangé, donc il y a des problèmes partout. Donc je veux que il y a la paix partout. On veut la paix dans le monde entier.
0: Je me souviens de la chanson C'est chaud déjà où vous racontiez hein, sur l'album d'avant. Eh ouais. Vous vous souvenez, hein, c'est chaud et on veut la paix.
1: C'est chaud partout.
0: C'est vrai. L'amour à la folie, un grand amour, Mariam, avec Amadou, qui a créé aussi une grande et belle musique. Et on voulait vous dire merci pour ça. Et aussi, merci d'avoir cette force et ce talent de continuer à porter ce flambeau, parce que on serait trop triste sans vous.
1: On vous remercie beaucoup, vous les journalistes, vous nous avez beaucoup soutenir. Continuez à soutenir Mariam et son fils, vraiment, ça nous encourage. Ça me soulage beaucoup. On vous remercie beaucoup. Vous avez beaucoup fait pour Amadou et Mariam aussi.
0: Merci Mariam, merci Sam.
2: Merci.
0: À bientôt.
1: À la prochaine, merci beaucoup.
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0: Bienvenue dans Décibel. Bienvenue ici. C'est le nom de la radio. C'est aussi le nom de ce studio. Elena, bonne année.
7: Merci, à vous aussi.
0: Ah oui, qu'est-ce qu'on vous souhaite pour 2026? Parce que là, j'ai fait un petit résumé en disant, oui, sortie de la Starac il y a 2 ans, et bah, depuis, pas de vacances, rien du tout, le premier album, la tournée et tout. 2026, vous avez envie que ça ressemble à quoi?
7: J'ai envie que ça ressemble à beaucoup de joie et de bonheur, à la scène, à rendre le public qui vient me voir heureux et d'être heureuse moi aussi. C'est pas mal.
0: J'aime bien ce programme, j'ai envie de voter pour vous.
7: Merci.
0: Par exemple, ah non, vraiment, Elena, présidente. De toute façon, il nous faut un Belge à la tête de ce pays. Moi, ça fait plusieurs années que je le pense, mais là, voilà, elle vient de le confirmer. Elena, présidente, et les deux disques de platine, et les deux, la réédition. Je le disais, vous avez attendu un petit peu.
7: Oui.
0: Avant de sortir cet album, il faut dire qu'en sortant de la Starac, vous avez enchaîné une énorme tournée.
7: Oui.
0: Ah, vous n'avez pas gagné le programme, mais vous étiez sur la tournée, donc il y avait de toute façon un emploi du temps très chargé. Oui. Je sais, parce que je connais ce business, et vous aussi maintenant, qu'on a dû vous presser en vous disant dépêche-toi. Pourquoi avez-vous décidé de prendre le temps?
7: Parce que personne ne m'a pressé.
0: Ah, c'est vrai? Ah, vous avez une super équipe alors?
7: Oui, je suis bien tombée, et surtout, comme vous l'avez dit, je n'ai pas gagné.
0: Ouais.
7: Donc je pense qu'il y avait beaucoup d'attentes sur le gagnant.
0: C'est Pierre Garnier qui a gagné cette année-là. Et alors lui, oui, pour le coup, il a sorti son album plus rapidement et ça a cartonné.
7: Voilà, et du coup, j'ai été rapidement signée dans un label. Et j'ai été en studio, j'ai découvert en fait la particularité de moi et de ma non-expérience

0: C'était important, même si je perdais peut-être des auditeurs.
1: Potentiel, oui. Parce que, ouais,
0: on dit, il faut battre le fer tant qu'il est encore chaud. J'étais en mode, ok, mais moi, je ne suis pas chaude parce que...
2: Cette dame n'est pas un fer. Cette dame est une artiste, il fallait qu'elle prenne le temps.
0: Voilà, et j'ai bien fait parce que je suis très fière de cet album qui me représente à 100%. Et voilà, j'avais besoin de temps et j'avais le droit de le prendre, donc je l'ai pris.
1: Et non seulement le public vous a attendu, celui qui vous avait repéré à la télé, mais là, vu le taux de remplissage des salles de concert et vu donc ce couronnement de l'album et les disques de platine, c'est sûr que voilà, vous avez fait les choses dans le bon ordre. Vous avez d'abord sorti quelques chansons, on se souvient de Summer Body.
0: Summer.

0: Et puis, comme il n'y a pas que le piano-voix dans la vie, vous avez cartonné avec ce premier gros tube.
1: Mais moi je reste, dis-moi pourquoi je reste avec mauvais garçon.
2: Quand vous étiez en studio en train de préparer ce premier album, est-ce que vous sentiez que cette chanson, Mauvais garçon, elle avait quelque chose de particulier, de spécial ?
3: Elle avait quelque chose de particulier, oui, parce que c'était un projet musical, on va dire, je vais l'appeler comme ça, parce que c'était quelque chose que j'avais jamais fait auparavant et dans lequel je pensais pas me retrouver.
2: Vous parlez du style musical,
3: voilà,
2: un peu plus dansant,
3: de la prod, du côté presque électro et je trouvais ça trop chouette parce que je pensais que moi j'adore le piano. Si j'avais pu faire un album au piano, je l'aurais fait.
0: Vous êtes Adèle.
3: Voilà, j'adore ça et en fait il y a un moment où on a envie de tester de nouvelles choses et là pour le coup c'est ce qu'on a fait et même dans la manière dont on a écrit ce texte qui était un peu particulier hein, de personnifier comme ça le mauvais garçon et de dire tout ce qui faisait de mal. Il y avait un côté très exutoire aussi en écrivant cette chanson
2: et donc, très authentique aussi de dire mais moi je reste
3: évidemment
2: aussi, ça c'était chouette
3: et donc on sent que moi par exemple avant qu'elle sorte je disais cette chanson c'est mon ovni. Je sentais qu'elle était différente des autres, pas parce que elle allait avoir le succès qu'elle a eu, mais parce que c'était quelque chose que j'avais jamais fait et qui ne se retrouve pas dans l'album.
2: Ouais. Et finalement, c'est celle-là qui accroche le plus grand nombre d'auditeurs. Au départ, c'est celle-là qui se retrouve sur toutes les radios pendant des semaines, pendant des mois. Alors, est-ce que ça vous dit des choses de, justement, vous m'avez dit en sortant de la Starac, vous vous demandiez qui vous vouliez être comme artiste, etc. Est-ce que finalement, vous n'êtes pas une artiste un peu plus culottée que ce que vous imaginiez?
3: Je sais, peut-être. En tout cas, tout ce que j'ai compris, c'est que la chose que je préfère en tant qu'artiste et en tant que chanteuse, c'est de raconter des histoires et des textes et qui sont les miennes et qui sont du coup très authentiques parce que je raconte vraiment tout ce que je pense. C'est des messages et des chansons que j'écris à la base pour moi, pour me faire vraiment du bien et elles ont été touchées les gens d'une manière que j'aurais jamais pu imaginer. Et ça m'est revenu comme ça, ça fait une boucle en fait. Et c'est là que je me suis dit waouh, mais en fait, on peut vraiment se faire du bien tous ensemble quand j'écris une chanson. Et j'adore ça, j'adore cet échange et ce partage après de témoignages aussi parce que c'est hallucinant.
2: Les gens vous racontent leurs histoires.
3: D'avoir un impact sur la vie des gens dans leur quotidien de vie avec une chanson, j'ai trouvé ça étrange et en même temps énorme.
2: Ouais.
3: C'est hyper bizarre.
2: Et voilà comme on est un hymne, parce que oui, moi je pense que Mauvais Garçon, c'est vraiment devenu un hymne pour tout un tas de générations, de filles et de garçons. Oui, ça fait partie des rares chansons que je peux chanter à tue-tête. Moi, en adhérant à chaque mot, et ma fille de 11 ans, en adhérant à chaque mot aussi. La réédition de l'album d'Elena vous propose 5 chansons inédites, dont Piscine.

0: piscine. Alors, vous dites adieu à qui?
1: À la piscine.
2: À mon téléphone.
0: Ah, est-ce que c'est un gros sujet ça pour vous?
2: Oui.
0: Vous m'avez dit tout à l'heure, j'écris que des trucs authentiques sur ce qui m'arrive.
2: Donc, oui.
0: On a un petit problème d'addiction au téléphone.
2: On a un petit problème. Ouais, on a.
0: À quel point?
2: Franchement, au point que je crois que mon temps d'écran, il est de 9 heures par jour.
0: Waouh!
2: Aïe!
0: Non, mais c'est impressionnant.
2: Ouais. Oui, mais en même temps, je veux pas me justifier, mais.
0: Si, si, allez-y.
2: Mais c'est, mon travail aussi est sur mon téléphone, je dois répondre souvent à des messages,
0: ouais,
2: etc. Donc, il y a mis du divertissement, mis du travail, mais, okay. Mais je passe beaucoup trop de temps sur mon téléphone, je le sais.
0: Donc, ça valait une chanson, c'était important. Nuages. Pourquoi?

0: parce que, enfin, c'est marrant, non, c'est pas une chanson marrante, c'est pas ça que je voulais dire. On sent déjà une évolution, non, dans votre écriture par rapport aux premières chansons Ellie, qui n'est pas un vieil album.
1: Mais oui.
0: Là, du coup, vous avez pu vous replonger dans l'écriture. J'imagine que ça, c'est pas une chanson que vous avez écrite au même moment que les premières.
1: Non, pas du tout. Et je suis assez d'accord avec vous là-dessus, parce que c'est vrai que quand j'écoute cette réédition, j'ai l'impression que c'est une version mature, un peu plus mature de moi. En même temps, chose plutôt logique, puisque je découvre encore que l'album, je l'ai construit l'année passée. La réédition, c'était cet été, par exemple. Donc,
0: À nouveau, pas de vacances.
1: Non.
0: C'est fini les vacances, Elena.
1: Non, jamais. Et d'ailleurs, moi qui voulais parler que de mes histoires, sur la réédition, j'avais envie d'aller chercher dans l'imaginaire, j'avais vraiment envie d'explorer ce que c'est que d'écrire une chanson sur une histoire qu'on raconte, que l'on n'a pas vécue, et d'inventer un personnage et d'inventer une situation. Et c'est assez chouette à faire aussi, parce que on peut tout inventer, alors que notre vie, on peut pas l'inventer. On prend les faits, et là, je pouvais aller où je voulais. Je pouvais vraiment créer quelqu'un, et c'est pour ça que j'ai adoré écrire Nuages.
0: Après, il y a aussi la réalité qui vous rattrape toujours dans vos chansons, parce que on l'a compris, vous êtes une artiste authentique. Et Maman s'inquiète, ça, c'est bien réel. Hein.
2: Coucou chérie, j'espère que ça va. Écoute, je viens d'aller me promener avec papa et Rio sur la plage, c'était trop gai. Mais bon, voilà, tu me manques quand même un peu, hein, mon cœur. Allez, je t'aime.
3: Encore un appel manqué, faudra que je la rappelle.
0: Maman s'inquiète avec Brigitte.
1: Fit Brigitte.
0: Fit Brigitte, dans Fit sur l'album. C'est votre maman,
1: oui,
0: Brigitte, qui vous laisse des messages, donc comme ça, tout doux, des messages de maman qu'on adore. Et évidemment, vous lui manquez, mais elle doit être archi fière, parce qu'il me semble qu'elle est très fan de musique, et que la personne avec qui vous avez découvert la musique et chanté à tue-tête toute votre enfance, c'est elle, c'est Brigitte.
1: Évidemment, elle est très fière, mais c'est vrai qu'elle s'est beaucoup inquiétée, parce que j'étais en train de faire mes études il n'y a pas si longtemps que ça, et que le chemin musical n'était absolument pas prévu, et qu'elle ne connaît pas ce monde et ce milieu. Mais je pense que c'est logique. Son inquiétude, elle est légitime, et quand elle a écouté cette chanson, elle m'a dit « Mais je m'inquiète plus, hein. Je m'inquiète plus, hein. Faut que t'arrêtes de dire que je m'inquiète plus. » Et j'ai dit « Ok, tu veux avoir ton droit de parole ? Ben vas-y, fais. »
0: Elle va faire la réponse.
1: Et du coup,
0: comme
1: c'est
0: dans
1: pour
0: un
1: ça,
0: clash de rap.
1: À la fin de la chanson, elle dit « Tu sais, les, je m'inquiète plus. » J'étais en mode « Vas-y, fais ton droit de parole, comme ça, je le mettrai à la fin de la chanson. » Et mon premier feat de ma vie, avec ma mère.
0: C'est trop bien. J'adore. Bah, sur l'album d'Orelsan, il y avait bien sa grand-mère. Moi, je trouve ça super d'intégrer la famille à son art. Et à la fois, c'est vrai, vous l'avez dit, elle n'est pas une artiste, elle n'est pas de ce milieu-là. Est-ce que c'est facile de mélanger la vie d'avant, j'allais dire la vraie vie, et la vie d'artiste, ou est-ce que vous êtes obligée de compartimenter?
1: J'essaye de compartimenter, parce que sinon, on ne fait que de parler de ça.
0: Oui.
1: Et ça devient un peu épuisant à la fin, parce que je disais à mes parents, vous savez, c'est comme si moi, dès que vous rentrez du travail, je vous parlais que de votre travail. Et donc on essaye aussi de parler d'autres choses, mais c'est normal qu'on en parle. Et je réponds à leurs questions, et parfois aussi j'aime leur annoncer de chouettes nouvelles. Enfin voilà, je leur fais tout le temps écouter mes chansons, ils adorent. Donc oui, on essaye de compartimenter, mais c'est normal d'en parler, de parler de mon quotidien, de ma vie. Sinon, je sais pas quoi raconter non plus à mes parents.
0: Alors il y a un truc qu'on n'aime pas trop raconter à ses parents, mais qui arrive quand on est une jeune femme en 2025, en 1995, en 1975, un peu tout le temps en fait. C'est ce que vous racontez dans la chanson Capuche.
1: Capuche, qui est une chanson qui parle de l'harcèlement dans la rue que peuvent vivre les femmes, que j'ai mélangée aussi avec une part de célébrité. Et
0: vous avez une double raison de mettre la capuche dans la rue, c'est que déjà vous êtes voilà, une jolie fille aux yeux bleus, donc quoi qu'il arrive, il va se passer des trucs. Mais en plus, elle est célèbre. Ah ouais, c'est vrai ça. Ah, j'avais pas vu le double.
1: Oui, c'est ça.
0: Message.
1: Le premier couplet, c'est vraiment quelque chose qui peut s'apparenter à tout ce que les femmes peuvent vivre au quotidien, malheureusement. Et le deuxième couplet, en fait, ce personnage aussi que j'ai inventé, mais où j'ai pris que des événements existants, se transforme en fait quelqu'un quelqu'un qui me reconnaît et qui me demande une photo et que je refuse et qui me dit mais t'es une star, tu te prends pour qui? Donc voilà, j'ai mixé un peu tout ça et c'est une thématique très importante pour moi et qui résonne vachement en moi. Je suis très fière de cette chanson aussi. Mais qui est...

0: Ça doit être très plaisant d'avoir comme ça des convictions, de pouvoir les transformer en art, en chansons, pouvoir les partager. Quels ont été les retours sur cette chanson, particulièrement sur Capuche ?
1: Les retours ont été plutôt positifs, dans le sens où souvent quand les gens entendent des chansons qui les touchent, ils sont heureux qu'elles existent.
0: Oui.
1: Et donc ils me remercient. Je l'ai eu pour Capuche, je l'ai eu pour Mauvais Garçon. Il y a des gens qui me disent aussi, j'aurais aimé l'entendre plus tôt, ou que voilà, elle ait existé à une période de ma vie où j'en avais besoin. Et ça, c'est des moments qui sont très forts pour moi. Et sur Capuche, c'est principalement ce qui est le plus ressorti. Juste merci. Et c'est fort pour moi d'écrire une chanson et que les gens me remercient de l'avoir écrite.
0: Oui, c'est classe. Bon, et alors, une bonne fois pour toutes, dites-nous, donnez-nous le mode d'emploi. Comment on fait pour demander une photo sans importuner l'artiste qu'on adore et qu'on n'a pas envie d'emmerder?
1: En soi, moi, on m'importune que quand c'est mal poli.
0: Ouais.
1: En fait, il y a une forme de politesse à avoir n'importe où et n'importe quand.
0: Et avec tout le monde.
1: Et avec tout le monde, oui. Et parce que je pense que la chose principale à avoir toujours en tête, c'est de se dire, oui, j'adore ces chansons, peut-être, je l'écoute beaucoup, je la regarde, mais je suis humaine. Je suis la même personne que la personne que j'ai en face de moi, en fait. Enfin,
0: ouais,
1: voilà. Et donc, ça me dérange jamais à partir du moment où quelqu'un vient me dire « Bonjour, désolé, je veux pas t'embêter, est-ce que tu voudrais bien ?» Merci, si tu veux pas, c'est ok. Et je vais jamais dire non.
0: Ouais, c'est ça. En fait, c'est juste une façon de se dire, c'est pas un dû, c'est pas quelqu'un qui se jette sur toi et qui prend un selfie, quoi. C'est juste, on parle deux secondes avant, quoi.
1: Voilà.
0: Et ouais, on se dit bonjour, quoi.
1: Parfois, les gens, vraiment, ils sont en mode photo. Et je dis bonjour. Et là, tout d'un coup, et ça se débloque en eux, parce que je peux peut-être essayer de comprendre qu'ils sont impressionnés, même si je ne comprends pas comment on est impressionné par moi, mais je me mets à leur place et avec quelqu'un que moi j'adore. Et en fait, d'un coup, ils disent « Oh pardon, excuse-moi, oui, bonjour, ça va ?» Enfin, y a, en fait, la politesse,
0: et voilà,
1: c'est la clé.
0: Elena, j'imagine, mais vous allez me dire, moi je n'ai jamais sorti un premier album à succès dans ma vingtaine, beaucoup de conneries dans ma vingtaine, mais non, ça non. Est-ce qu'on vous sollicite pour des trucs complètement lunaires? Est-ce qu'on vous dit, est-ce que vous recevez des propositions genre pour la télé, pour le cinéma, pour lancer, j'en sais rien, une marque de fringues, des pompes, des soutiens-gorge? Est-ce que vous êtes à un moment de votre carrière où vous recevez des trucs que vous n'imaginiez jamais recevoir?
1: Oui. J'essaie de trouver un bon exemple, mais en fait, que ce soit... c'est comme ça que ça fonctionne, en fait,
0: oui.
1: En fait maintenant. Quand une marque a envie de mettre en avant un produit et qui veut toucher une certaine cible et qui trouve que je serais la personne pour le faire correctement, bah, il me contacte. J'ai pas eu de trucs farfelus, en vrai.
0: Non, pas des trucs marrants
1: Non, j'ai pas eu de truc marrant. J'aurais bien aimé vous en dire.
0: J'aurais adoré. Genre une marque de toilettes japonaises. Elena, soyez l'égérie des toilettes japonaises.
1: Je pense
0: un truc fou.
1: Honnêtement, que ce genre de choses est plutôt filtré et qu'en fait, on n'en parle pas.
0: Mais oui, elle a une équipe.
1: Oui, j'aurais adoré tomber sur une marque de toilettes japonaises.
0: C'est drôle. Je sais pas pourquoi j'ai pensé à ça.
1: Ça
0: n'a tellement rien à voir avec la musique. Et à la fois, enfin, je sais pas. Est-ce que vous avez des envies de, je mets d'énormes guillemets, diversification? Souvent, on dit que les chanteuses étant des interprètes, ça peut très facilement basculer dans la comédie, dans le cinéma. C'est des trucs que vous avez envie de faire ou bien vous êtes heureuse avec votre musique?
1: Pour être tout à fait honnête, j'ai passé un casting pour une voix dans un film.
0: Ah, excellent. Ah oui, une voix off.
1: Et j'ai trouvé ça absolument dur à faire. Je me suis dit, mais reste faire ce que tu sais faire. Enfin, pourquoi tu fais des trucs comme ça? Chacun son métier, quoi. Si ce métier existe, c'est pas pour. Enfin, c'est pour une raison. Et donc j'ai pas été prise. Et j'étais en mode, mais tant mieux, c'était trop dur. Donc je vais rester à chanter. L'acting, c'est pas pour moi. Mais par contre, il y a quelque chose que j'adorerais faire, qui plus de mon domaine, du coup, ce serait de chanter une chanson dans un Disney.
0: Oh,
1: mon rêve.
0: Genre une princesse.
1: Ah, grave.
0: Ou une méchante.
1: Je sais pas si je ferais la méchante.
0: Non, non, vous êtes 100% princesse. Pour moi, vous êtes la gentille du film, c'est sûr. Ah là là, vous chantiez les chansons des princesses Disney quand vous étiez petite.
1: Ouais, je les connais par cœur.
0: C'est qui votre préférée?
1: Princesse, moi c'est Jasmine.
0: Oh, ce rêve bleu.
1: Ah ouais, de ouf.
0: Je n'y crois pas, c'est merveilleux.
1: Oui. J'aimerais trop.
0: Ah bah oui, oui, oui. En plus, Disney, pour le coup, très régulièrement, ils sollicitent des artistes pour parfois réenregistrer. Genre s'il y avait un live action d'Aladin.
1: Ah ouais.
0: Ce serait fou.
1: Ah ouais, j'aimerais trop.
0: Que vous chantiez le rôle de Jasmine.
1: Oui.
0: Allô, Mickey, tu m'entends? Elena est dispo. Enfin non, elle n'est pas dispo. Elle a une année énorme, mais elle va se rendre dispo.
1: Oui, complètement.
0: Si c'est pour faire Jasmine, elle est dispo. Ah, ça, ce serait super de vous entendre là-dedans. Mmh. Ah oui, quelle bonne idée. On parlait de la réédition de votre album et des nouvelles chansons. Et il y en a une qui cartonne en ce moment. Elle s'appelle « Tout a changé », mais entre parenthèses, rien n'a changé.
1: C'est comme ça qu'on m'a faite.

0: la même fille, mais c'est plus la même vie. C'est ça qu'elle dit, cette chanson.
1: Exactement. C'est moi, je n'ai foncièrement pas changé en tant qu'être humain, mais c'est vrai que mon quotidien et ma vie ressemblent plus du tout à ce que j'ai pu vivre avant. Mais tout ce que je souhaite, c'est que mes amis, ma famille et les gens que j'aime et qui me sont chers à mon cœur soient toujours avec moi et que surtout ils me disent si jamais quelque chose a changé, parce que je veux les garder à tout jamais.
0: Ça vous rend heureuse quand même ce changement, même si ça bouscule tout, même si ça change beaucoup de choses. C'est un bonheur d'être dans cette dynamique aujourd'hui pour vous.
1: Oui, moi aujourd'hui je me vois pas ailleurs que ici.
0: Meilleure pub pour la radio. Écoutez, on va arrêter l'émission, on fera pas mieux. Elle est trop forte, Elena.
1: Et non, évidemment, je suis hyper heureuse parce que je pense que c'est une chance et je pense à tous les artistes qui méritent aujourd'hui qu'on les écoute. Plus parce que je suis pas artiste parce qu'on m'écoute, j'ai juste beaucoup de chance d'avoir des gens qui sont présents et qui sont là pour moi et qui suivent mon actualité, etc. Mais je suis juste trop heureuse de pouvoir vivre ça. Et mon quotidien, il a changé, mais il est hyper diversifié. Enfin, je veux dire, je suis pas tous les jours en train de faire la même chose, parce que je fais le parallèle évidemment avec les études que je faisais et que j'adorais.
0: C'était quoi vos études ?
1: J'étais en orthophonie, j'ai fini ma licence et aujourd'hui, je me vois pas dans un bureau à travailler, même si je pensais que j'adorerais ça. Et ouais. En soi, j'en suis sûre, mais aujourd'hui, maintenant, je ne peux plus retourner en arrière, ce n'est pas possible.
0: Elena, on va se quitter avec la chanson d'amour de votre réédition. Elle s'appelle « Loin de toi, jamais », les chansons romantiques, les chansons d'amour, au fond, c'est ça que vous préférez.
1: C'est le plus dur pour moi à écrire, mais une fois qu'elles sont écrites, après, c'est celle que je préfère.
0: Alors, on va la déguster ensemble. Elena, merci d'être venue nous voir.
1: Merci à vous.
0: Merci d'être passée par ici. Et à la prochaine.

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2: Ici dans le Nord, vous le savez, on aime le ballon. Mais parfois, le ballon a une forme qu'on n'attendait pas.
3: Je m'appelle Perrine Aberstich et je suis directrice générale de la Ligue des Hauts-de-France de rugby.
2: Et vous avez découvert le rugby comment?
3: C'était à l'Olympique Marquois Rugby quand j'étais en master à l'Université de Lille. Et je cherchais une alternance et je l'ai trouvée à l'OMR. Je pense que ça a été accentué quand même par le fait que, en même temps que dans le rugby, je suis tombée dans le Nord. Le film avait raison, hein, quand on vient, on n'a plus envie de partir.
2: Alors c'est d'autant plus fort qu'on dit que le Nord n'est pas forcément une terre de rugby. C'est vrai?
3: Bah, c'est en train de le devenir. Aujourd'hui, on le voit sur la métropole lilloise, on a de plus en plus de clubs. Leurs écoles de rugby sont pleines, les sections baby rugby ne désemplissent pas. C'est également le cas dans le Nord et dans l'ensemble des Hauts-de-France où on a beaucoup de nouvelles sections. Aujourd'hui, le rugby se développe aussi parce qu'on a une pratique pour tous et partout. Du rugby adapté, du rugby santé, du rugby à 5. On invite tout le monde, c'est mixte, c'est intergénérationnel et je pense que c'est ça qui fait que ça marche dans les Hauts-de-France.
2: Est-ce qu'il faut avoir joué au rugby pour être directrice du rugby?
3: Pas du tout, je suis basketteuse de formation. Maintenant, malheureusement, j'entends encore parfois dans les tribunes des gens dire « j'aime pas voir des femmes jouer au rugby » ou « c'est un sport d'hommes ». Donc on est aussi là pour faire changer les mentalités. Aujourd'hui, je gère surtout les équipes. À la Ligue, on est 17 salariés au service du rugby, donc 11 plutôt sur le côté sportif et 6 sur l'administratif.
2: On entend souvent les joueuses et les joueurs de rugby parler de valeurs, mais quelles sont ces valeurs?
3: Bah, les grandes valeurs du rugby, c'est le respect, la solidarité, l'engagement. C'est ce qu'on essaie de transmettre tous les jours et c'est à nous aussi les adultes, encadrement, la ligue, les éducateurs, de les transmettre. Aujourd'hui, nous, on parle toujours d'éducateurs et pas d'entraîneurs parce qu'on n'est pas seulement là pour faire des joueurs et des joueuses, mais aussi les hommes et les femmes de demain. Moi, c'est ici, au service des clubs, au service du développement du rugby, que je m'épanouis.
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4: La nature.
5: Aux gens qui habitent à côté.
6: Maman, je sais pas, mais il y a monsieur le maire. Dans son prénom, il y a le maire. Bah, il y a la mère. Du coup, bah moi, du coup, je pense que c'est Ali.
7: Ah, tu penses que monsieur le maire est le propriétaire de la mer?
6: Oui.
7: Et comment on appelle les habitants de la mer?
6: C'est ceux qui habitent dans les îles.
7: Et est-ce que vous savez combien elle mesure, la mer? Est-ce que vous savez jusqu'où ça peut descendre?
6: 60 mètres.
8: 3 kilomètres.
6: 100 mètres.
7: Quels sont les animaux qui vivent tout dans le fond, tout dans le fond, tout dans le fond de la mer?
6: Une raie.
9: Une pieuvre.
6: Une tortue.
10: Les étoiles de mer,
11: les corails,
12: les requins,
13: les poissons.
14: Et avec ceci,
15: oui,
14: ce sera tout.
15: Non,
14: ce sera tout.
15: Non,
14: ce sera tout.
15: Non,
14: ce sera tout.
15: Non.
7: Comment ils font pour voir?
6: Ils ont une vision plus adaptée dans l'eau.
5: Ils ont des gros yeux.
7: Mais des fois, il fait vraiment très nuit. Hein, vous avez vu des images des fois?
6: Parce qu'en fait, il y a des poissons ils ont une antenne où il y a une petite boule qui fait de la lumière.
7: Mais ils n'en ont pas tous. Alors comment ils font les autres, ceux qui n'ont pas de lampe?
6: Ils s'approchent d'eux et du coup ils voient.
7: Tu penses qu'en fait, il y en a qui ont des lampes et ceux qui veulent voir, bah, ils suivent ceux qui ont des lampes?
6: Ouais.
7: Et quel est le plus gros des animaux selon vous qui vit sous l'eau, tout dans le fond de l'eau?
6: Une pieuvre. Des grosses pieuvres.
16: Des baleines.
17: Une grosse baleine.
18: Un requin.
19: La barrière des corails.
7: C'est quoi la barrière de corail?
20: Bah, ça permet pour pas que les requins aillent manger ceux qui sont après la barrière.
7: C'est comme une clôture en fait?
20: Un peu.
6: C'est comme un filet dans l'eau et c'est pour que les gens ils se baignent dedans et pour pas que les requins ils mangent les gens qui se baignent.
7: Parce que les requins ça mange les gens?
6: Les requins c'est méchant donc bah moi je pense que oui.
5: Des fois je regarde des vidéos de requins et du coup et ben je vois où des fois ils en mangent des gens et je pense que c'est très très très méchant.
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4: À la menuiserie Pelé, fondée en 1926, elle est située à Montenay, le long de la route Laval-Ernée. Quand on arrive sur place dans le hall d'entrée, on passe d'ailleurs devant une machine qui, elle aussi, a 100 ans. Elle était utilisée au début de l'entreprise. Et je rejoins Laurent Pelé, le directeur. Il représente la troisième génération de la famille. Et dans son bureau, justement, il y a quelques portraits de famille.
8: Là, vous êtes devant les photos de mon grand-père et de mon père qui sont dans l'atelier à Montenay, derrière l'église, ce qui est l'origine de l'entreprise.
4: Oui, parce qu'évidemment, elle a changé d'endroit, même si on est toujours à Montenay, mais vous avez déménagé il y a combien de temps ?
8: Il y a un peu plus de 20 ans, c'était janvier 2005.
4: On va s'avancer, Laurent, on va quitter votre bureau. Alors, je vois qu'il y a l'atelier sur la droite, mais là, d'abord, on est dans une autre pièce.
8: Donc là, vous êtes au bureau d'études, où vous avez trois personnes qui y travaillent, où on prépare tout ce qui va être fabriqué en atelier.
4: Alors, justement, vous intervenez sur quel type de chantier tout au long de l'année ?
8: Donc, nous avons gardé les particuliers, qui représentent à peu près 20% de notre chiffre d'affaires. Et autrement, nous travaillons aussi sur des chantiers publics et des marchés privés.
4: Parmi les très gros chantiers réalisés par l'entreprise Pelé, on peut citer la conception et la pose de toutes les menuiseries du 40, le conservatoire de Laval. En ce moment, Pelé travaille sur la future médiathèque de Lassay-les-Châteaux. Et une grosse partie du boulot s'effectue dans l'atelier.
8: On va aller vers l'atelier, il y aura un petit peu de bruit.
4: Il y a combien de personnes d'ailleurs qui travaillent chez vous maintenant, Laurent Pelé ? Alors,
8: on est plus de 30 aujourd'hui, compris des alternants, des jeunes en formation, du CAP jusqu'à la licence.
4: J'adore parce que, alors évidemment on entend le bruit des machines, mais il y a cette odeur du bois qui en fait est assez agréable d'ailleurs.
8: Ah oui, on a la chance d'avoir vraiment un très beau métier, on travaille. Le bois, c'est une matière très noble, donc toutes les essences du chêne, du hêtre, du châtaignier, du frêne.
4: Je vois plein de machines, il y en a une à ma droite, il y en a une à ma gauche qui est assez impressionnante. Qu'est-ce qu'elle fait là, la machine qui est sur notre gauche et on s'en rapproche ?
8: Donc ça c'est un centre d'usinage numérique qui nous permet d'usiner un peu tout ce qui peut être fait en menuiserie. Elle est à 5 axes, donc on peut faire un ballon de foot en deux fois sur ce genre de machine. Mais elle ne sert pas à ça, évidemment. Elle sert surtout à fabriquer toutes nos portes, tous nos châssis, tous nos agencements.
4: Et alors, quand on s'avance dans votre atelier, on voit qu'il y a eu différentes constructions de cet atelier. Là, j'ai l'impression qu'on est dans une partie très récente.
8: Oui, donc l'atelier a été construit en 2004. On l'a agrandi 3 ans après. En 2008, et puis il y a 2 ans maintenant, on a agrandi 600 mètres carrés et on a mis du photovoltaïque sur le toit.
4: Bon, alors ça se trouve, si je reviens dans 100 ans pour les 200 ans, je suis pas sûr que ce soit possible, mais ce sera deux fois plus long alors l'atelier.
8: Voilà. On sera dans le champ à côté.
4: Alors Laurent Pelé nous a dit que l'une de ces machines pilotées par ordinateur est capable de fabriquer un ballon de foot. Il en a d'ailleurs un exemplaire dans son bureau. J'ai essayé de faire des jongles avec, alors je me suis fait mais très très mal. Je vous raconte pas l'état de mon pied, c'est une catastrophe.
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1: Louis Hachette, fondateur de l'un des plus grands groupes d'édition au monde. Mais saviez-vous que tout a commencé à Rethel? Louis, dès son plus jeune âge, se tourne vers la lecture. Un amour, d'ailleurs, qu'il ne quittera jamais. À peine adolescent, il quitte sa ville natale avec sa famille pour Paris, où sa mère travaille comme lingère dans un grand lycée. Et c'est à la capitale qu'il va faire ses études, notamment en droit. Mais c'est un autre domaine qui va capter son attention, l'édition. À 26 ans seulement, il fonde sa propre maison d'édition. Très vite, elle prend une ampleur considérable et en quelques années, elle devient le premier groupe d'édition en France. Et qu'est-ce qui explique un tel succès? Eh bien, c'est surtout son modèle commercial novateur. Louis Hachette comprend que pour toucher un large public, il faut adapter les livres aux besoins du public. Qu'il s'agisse de manuels scolaires, de dictionnaires ou d'ouvrages destinés aux jeunes lecteurs, son intuition est de créer des ouvrages pédagogiques, accessibles à tous à des prix raisonnables. Et le pari est réussi, car ses livres se retrouvent dans toutes les écoles et contribuent à l'émergence d'une véritable culture populaire. Loin de se cantonner à l'édition scolaire, il diversifie rapidement son catalogue en publiant des romans, des biographies, des récits de voyage ou des ouvrages scientifiques. Et c'est là toute la force de sa vision. Il parvient à offrir à la fois des livres éducatifs, mais aussi des œuvres littéraires qui font de sa maison un acteur incontournable du paysage éditorial français. Un autre point marquant du génie commercial de Louis Hachette, la distribution des livres. Il innove en installant des points de vente dans des gares, là où le public est nombreux. Des points de vente qui s'appellent aujourd'hui Relais. Louis Hachette s'éteint à 64 ans, mais son nom et son œuvre perdurent toujours à travers l'énorme empire qu'il a créé. Le 9 février 1953, Henri Philippe Acquis, des éditions Hachette, publie les premiers titres d'une collection appelée « Un grand avenir, le livre de poche ». Un format qui séduit un public jeune car le prix est plus raisonnable. Aujourd'hui, les éditions Hachette sont parmi les plus grandes maisons d'édition au monde, mais tout a commencé à Rethel, grâce à ce jeune homme passionné par les livres et déterminé à démocratiser la culture. Louis Hachette, véritable pionnier de l'édition, c'est l'un des trésors de Champagne-Ardenne.
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2: Perpignan abrite un petit bijou souvent méconnu des visiteurs, le musée Puig, dédié aux monnaies et aux médailles. Installé dans la belle villa des Tilleuls, ce musée offre un voyage dans l'histoire de la numismatique.
3: Alors, on est à la villa des Tilleuls, avenue de Grande-Bretagne, au 42. C'est une villa qui abrite actuellement une bibliothèque, mais surtout un musée très méconnu des Perpignanais, malheureusement.
2: Et vous, Sabine, vous êtes la directrice de ce fameux musée, qui est le musée dit Puig.
3: Le musée des monnaies et médailles Joseph Puig. Alors Joseph Puig était un Perpignanais d'origine qui a trouvé sa première monnaie à l'âge de 14 ans, ce qui a déclenché une immense passion pour la numismatique qui a tout légué à la ville de Perpignan pour faire ce musée-là.
2: Il faut dire que cette villa, elle est majestueuse et elle est magnifique.
3: Tout à fait. Alors c'est une villa Petersen, donc construite en 1907.
2: Ce monsieur Puig, il faisait quoi?
3: Il était mercier. Il était mercier, il a fait fortune à Paris. Il a eu la chance aussi d'épouser une femme très riche, donc ça aide.
2: Une catalane?
3: Une catalane de Saint-Laurent de la Salanque. Dans toute sa vie, il a collectionné des monnaies.
2: On va rentrer dans le musée?
3: Allez, on rentre.
2: Alors Sabine, nous voici à l'intérieur du musée, au deuxième étage de cette villa des Tilleuls.
3: Alors ici, vous êtes vraiment au cœur du musée, avec un couloir pour les expos temporaires et une salle d'exposition permanente.
2: Et depuis cette salle d'exposition permanente, on a vu sur la fameuse avenue Grande-Bretagne.
3: C'est ça.
2: Alors nous avons devant nous, sous vitrine, ces fameuses pièces de collection.
3: Petite partie, puisqu'il y a moins de 1% qui est exposé, sachant que la collection actuellement se compose à peu près de 50 000 monnaies et médailles.
2: C'est, paraît-il, le troisième musée de monnaie de France ici.
3: Oui, après Paris. Donc deux grandes collections à Paris, celle du cabinet des médailles et celle de la monnaie de Paris.
2: Quelles sont les premières pièces que vous montrez en général lors des visites?
3: Alors on commence par la naissance de la monnaie, comme ça qui ne dira rien à personne. Mais si je vous parle de Crésus, ça vous dit quelque chose?
2: Ah, c'est une expression bien connue, hein, riche
3: oui,
2: comme Crésus.
3: Oui, oui. Donc nous avons cette première monnaie qui est une monnaie de Crésus.
2: Elle est où?
3: Là-bas, voilà.
2: Ah, c'est ce petit bout de métal.
3: Ce petit bout de métal, oui, de l'argent, qui représente un lion et un taureau affrontés.
2: Et ça, ça date de quand?
3: 6e siècle avant Jésus-Christ.
2: Ça a été retrouvé où?
3: Alors, on ne sait pas. Malheureusement, on ne sait pas. Puig a dû l'acheter.
2: Et de Crésus, On peut passer peut-être aux monnaies catalanes.
3: Allez, aux monnaies catalanes. Avec en particulier la première monnaie qu'a trouvée Joseph Puig. Alors, c'est une toute petite monnaie qui est celle-là.
2: Quelle est la caractéristique de cette monnaie?
3: Alors, cette monnaie est une monnaie catalane, frappée à Barcelone par le roi. Voilà, c'est une des premières monnaies catalanes, vraiment.
2: Et elle a été trouvée où, cette monnaie?
3: Alors, elle a été trouvée dans une vigne sur la route de Canet.
2: Sabine, est-ce qu'il y a eu une monnaie ici, dans les Pyrénées-Orientales?
3: Toutes ces monnaies-là, que vous avez exposées ici, ont été frappées à Perpignan.
2: C'est-à-dire qu'il y avait une fabrique ici de monnaie?
3: Oui, un atelier monétaire. Même plusieurs, il y en a eu. Il y a des rues qui portent encore la trace de ces ateliers. Rue Petite la Monnaie, rue Grande de la Monnaie. Donc c'était le lieu où on fabriquait les monnaies à Perpignan.
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4: Nous sommes avec une des dernières et la plus ancienne fabrique de pâtes de fruits en Auvergne. Avec Anthony Vallat, qui est le directeur général. Merci de nous recevoir, Anthony. Nous sommes face à une vieille photo qui montre, je pense, le tout début de cette maison Cruzy, c'est ça?
5: C'est pas le début historique, hein, puisque la maison Cruzy a été fondée en 1880, mais c'est effectivement une photo du site de fabrication ici, sur la zone du Brézé, telle qu'il était en 1956, au moment où la maison Cruzy a déménagé du centre de Clermont pour venir s'installer sur la zone du Brézé.
4: De l'usine Goffredi à Mijan-Mermoz sur le champ d'Angélique. Et on aperçoit des angéliques,
5: oui,
4: sur ce champ.
5: Et l'angélique étant un des produits un petit peu signature des confiseurs et de la confiserie. Et donc c'est un beau clin d'œil de l'histoire que de penser que voilà, notre site de fabrication ici est basé sur un ancien champ d'angélique. Voilà.
4: L'angélique, ces petits bâtonnets de couleur verte, hein, c'est
5: exactement
4: ça, je ne dis pas de bêtises.
5: Il y a beaucoup de particuliers qui ont aussi de l'angélique à la maison.
4: Voilà. C'est la tige.
5: On confie la tige, tout à fait.
4: D'accord, oui. Ok. Et aujourd'hui, vous en faites toujours? Vous avez toujours des producteurs d'angélique qui bossent avec vous?
5: Oui, tout à fait. C'est un agriculteur qui vient nous livrer en tracteur chaque année. C'est au mois d'août, quand la récolte est prête. On se met d'accord avec lui l'année d'avance sur les quantités dont on aura besoin. Et puis, il vient nous livrer. On la travaille, on la prépare. Et puis après, on va la faire confire. Donc, c'est un produit auquel on tient beaucoup.
4: Il y a toujours une grosse tradition autour de ça. Enfin, en Auvergne, on offrait des pâtes de fruits, c'était un incontournable.
5: Effectivement, la création de la pâte de fruits a été faite en Auvergne. Hein. À la base, la pâte de fruits s'appelait la pâte d'Auvergne. Et c'était vraiment une spécialité, on va dire, régionale. Ce qui a fait que l'Auvergne était une terre de fruits confits, c'est que, on va dire que la noblesse venait, descendait de Paris dans le 16e, 17e siècle et venait dans les cures, à Roya ou autre. Ils découvraient, ils dégustaient les fruits d'Auvergne. Et la méthode de conservation à l'époque, hein, puisqu'on n'avait pas toute la pasteurisation, etc., c'était de confire les fruits. Ce qui faisait que, du coup, les confiseurs auvergnats ont prospéré sur la base des gens qui venaient en cure et qui ramenaient leurs fruits à Paris en général. C'est comme ça que la confiserie et le métier de confiseur a démarré en Auvergne.

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1: Salut Thomas Brie.
2: Salut Quentin, bonjour à tous.
1: Ouvrons une nouvelle page de ton livre.
2: C'est parti.
1: Les raisons.
2: La raison 616, la plaine du Var. Alors c'est un terme que l'on utilise pour désigner l'immense vallée creusée par le fleuve Var, juste avant qu'il ne se jette dans la Méditerranée. Et vous allez voir que ce fleuve est fascinant. En fait, il prend sa source au nord-ouest du département, à Estaing, à 1800 mètres d'altitude. Pour arriver jusqu'à la mer, il traverse une centaine de communes, dont 87 dans les Alpes-Maritimes.
1: Mais alors Tom, je pense pas être le seul à m'être posé la question. Pourquoi est-ce qu'on a un fleuve entre Saint-Laurent-du-Var et Nice qui porte le nom d'un département voisin?
2: Alors tout d'abord, on doit le nom de ce fleuve à l'astronome antique Ptolémée. L'ouvrage des hommes et un fleuve nous dit que ce cours d'eau est capricieux et qu'il peut vite sortir de son lit, pas comme moi le matin tout. Alors c'est pour ça qu'il tire son nom du verbe latin var iare, qui veut dire changer.
1: Voilà, et pendant des siècles, le Var était en fait une frontière.
2: Et oui, ce fleuve était une barrière naturelle entre le royaume de France et le comté de Nice. Mais en 1790, lorsque l'on crée les départements français, on va assembler dans le sud-est de la France des villes comme Toulon, Grasse, Cannes et Saint-Laurent-du-Var. Mais Nice n'en fait pas partie. Et ce nouveau département, on va lui donner le nom du fleuve qui marque la limite du territoire national, le Var.
1: Bon, jusque-là, ça a l'air logique, c'est normal.
2: Oui, mais sauf que lorsque Nice devient française, définitivement française en 1860, le comté est rattaché à l'arrondissement de Grasse pour former les Alpes-Maritimes. Le Var ne borde plus le département auquel il a donné son nom, ce qui en fait un cas unique en France.
1: Ah, et donc ce fleuve va rythmer quand même la vie des habitants locaux pendant des siècles?
2: Alors, pas vraiment. Jusqu'au XVIIe siècle, la plaine du Var, c'était surtout un endroit où l'on promenait son troupeau. Et pendant très longtemps, si l'on voulait traverser le fleuve, eh bien on devait le faire à pied. En 1792, on construit le premier pont en bois, mais comme le fleuve est capricieux, les structures sont souvent endommagées.
1: Est-ce que le Var a souvent été en crue?
2: Et oui, au cours de son histoire, ce fleuve a débordé un bon nombre de fois. En 1857, une digue est emportée au niveau du vallon de Saint-Isidore. En 1930, le quartier Saint-Augustin et la promenade des Anglais sont sous l'eau. Et plus proche de nous, on se rappelle de la violente crue de 1994. L'aéroport de Nice et la préfecture des Alpes-Maritimes étaient complètement inondés. Cette crue, elle avait causé des dégâts estimés à 1 milliard de francs, soit 187 millions d'euros aujourd'hui.
1: Et on pense aujourd'hui aux dernières tempêtes aussi qui ont frappé le département.
2: Et oui, le Var et sa plaine sont donc des lieux que l'on doit aborder avec une grande humilité. Si pendant des siècles, personne ne construisait ici, c'est bien pour une raison. Alors gardons en tête que l'homme ne fait pas ce qu'il veut avec la nature, et ce fleuve capricieux, millénaire et parfois féroce nous le rappelle.
1: Et c'est aussi une bonne raison d'aimer la Côte d'Azur.
2: En plein dans le mille.
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3: Laetitia Ribeiro est biographe familiale. Pourriez-vous l'accueillir chez vous et lui raconter votre vie? Laetitia Ribeiro, légende ici.
4: Bonjour, je m'appelle Laetitia Ribeiro, j'ai 50 ans, je suis née au Mans et j'ai grandi à Parigné-l'Évêque. Ma particularité, je suis biographe familiale, j'écris des récits de vie pour les personnes qui souhaitent laisser une trace, et donc je suis biographe à Encre d'Humanité.
5: Écoutez-moi.
4: Qu'est-ce qu'être biographe familiale? Eh bien, c'est raconter des histoires de vie, accompagner des personnes en fait qui ont le souhait de laisser une trace, de témoigner de leur histoire, soit pour eux, soit pour leurs enfants. En fait, léguer un petit peu leur récit de façon à ce qu'il se perpétue dans les générations à venir. Comment est-ce que je procède? Donc, la plupart du temps, je me rends au domicile des personnes. C'est avant tout une rencontre humaine et mon travail, c'est à la fois de les guider dans le récit de leur vie, mais aussi de comprendre et de percevoir les émotions, les silences pour pouvoir écrire tout cela. Qu'est-ce que l'écriture permet? Alors, au-delà effectivement du récit, l'écriture, elle permet parfois de s'alléger. Hein. J'ai aussi cette particularité d'être biographe accompagnante. L'écriture permet parfois de témoigner, mais aussi de s'alléger. L'écriture, elle permet de revisiter son histoire, faire un peu parfois le bilan ou l'avancée. Elle peut permettre une avancée, en tout cas, sur ce qui a été vécu. Si j'ai fait pleurer des gens, ce n'est pas moi qui fais pleurer les gens. Ce sont souvent leur histoire et l'émotion que ça peut dégager effectivement de de raconter son histoire, mais c'est souvent aussi à la lecture de ce que j'ai pu écrire, en fait. Les gens disent souvent que c'est particulier de se relire, de se voir écrire, et que c'est une expérience qui est à la fois extrêmement émouvante et à la fois, c'est singulier. Les personnes, à la fois, ont l'impression d'avoir écrit leur récit, puisque l'idée, c'est vraiment de les rencontrer et de pouvoir effectivement écrire au plus près de ce qu'ils sont. Donc ça, chaque fois, en fait, les gens me disent que c'est un cadeau émouvant, mais un cadeau réciproque surtout.
5: C'est ma vie.
4: On est bien en Sarthe, je suis revenue sur mes terres natales, donc c'est que c'était important et qu'on y vit bien. Pour moi, c'est important, que ce soit dans la biographie ou au fond d'être revenue en Sarthe. Pour moi, il y a quelque chose de l'histoire de ses racines, de savoir d'où on vient, de savoir où l'on va. Oui, on y vit bien en Sarthe. Voilà, c'était Laetitia Ribeiro, biographe à Encre d'Humanité. J'ai été très heureuse de vous parler de la biographie, de la découverte de la biographie. Et comme j'ai coutume de dire, il faut écrire son histoire, puisque chaque histoire mérite son encre.
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0: Gros et son épouse Marie, puis par leurs fils Jean et Pierre, et enfin par leur petit-fils Michel, qui s'est installé depuis quelques années à Ouche près de Rouen, et maintenant son fils César. Vous avez remarqué comment je dis Rouen en une syllabe plutôt que Rouen en deux syllabes? C'est comme ça qu'on y dit dans la région. Donc vous l'avez compris, la gastronomie c'est important, c'est number one. Les gens aiment bien les douceurs aussi, hein. La région rouennaise, c'est la terre où l'on a fait la vraie papillote, celle qui est faite chez Révillon en Coteau. Ça va être de saison. Et puis, nous avons la praluline, une brioche au beurre et aux pralines roses, créée par Auguste Pralu en 1955. Au fait, la pâtisserie et chocolaterie Pralu, c'est bien d'origine rouennaise, même si on en trouve un peu partout aujourd'hui, et même si les Lyonnais tentent de se l'approprier. Non, les Gones, Pralu, c'est rouennais. Les pralulines, ils en font tellement qu'il faut qu'ils prennent très tôt le matin. Prendre, ça peut vouloir dire embaucher, commencer le travail dans le parler rouennais. Alors, attention quand même avec les papillotes et les pralulines, hein, si vous avez une chemise blanche, parce que vous pouvez vous faire une catole, c'est-à-dire une tache. Par contre, après avoir mangé, vous aurez la caisse. À d'autres termes, vous serez en forme. Les ch'tis, ils adorent. Oui, à Rouen, on parle volontiers de ch'tis pour désigner les enfants. Ne pas confondre avec le ch'timi du Schnorr. Un événement incontournable de la région rouennaise, c'est Rouen Table Ouverte, RTO pour les intimes, dans lequel gastronomie et spectacle vivant se rencontrent pour le plaisir des papilles, des yeux et des oreilles. Un autre grand rendez-vous, c'est le Salon de la Gastronomie, organisé par le Comité des Fêtes au Coteau et qui se tient depuis quelques années dans la grande salle du Scarabée à Riorges. On y propose le meilleur de la production d'une centaine d'exposants et leur savoir-faire. Et même si ça pleut, et si la pluie vous y craignez, comme on dit volontiers à Rouen, c'est-à-dire si vous n'aimez pas ça, vous serez bien à l'abri au Scarabée. Au Scarabée, on peut s'étendre, mot du patois rouennais qui veut dire se réchauffer. Voilà, voilou.
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1: À Brassimpouille, au cœur de la Chalosse, un témoignage de la préhistoire, le musée de la Dame. Des grottes, un archéoparc, un musée, un site exceptionnel. Notre guide, son directeur Benoît Ducam.
2: À Brassimpouille, tout commence avec la reprise des fouilles en 1981, ce qui va en fait amener la création du premier espace muséographique. Donc là, on est en 1980, hein, c'est vraiment le tout début du début. Quelques bonnes années après, en fait, à partir de 2002, que va être créer la Maison de la Dame, qui va être en fait le nouvel espace muséographique du site de Brassimpouille, autour duquel va se greffer l'archéoparc, qui est la partie extérieure du site sur laquelle ont lieu les ateliers, les animations, en ce moment notamment beaucoup d'ateliers avec des scolaires. Et depuis 2 ans maintenant, s'est rajouté à ce complexe le site archéologique des Grottes du Pape, qui se visite également sur Brassimpouille.
1: Si on remonte aux origines, quand a-t-on commencé les recherches ?
2: Le site de Brassimpouille, en fait, il a été découvert en 1880, c'est-à-dire 100 ans avant finalement ce qui a lancé le musée aujourd'hui, avec à l'époque non pas des archéologues au sens où on l'entend aujourd'hui, mais plutôt des amateurs ou des érudits, puisqu'on est au tout début de l'archéologie, qui vont s'intéresser au site de Brassimpouille, parmi eux, entre autres, Édouard Piette, qui découvrira en 1894 la Dame de Brassimpouille.
1: Cette fameuse Dame de Brassimpouille, c'est une statuette.
2: Alors voilà, la Dame de Brassimpouille, c'est une petite statuette en ivoire de mammouth qui est considérée aujourd'hui comme le plus vieux visage représenté de l'histoire de l'humanité. Et c'est une statuette qui a été, qui est datée, estimée. Alors, on est toujours en permanence en train de préciser les datations. Elle aurait été sculptée à peu près il y a 29 000 ans.
1: Est-ce dire que nous avions des peuplades qui vivaient là, à Brassimpouille, dans la préhistoire ?
2: Brassimpouille, finalement, on a la chance d'avoir des grottes qui se sont créées naturellement il y a plusieurs dizaines de milliers d'années. Et finalement, les hommes préhistoriques qui passaient dans la région, puisqu'on est toujours sur des tribus nomades, vont profiter l'opportunité de cette petite cavité, vont s'installer dedans, et pendant plus de 20 000 ans, des tribus vont passer et agglomérer en fait des restes de leur activité, qui ont été découvertes du coup à partir des années 1880 et jusqu'à aujourd'hui encore, puisque on est toujours sur un chantier de fouilles à Brassimpouille.
1: C'est la communauté de communes Coteaux et Vallée du Leuil qui gère le site, ouvert toute l'année, sauf en hiver, à part pour les groupes et sur réservation. Renseignements préhistoire-brassimpouille.fr. 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
3: Patrice, 69 ans,
4: vous avez créé des meringues tatin, la confiture tatin et même un torchon qui raconte l'histoire de la tatin.
3: Ah oui, c'est une vraie passion la tarte tatin. Dans ma jeunesse, j'ai toujours été passionné de cuisine, notamment de pâtisserie.
4: Quand on est seul oignon, on en mange combien des tartes tatin à la semaine ?
3: Oh bah de temps en temps, non, c'est pas régulier, mais seulement quand on a du monde, des invités, oui, on fait une tarte tatin, c'est obligé.
4: Vous faites partie des ambassadeurs de la tarte tatin de la mode Beuvron. Oh. Vous avez un record mondial.
3: En 2019, oui, on a réalisé la plus grande tatin du monde, qui faisait 308 kilos et 3 mètres de diamètre. On a épluché, donc avec les bénévoles, plus de 500 kilos de pommes.
4: Et au niveau de la pâte, ça devait être une dinguerie.
3: Alors la pâte nous a été offerte par le Festival des Pins. Oui, il y avait quelques kilos de pâte, oui, 40 kilos de pâte de mémoire.
4: Ça représente quoi pour vous, la pâtisserie ou la cuisine ?
3: Moi, je me lève le matin, je pense qu'à une chose, c'est cuisiner.
4: Et je reviens sur la meringue tatin. Vous rajoutez du caramel dans les blancs d'œufs ?
3: Je rajoute pas du caramel, je rajoute de la pomme confite.
4: Elle est venue comment, cette idée ?
3: Genre, en réfléchissant, il fallait que je trouve quelque chose.
4: Pour vous occuper ?
3: C'est ça, j'avais rien à faire, donc j'ai dit, je vais faire des meringues. Et par contre, ça beaucoup de succès. Depuis la création des ambassadeurs, en pot de confiture, on en a fait plus de 1500. On est présent, par exemple, à musée du braconnage à Chon. On est à la maison des étangs aussi à Saint-Viat.
4: Il y en a combien des ambassadeurs de la tarte tatin du côté de la mode Beuvron ?
3: Alors, au niveau du bureau, nous sommes 8 et nous avons une trentaine d'adhérents.
4: Okay. Ça va être quoi votre prochain défi culinaire, hein, Patrice ? Maintenant que vous êtes recordman du monde de tatin.
3: Et ben on attend que quelqu'un nous pique la vedette pour recommencer, on attend que ça.
4: Ah ouais, et c'est quoi le record à battre déjà ?
3: Alors c'est 308 kilos.
4: Et vous pensez que vous pouvez aller jusqu'à combien au maximum ?
3: Oh bah ben là je pense qu'on peut aller à 400, ça c'est sûr.
4: Il va y avoir assez de pommes en Sologne.
3: Ah oui, oui, il y a ce qu'il faut. Non, non, on a des mains, on a tout ce qu'il faut. Non, non, là, il n'y a aucun problème. On est prêt à relever le défi sans souci. Par contre, il va falloir qu'ils se dépêchent parce que la pendule tourne. Alors, l'origine de la tarte tatin, donc, c'est bien la Motte-Beuvron. Et d'ailleurs, les sœurs tatin sont enterrées au cimetière de la Motte-Beuvron.
4: Ah oui. Donc, oui, parce qu'il y a les Normands qui ont essayé de vous prendre
3: le... Les Normands, bah, disons qu'ils ont le beurre et les pommes, donc ils se sont un peu appropriés la tarte tatin.
4: Le mot tarte tatin, il n'est pas déposé.
3: Alors, le mot tatin n'est pas déposé, donc aujourd'hui, tout le monde peut se l'approprier. Et c'est vrai qu'aujourd'hui, on trouve des tartes tatin aux pommes et maintenant des sucrés, des salés, aux poires, aux endives, aux aubergines.
4: Et ça, est-ce que ça vous révolte ?
3: Oh, après, il y a de la place pour tout le monde. Hein. On peut faire tout ce qu'on veut du moment qu'elle est retournée. C'est une tarte tatin.
4: Et après, on caramélise tout ça, les endives.
3: Vous mettez un peu de sucre. Ah oui, alors, tatin d'endives, c'est délicieux. Pour avoir essayé, c'est délicieux.
4: Ah ouais ?
3: Vous mettez du sucre dans le fond de les endives, ça demande un petit peu de sucre. Pareil, du beurre, hop, au four, une pâte par-dessus, on tourne, ça fait une super tatin d'endives.
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5: Oh, j'en peux arrêter de beuvracher.
6: En Berrichon dans le texte.
5: Beuvracher, c'est boire des petits canons. Mais à force d'en mettre derrière la cravate, vous pourriez ben avoir le gerlet, puis devenir causant. Puis si vous continuez à beuvrailler, vous serez abreuvagé, plein comme une nœud. Mais quand c'est que vous en avez vos deux pleins patins, le lendemain, il y a le pivert qui vous colle dans la tête, yo. Ça fait qu'au goûter, vous buvez plus que de l'io. Vous faites un repas de bœuf. Les bonnes résolutions de plus toucher à une chopine, oh, ça dure jamais ben longtemps. On retrouve ben vite son avaloir, et puis on se remet en beuvée. Faut dire que chez nous, dans le Berry, j'encle l'embarras du choix. Châteaumeillan, Mentoux, Tchinci, Reuilly, Sancerre, Valençay. Sans compter Saint-Marcel et Venem. Comment voulez-vous en que ça que j'arrête de gobloter? Maurice Sandré, dans Plein Communeux, nous décrit son état. Cré bon Dieu! Tchic, ça veut donc dire. V'là que je peux plus rester d'aplomb. Quand que je cause, je raconte des bêtises et j'ai la tête comme un vrai plomb. Je peux plus me tenir sur mes giboles. J'ai comme qui dirait mal aux cheveux. Ah, je crée bien que je suis plein, ma parole. Là oui, je suis plein comme une nœud. Oh, c'est une chose qui est pas naturelle. Où que j'ai ben pu attraper ça? Ah, va m'enduler, ma fumelle, en me voyant dans cet état-là. Ah, pour une fois que je fête la Sainte-Barbe, je peux plus rentrer chez nous, bon Dieu, sans me cramponner à tous les abes. Ah, ça y est, ben, je suis plein comme une nœud. C'est que pour arroser la bonne cuisine, en que le lieutenant, tous les deux, j'avons bu nos 17 chopines. Du coup, nous voilà plein comme une nœud.
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7: La politique et l'amour ne font pas bon ménage. Dans cette nouvelle histoire, on plonge dans le quotidien du premier président du Parlement de Bourgogne. Voici la légende de Giroux le Fou et Marie Baillet. Extrait de votre ouvrage, Sandra Amani, Amour et passion d'antan en pays bourguignon, aux éditions de l'Escargot Savant. Bonjour Sandra.
8: Bonjour Charlotte.
7: Nous voici en l'an de grâce 1634, sous le règne de Louis XIII. Pierre Giroux vit à Dijon et aime beaucoup les femmes.
8: Notre président a 30 ans. Il est marié à une femme de la haute société, Mademoiselle Legout de la Berchère. C'est grâce à son épouse que Pierre a si bien réussi en politique. Même s'il ne l'aime pas, pour sa carrière, il ne peut pas s'en séparer. Après plusieurs aventures sans lendemain avec des prostituées beaunoises, Pierre Giroux tombe éperdument amoureux de la femme de son cousin, Marie Baillet. Et cet amour est réciproque.
9: Grand Dieu, dire que cette femme n'est même pas jolie. Pourquoi l'amour est-il si capricieux?
8: Quelques mois après leur coup de foudre, les amoureux ont de plus en plus de mal à dissimuler leur relation extra-conjugale. Lors des réceptions, ils s'isolent dans les petits salons où ils échangent des baisers passionnés. Ils ne peuvent plus se passer l'un de l'autre. Un soir, après une étreinte fugace dans un placard, Pierre n'en peut plus.
9: Si seulement nos deux minables conjoints étaient morts, ma tendre Marie. Nous pourrions alors arrêter de nous cacher. Je te fais la promesse qu'on sera un jour réunis. Je vais d'abord m'occuper de mon cousin.
8: Aussitôt, Giroud dépêche Denis Cartaud, l'un de ses fidèles amis, et lui demande, moyennant 20 pistoles, d'éliminer l'encombrant cousin Baillet dans les bois du Val-Suzon. La première tentative échoue. Tout comme la deuxième dans la forêt de Bressay-sur-Tille. Le président est furieux.
6: Bande d'incapables ! Il va donc falloir que je me débarrasse moi-même de cette vermine. Mais en attendant le bon moment, occupons-nous de l'autre idiote. Je ne peux plus supporter sa présence chez moi. Je la déteste.
8: Justement, l'occasion est belle. Madame Giroud ne se sent pas très bien ces derniers temps. Elle se plaint de la tête, du ventre, elle vomit sans cesse. Pierre fait donc appel au docteur Rodeau. Le fameux praticien s'installe chez les Giroud pour suivre au plus près l'évolution de la santé de madame. Nuit et jour, le médecin reste au chevet de sa patiente. Il lui donne des potions, non pour guérir son mal, mais pour la faire mourir à petit feu. 10 jours plus tard, l'épouse décède d'une maladie incurable, impossible à combattre. Le docteur Rodeau sera grassement rémunéré.
6: Maintenant, c'est au tour de l'autre imbécile.
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7: Jusqu'où iriez-vous par amour ? En septembre 1638, Pierre Giroud, le premier président du Parlement de Bourgogne, devient complètement fou. Vous écoutez l'histoire de Sandra Amani, extraite de l'ouvrage « Amour et passion d'antan en pays bourguignon » aux éditions de l'Escargot Savant. Pierre Giroud et la femme de son cousin, Marie Baillet, sont amants. Après avoir éliminé sa propre épouse en l'empoisonnant, un dernier obstacle se dresse devant ce couple sordide.
8: Ce soir de septembre 1638, le cousin Baillet se rend gaiement chez Pierre Giroud. Il est en compagnie de sa femme, Marie.
11: Mon cher cousin, quel plaisir de vous recevoir. Prenez donc place à cette table, juste à l'endroit où s'asseyait ma tendre épouse. Oh, elle me manque terriblement, vous savez. Un peu de compagnie sera salutaire pour moi. La solitude où m'a plongée sa mort me désole.
8: Le vin coule à flot, et surtout dans le verre du cousin. Bientôt complètement ivre, le cousin Baillet perd la raison. Pierre rit avec lui mais ne boit pas. Marie tremble à mesure que s'écoule le repas. Elle est déjà prise de remords. Lorsque Baillet s'apprête à prendre congé, Giroud s'empare d'un immense couteau à viande. Le cousin, complètement saoul, ne réagit même pas. Quand le couteau le frappe en plein cœur, Baillet pousse un cri horrible! Un cri de bête qu'on éventre! Il meurt estomaqué. Le cousin Baillet, après une soirée fort arrosée, aurait perdu la tête et a mystérieusement disparu. Les jours suivants, Giroud s'assure que personne ne le dénoncera. Il commence par éliminer ses complices. On n'est jamais trop prudent. 12 personnes sont ainsi victimes de la folie du tueur.
6: Mince, j'ai oublié l'avocat. Humbert doit mourir. Sinon, il ira clamer au juge que je l'ai consulté sur des questions d'héritage.
8: 2 années passent. Les corps des victimes, bien dissimulés, ne sont jamais retrouvés. Les 2 amants restent discrets et continuent de se voir en secret pour ne pas éveiller les soupçons. Mais la vieille mère du cousin Baillet ne peut croire en la disparition de son fils si talentueux. Sa belle-fille, Marie, lui suggère de porter plainte contre X sur les conseils du diabolique Pierre Giroud. Les premiers à être interrogés sont les domestiques du président. Ils cèdent après des nuits de torture et avouent l'impensable. Le corps de Baillet a été mis dans un sac et caché dans un hôtel particulier de Dijon. Le 6 mai 1643, Pierre Giroud est enfermé dans les cellules du château de Dijon. Le tribunal ne tarde pas à donner son verdict.
12: Qu'on lui coupe la tête !
8: Marie, qui a quitté la ville de Dijon avant la mise à mort de son amant, est arrêtée quelques temps plus tard et condamnée à mort. Un ami du roi sauve sa tête et obtient l'annulation de la condamnation. Marie peut alors se remarier.
7: En espérant que sa prochaine union sera moins mortelle.
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14: Salut Brésil.
15: Est-ce que par hasard vous ne seriez pas la petite Manon?
14: Je m'appelle Manon.
15: Il faut bien te regarder pour te reconnaître.
14: J'ai 22 ans, bientôt 23.
16: L'appareil est un peu plus que son âge. Elle fait au moins 18 ans. Qu'est-ce que tu fais?
14: Je suis vendeuse de carrelage et je suis dans les petits bonheurs.
15: Mais pourquoi, hein? Pourquoi?
16: Parce qu'elle est belle. Parce que je suis d'accord.
17: Elle vient d'où cette fille?
14: J'habite à Quimper. Je ne suis pas originaire d'ici, j'habite à Cancale de base. Ville de cœur, la meilleure ville de Bretagne.
18: Le symbole de la nation bretonne.
14: Moi, Cancale, j'aime Cancale parce que c'est une petite ville avec un petit port. Magnifique, tout le monde se connaît, il y a la joie de vivre, il y a les huîtres, il y a le vin blanc, il y a les bars, il y a tout ce qu'il faut pour avoir une belle vie en fait.
19: Et sinon, les huîtres?
20: Il y a encore eu une marée noire en Bretagne.
19: Putain, une marée noire, c'est de l'encre de sèche.
21: Alors, où est-elle ton île?
14: Si je devais finir mes vieux jours sur une île bretonne, je dirais Groix. Franchement, ça a été le coup de cœur de mon été là, dernier. J'ai pas été sur beaucoup d'îles, parce que les Glénans, bon, c'est vu et revu, mais Groix, franchement...
22: Non mais franchement, qu'est-ce que tu lui trouves, hein?
14: En fait, c'est un mini Cancale.
23: Oh non, mais c'est pas vrai. Vous croyez pas que vous poussez?
24: Un méga tube.
14: Ma chanson préférée, c'est Je te promets.
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26: Je te promets le sel au baiser de ma bouche.
14: C'est vraiment la chanson que je pourrais sortir à toutes sortes de soirées. Et je n'ai pas honte de le dire. Mamie, une love de Johnny, a vu tous ses concerts, elle a le tatouage sur le bras, elle a fait tous ses concerts. Ses premiers concerts, là, dans la fosse, comme ça, mamie, génial. Ah, je te promets, c'est vraiment la meilleure musique que j'aime.
27: Ta grand-mère, elle a enterré Michael Jackson, David Bowie, Johnny, Prince, même le gars de Koh-Lanta, Miskel.
28: Changement d'époque en cours.
14: Si je pouvais voyager dans le temps, j'irais à l'époque baroque. Parce que j'aurais aimé porter les tenues des femmes.
27: C'est quoi cette tenue?
14: Les belles robes, les belles coiffures. J'aurais aimé ça, mais j'aurais aimé vivre dans les années 80. Enfin, rien qu'une époque sans téléphone.
29: Ah, non mais allô quoi. Je sais pas, vous me recevez?
30: Oh, j'ai plus de bar. J'ai plus d'unité. Pourtant, je suis chez Orange. Il devrait pas y avoir de pépins.
14: Allez, salut, c'était Manon.
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31: Une main dans le pop-corn, le ticket dans l'autre, vous entrez dans l'une des salles du Sénéchal. Mais avant d'être le cinéma de Guéret, c'était quoi?
32: Daniel Domecq, je suis passionné de cinéma. À l'origine, c'était un bâtiment qui était en déshérence depuis un certain nombre d'années et qui était une école. C'était l'école Jean de Sessac, un grand bâtiment qui n'avait plus de fonction et dont il a été décidé de le transformer en cinéma à la demande d'un groupe qui s'appelait le groupe Raymond, qui est plus connu aujourd'hui sous le nom du CGR, donc il y a des salles un petit peu partout en France. Et c'est donc cette société-là qui a réalisé les travaux avant 1983, puisque le Sénéchal sur cet endroit ouvre fin décembre 1983. À Guéret, on a du cinéma depuis 1897, première séance, 23 mai 1897, et la première salle fixe, puisque avant il a été porté par des itinérants, première salle fixe qui ouvre en 1919 à un endroit qui maintenant est complètement détruit. Je veux parler de ce qu'on appelle l'îlot Carnot, et c'est là qu'était le premier cinéma de Guéret. Le Café Continental possédait une salle des fêtes à l'opposé d'un grand jardin. Dans cette salle-là ont eu lieu des séances de cinéma. Et le propriétaire qui a acheté tout ça en 1919 en a fait un cinéma, un grand cinéma de 350 places avec balcon qui va fonctionner de 1919 à 1934. Si on a beaucoup d'autres façons de regarder des films, ce qui est tout à fait louable et respectable, je crois vraiment que la dimension lieu de rencontre et de convivialité et la qualité surtout des images projetées et du son que l'on entend sont à mes yeux irremplaçables.
33: Bonjour.
34: Guillaume, je suis directeur du cinéma Le Sénéchal. J'ai grandi avec ce cinéma dès mes 7 ou 8 ans, on va dire.
33: Est-ce que ça fait maintenant d'en être le directeur ?
34: Waouh. Un choc. Non, ça fait plus, ça fait bizarre. Et en même temps, il y a une sorte de logique, quelque part.
31: Si vous pouviez dire quelque chose au Guillaume, qui a 7 ans.
34: Bah, je pourrais lui dire, tu vas voir, il va y avoir plein de nouvelles choses excitantes dans le cinéma. Il y a plein de choses auxquelles tu ne pensais pas encore, qui vont arriver et qui vont émerveiller tout le monde.
31: Maintenant, vous ne pourrez plus vous faire de films sur ce qu'était le Sénéchal avant. C'était une école.
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